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4h13 du matin, bonjour, bon réveil à vous tous. Bon jeudi matin, jeudi 16 juillet 2026. Une infinie traverse trois quarts de la semaine. Le week-end approche à grands pas en tous les cas. J'espère que ça va bien de votre côté. Bon courage à celles et ceux qui bossent ce matin. Nous, bonnes camarades, agents de sécurité, la santé, l'hôtellerie, et policiers, pompiers, pompistes, en fait, tout du monde qui travaille en ce moment. Bien le bonjour, bon courage à vous. On est là pour vous accompagner dans votre pré-matinal Morning Breeze avec de la bonne humeur, de la bonne musique pour vous aider à vous booster en ce jeudi matin. J'espère que la journée d'hier, ça s'est super bien passé. C'était très positif pour vous. Et ce matin, une nouvelle journée qui s'annonce aussi très positif. Il faut y croire. Hein. On va y arriver, ne vous inquiétez pas. En tous les cas, merci d'être là. Vos dédicaces à 5253 8484, vos appels 402 80 80, pour faire un petit coucou, un souhait d'anniversaire. On profite aussi pour souhaiter un joyeux anniversaire à celles et ceux qui fêtent leur anniversaire aujourd'hui. Vos artistes sont là, vos chansons préférées, vos rubriques, vos chroniques. Quoi de mieux pour passer une belle journée, n'est-ce pas? Allez, 4h15, on y va pour votre phrase motivante du matin. Ce qui est le maître de lui-même est plus grand que celui qui est le maître du monde. Sheik nous dit ceci ce matin, titre de 1979. Quand on ne peut pas avoir la fille qu'on aime, il faut aimer la fille qu'on a, tout simplement. Voilà.

Alors nous sommes en 1993. Ça c'est Eros Ramazzotti avec le titre en italien Un'altra te, qui veut dire une autre toi.

0: Voilà, Un'altra te, qui signifie une autre toi. Cette chanson parle d'un homme qui souhaite à son ancienne compagne de trouver quelqu'un d'autre qui l'aimera autant que lui, tout en reconnaissant que ce sera difficile de remplacer leur histoire. Voilà, joué pour Gilbert ce matin. Eros Ramazzotti, 85. Allez, on va dire bonjour.
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0: Bonjour à Gérard de Souillac qui fête son anniversaire aujourd'hui. Happy birthday de la part de sa femme Guillemette, les deux enfants Berwin et Davy, les familles Poudré et Antoinette, pour Fidou de cette ville qui fête aussi son anniversaire aujourd'hui de la part de son mari Lindsay, ses enfants, les petits-enfants, tout Van Dibone et les familles Allen et Natou, demandées par Odile de Rivière des Anguilles. Bon jeudi à vous également. Bonjour et bonne journée, Marie-Line de Poudre d'Or. Ça fait plaisir de vous lire chaque matin. Chalet Mario, mon anniversaire ce matin à son neveu Ludovic. Merci et bien sûr, tout sur ma camarade de la radio. Comme d'habitude, merci Chalet. Excellente journée à vous. Et aussi, justement, hein, Gilbert qui fait coucou à Taslima et Chania ce matin. Il dira pas comme ça, mais à quoi de prononcer ça hein. Oui, c'est fait. J'espère que c'est mieux, c'est bon. En tous les cas, merci beaucoup. Another day, another blessing. Bon jeudi à vous tous, c'est Coraline. Du côté de Rodrigue, on salue tous nos amis Rodriguez ce matin. D'ailleurs, qui sont dans la place chaque matin, fidèles à leur poste. Patrice, bonjour. Coucou à Valérie, Michel, Richard, Patricia, Chalet et toute sa famille. Et aussi ce matin, il a préparé des petits farata, curry ourit au papaye masala. Et avouez-nous sa recette, la Patrice. Salade concombre, carottes et parmiers, une timoreuse frite, satinément vert, accompagné d'un bon petit jus de fraise bien local. Voilà un petit peu ce que Patrice nous a préparé chaque matin. Donc tous les matins, Patrice nous envoie ce bain de plat. Mais il n'est pas allé avouer nos recettes. Voilà. Ouais, mais c'est un secret, nous, Godly. 86. Everybody wants to rule the world. Ah ouais, c'est un petit peu vrai. Tears for Fears, c'est pour vous ce matin. Bon réveil.
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0: Et juste après, il y a Sylvie Vartan qui se prépare avec Au rythme du cœur.

0: Le sourire, on garde le rythme et surtout, on passe une belle matinée ensemble. Sylvie Vartan au rythme du cœur. Stop up near Avenir, les pretty, ça fait longtemps. Allez, bon réveil à vous tous.
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0: Un petit coucou à deux amis de l'île sœur qui nous écoutent chaque matin. Dominique Barré. Allez, on y va tout de suite, regarde sur l'histoire.
1: Chers auditeurs, bonjour. Je vous parle aujourd'hui d'un poète et d'un critique français. C'est par un concours de circonstances qu'il atteint les rivages de l'île Maurice le 1er septembre 1841. Les 20 jours qu'il passe sur l'île marquent ses écrits même bien après son départ. Peu reconnu de son vivant, la célébrité, il va y accéder à titre posthume. Je vous parle ce matin de Charles Baudelaire. Il naît à Paris le 9 avril 1821. En 1827, alors qu'il a 6 ans, son père décède, sa mère se remarie et le jeune Baudelaire entretient des relations houleuses avec son beau-père, le général Aupic. Ce dernier est en désaccord avec la vie décadente que mène son beau-fils. C'est ainsi que sa famille décide de l'envoyer loin de l'agitation parisienne. Le 9 juin 1841, il embarque à Bordeaux sur le paquebot des mers du Sud en direction de Calcutta avec escale prévue à l'île de la Réunion. Pris dans une violente tempête lors de la traversée, le vaisseau est forcé de mettre le cap sur l'île Maurice où il arrive le 1er septembre 1841. Lors de son séjour d'environ 3 semaines, Baudelaire est reçu par Adolphe de Bragard, un magistrat et un riche propriétaire terrien. Emmeline de Bragard, son épouse, inspire à Baudelaire le sonnet à une dame créole. Enfin arrivé à l'île de la Réunion, il consolide les impressions qu'il avait emportées de l'île Maurice. Le sonnet est publié dans le Cernéen du 22 juin 1866. Ce voyage à l'île Maurice et à l'île de la Réunion lui inspire d'autres écrits en prose et en vers. Rentré en France en 1842, il travaille sur une traduction des œuvres complètes d'Edgar Allan Poe. En 1857, paraît la plus célèbre de ses œuvres, Les Fleurs du Mal. Le sonnet à une dame créole est intégré plus tard à ce recueil de poèmes. Jusqu'à la fin de sa vie, il trouve son inspiration dans les parfums, les sons et les couleurs des îles. En 1866, alors que Baudelaire se rend à Bruxelles,

0: clôture avec Billy Joel, The River of Dreams.
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0: Bonjour à tous, bonjour à toutes. Quel plaisir de vous retrouver pour entamer comme il se doit cette nouvelle journée. Et oui, nous sommes le jeudi 16 juillet 2026. Alors, vous souhaitez d'ores et déjà un agréable réveil et surtout une très bonne journée à tous. Au micro, c'est Stéphane qui pourra accompagner vous pour cette émission matinale. Lévi Rodrigue, bien sûr, sans oublier Stéphanio Hippolyte à la technique et Marie-Danielle Perrine, notre assistante à la production ce matin. Et pour tout de suite, on passe le micro à Mario Lisette qui vous donne les titres qui seront développés à 6h. Bonjour Mario.
1: Merci Stéphane, bonjour à vous également. Madame, monsieur, bonjour. Donc, une fois n'est pas coutume, on démarre ce Flash Info avec du sport, avec la Coupe du Monde 2026, plus précisément, une finale Argentine-Espagne à l'affiche ce dimanche. L'équipe Hard Argentine a validé son ticket hier soir après sa victoire de 2-1 face à celle d'Angleterre lors de la demi-finale. Relance de la culture de l'oignon après une saison marquée par les ravages de l'anthracnose. La campagne de transplantation actuelle affiche des premiers signes très encourageants sur les terrains. Études supérieures en Russie, une séance d'information est prévue cet après-midi au centre Antoine Prudence pour le développement des ressources humaines à Malabar. Et puis sœur Nathalie Beccar de Vatican animera une assemblée pastorale ce samedi au Rodex College, destiné au mouvement d'église de Rodrigue, un moment de réflexion autour du synode.

0: Eh bien voilà, donc ces titres vous seront développés dans moins d'une heure, mesdames et messieurs. Restez avec nous, bon réveil. Et sinon, c'est Stéphane qui prend tout de suite le relais. À vous pour la suite.
1: Merci beaucoup, Mario. Les développements de ces actualités se feront à 6h lors du Grand Journal. À tout à l'heure.
0: Merci beaucoup.
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0: Et fera-t-il beau en ce jeudi ou sera-t-il pluvieux comme ce matin? Pour le savoir, allons tout de suite à la station météorologique de Vakwa pour retrouver M. Ritesh Raghunandan. M. Raghunandan, bonjour.
1: Oui, allô, bonjour.
0: Est-ce que capable de nous appeler sur les temps qui pour faire aujourd'hui dans Rodrigue?
1: Oui, donc le toujours dans la nuage, depuis ce qu'il y a ce qui influence le temps, et le matin, et que surtout l'après-midi, c'est les temps nuageux que nous perdons, avec un appli intermittent sur l'île. Et ce n'est que durant la nuit, nous trouvons qu'il va en appeler à recommencer diminuer et que les ciels vont couvrir en général. Côté température, la maximale prend 24 à 26 degrés, côté minimal prend 19 à 21 degrés. Les vents peuvent souffler des secteurs à l'est de 30 km par heure, et que surtout pendant la pluie, nous craquons une rafale qui pourra arriver à 60 km par heure. Mais graduellement, nous perdons qu'il durant la nuit, une rafale qui peut commencer à diminuer. Et pour terminer, côté, il est à la mer, donc la mer est très mauvaise en déhorissant, avec une la houle de l'eau de 3 mètres. De se faire 20 sorties en notre mer et que soit tout devant de la grande l'ouest, sud et l'est, il faut toujours déconseiller pas sortir dans la région de l'île Rodrigue. Et voilà ce que nous allons comme temps. Avec ça, moi, c'est toute une bonne journée.
0: Merci beaucoup, M. Raghunandan. Nous souhaitons, ainsi que toute l'équipe de la météo, une excellente journée.
1: Merci, au revoir.
0: Au revoir. Et après, une prévision de nos prévisionnistes, M. Ritesh Raghunandan, nous pouvons dire que Bill TPC à Rodrigue qui fait une série aujourd'hui. Nous avons dit 16 juillet 2026, 4h20 grand matin. Alors, les temps de la mer pendant les prochaines 24h, à 10h grand matin et pendant l'après-midi, capable de gagner un détail à pli. À soir, les temps pour bon. Divan pour souffler depuis secteur est, environ 30 km par heure et ben rafale, 60 km par heure. Les pour affaiblir graduellement à soir. Lagon les nord, la mer est praticable. En déobrisant ainsi que ban lagon l'est, le sud et l'ouest, la mer pas praticable. En ban la houle depuis sud-ouest de l'eau 3 mètres en déobrisant. Ban sorti en déobrisant et ban lagon l'ouest, le sud et l'est, déconseillé. La marée est pour haute 10h24 tantôt et demain 10h25 du matin. Marée pour bas 8h11 et 8h22 tantôt. Et voilà, c'était le communiqué de la météo selon la station météorologique de Vakwa.
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0: Je vais maintenant vous faire part de cet avis de décès. On nous prie d'annoncer le décès de Madame Marie Richeline Raphaël, décès de Madame Marie Richeline Raphaël, née Constant, aussi connue sous le nom de Fienne. Elle était âgée de 57 ans, ex-habitante de Montagne du Sable. Le convoi mortuaire sortira de chez son fils, M. Stefano Raphaël, à Montagne du Sable. La date et l'heure des funérailles vous seront communiquées ultérieurement. À la famille affligée par ce deuil, la MBC présente ses plus vives sympathies.

C'était Zézi ou même Sassema pour entame comme il se doit, je te réveille, bonjour à tous, espérez qui se t'imparait pour cette nouvelle journée. Et oui, donc les temps un peu maussade, donc côté n'a rappli, et surtout frissère, les pieds installés. Mais quoi qu'il en soit, pour nous arriver à nos buts, pour nous arriver à le bonheur qui nous peut aspirer depuis bien bonheur, depuis tout le temps, nous capables de dire, donc nous pouvons bien faire ça, ces efforts, brave le froid, brave la pluie, pour qu'ils nous capables arrive dans nos travail et surtout nous capables manger clés pour qu'ils nous famille pas mot de faim. 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La prochaine chanson, un clin d'œil à tout ban chanson, ban du monde qui compte ban chanson rétro. Donc ce matin, nous allons écouter ensemble Neil Sedaka avec ce titre, Oh Carol.

Ah, c'était le duo franco-italien Hélène Segarra et Andrea Bocelli. Vivo per lei, je vis pour elle. À noter qui l'objet de sa santé là, donc le L qui est mentionné dans sa santé là, c'est pas une madame ou une fille, hein. C'est tout simplement la musique. Donc vive pour la musique parce que la musique, elle y en a un grand effet l'ONU et surtout l'y en bénit nous les mondes. Tous les jours. Et cette fois-ci, mon propos de Techie Noël en 1996, extrait de The album Paint My Love, nous allons écouter le groupe danois Michael Learns to Rock avec ce titre That's Why You Go.

C'était That's Why You Go Away, 5h passées de 23 minutes sur les ondes de Rodrigue FM. Allô, pour tout bandi mouna qui fait que rejoindre nous. Bonjour, bon réveil, m'espérez qu'il te se passe bien. Et je pense particulièrement à bandi moun qui peut-être je passe trop senti bien, peut-être un petit malade, tout ce peut affecter la vie de tous les jours. Je pense aussi à bandi moun qui fait face à une situation difficile. Donc, à je tout, donc, je souhaite un bon courage, nous avec Zut, nous pour accompagner Zut. Mais surtout, nous pensons à un travailleur qui est bien levé ce matin pour qu'il soit capable d'arriver aux heures de travail pour faire un service à tout Ban Rodrigue. Bon courage, bon réveil, bonne journée à Zut tout. Et surtout, donne Zut à 100% dans tout ce qui se peut entreprendre. Alors, pour tout de suite, je vous propose Zut une version revisité d'un morceau célèbre de Leonard Cohen qui nous tous nous connaît. Donc c'est Il Divo qui propose nous ce titre. Hallelujah. Évidemment, ni pour en espagnol ce matin.

C'était Hallelujah de Il Divo. Et oui, donc nous, parfois, nous, dans la vie d'être humain, nous entendons ce quoi qui, dans toutes affaires qui nous fait impossible, ou bien nous pas pour s'y faire, ou bien nous finit mettre une barrière entre nous avec nos bonnes rêves. Mais quoi qu'il en soit, rien n'est impossible à ceux qui s'en donnent vraiment la peine. Alors, si jamais je tenais un projet, je tenais un rêve, si jamais ou envie arrive au but, ou envie aspire au bonheur, ou envie peut-être fonder une famille, ou envie rentrer la case, ou envie gagner une auto, gagner une moto, ou envie peut-être voyager. Donc, pas mettre aucune barrière entre vous avec vos rêves. Et donne-nous tous les moyens, toutes les possibilités pour qui ou accompli ou ban l'objectif. Et c'est ce qui me souhaite ou ce matin, ou qui peut écouter moi, qui ou à Rodrigue, à Maurice ou à travers le monde, qui ou faire tout pour qui ou arrive à un rêve. Et justement, nous parlons écoute une santé de James Arthur qui cause l'eau là, mais qui cause d'une manière plutôt romantique, c'est Impossible. Et juste après, c'est la lecture de vos communiqués de la météo.

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2: Communiqué de la météo pour Rodrigue Amy à 4h30 en ce jeudi 16 juillet 2026. Débutons avec la situation générale des nuages venant du secteur est influence le temps local par moment. Prévision pour les prochaines 24 heures, plutôt nuageux ce matin et dans l'après-midi avec des pluies intermittentes qui pourraient être modérées par moment. La température maximale variera entre 24 et 26 degrés Celsius. Mais couvert en général pendant la nuit, et la température minimale quant à elle variera entre 19 et 21 degrés Celsius. Le vent soufflera du secteur est à environ 30 km par heure avec des rafales de l'ordre de 60 km par heure. Le vent s'affaiblira progressivement au cours de la nuit et en ce qui concerne l'état de la mer, elle sera forte au-delà des récifs avec des houles de l'ordre de 3 mètres. Les sorties en haute mer, de même que dans les lagons de l'ouest, du sud et de l'est, sont déconseillées. La pluviométrie durant les dernières 24 heures est comme suit. Pointe-Canon, 15,1 mm de pluie. Pleine Corail, 20,5 mm et 15 mm enregistrés à Patate Théophile. Pour nos amis pêcheurs et plaisanciers, voici pour tout de suite, vous aurez à marée. Marée haute, 14h24 et demain, 2h25. Marée basse à 8h11 et 20h22. Le soleil nous dira bonjour ce matin dans exactement 47 minutes à 6h21 pour nous dire au revoir ce soir à 17h24. Allez au Montpellier pour tout de suite, bulletin PCR pour Rodrigue qui finit tirer Zodi. C'est 16 juillet 2025, 2026 plutôt, donc 4h20 grand matin. Allez, l'état l'eau la mer pendant la prochaine 24 heures. Les temps, donc pour plutôt mi-couvert, donc à Zodi grand matin et pendant l'après-midi, capable de gagner un petit lapis. Et à soir, les temps, les bouts plutôt bons. D'hiver pour souffler depuis secteur est, environ 30 km par heure, avec ben rafale 60 km par heure. Les pour affaiblir graduellement à soir. Et là, l'état lagon les nôtres, donc la mer est praticable, mais lagon l'est, les sites et l'ouest, ainsi qu'en déo brisant, la mer pas praticable. Il y a ben la houle depuis sud-ouest de l'autre 3 mètres en déo brisant, ben sortie en déo brisant, et de ben lagon l'ouest, les sites et l'est, ni déconseillé. Comme mon fait dire, la marée est pour haute 10h24 tantôt et demain 10h25 du matin. Marée pour bas 8h11 et 8h22 tantôt. C'était Zolban communiqué de la météo selon la station météorologique de Vaquois.
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Je vous fais un rappel de cet avis de décès. On nous prie d'annoncer le décès de Madame Marie Richeline Raphaël. Décès de Madame Marie Richeline Raphaël, née Constant, aussi connue sous le nom de Fienne. Elle était âgée de 57 ans, ex-habitante de Montagne du Sable. Le convoi mortuaire sortira de chez son fils, Monsieur Stéphanio Raphaël, à Montagne du Sable. La date et l'heure des funérailles vous seront communiquées ultérieurement. À la famille affligée par ce deuil, la MBC présente ses plus vives sympathies.

C'était la voix de Garou, Que l'amour et violence, 5 heures passées de 41 minutes. Et pour tout de suite, mot pour les autres, un communiqué du CEB. Les abonnés de Piment, Reposoir, Bétopaz, Campintade, Montagne Croupier, Montagne Plate et Plaine Mahou sont avisés que la fourniture d'énergie sera interrompue de 8h30 à 16h le jeudi 16 juillet 2026 en raison des travaux qui seront effectués sur le réseau électrique. La fourniture sera rétablie sans préavis à l'achèvement des travaux. Le CEB prie sa fidèle clientèle affectée par cette coupure de bien vouloir l'excuser pour tout inconvénient.

Bien le bonjour à tout ban auditeur, auditrice qui fait résoudre nous. J'espère qu'ils se d'attaquent pour cette nouvelle journée. Oui, c'est vrai qu'il les temps il y a un peu maussade, la pipe est tombée, fraisseur il est installé. Mais quoi qu'il en soit, à nous bouge, nous intiguite et surtout nous donne nous les moyens de réussir et bien sûr pour entamer comme il se doit cette nouvelle journée. Bien sûr, nous pensons.

C'est tout ben du monde qui déjà sur la route pour le travail, sans oublier aussi tout ben travailleur qui peut travailler depuis hier soir, surtout ben frontliners, donc qui l'a depuis bien bonheur hier soir. Donc nous souhaitons bon courage, bonne écoute et surtout un excellent jeudi à tous.

0: Alors, on a guetté ensemble qui bande étoiles une réservée pour vous en ce jeudi avec votre horoscope du jour.
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Alors débutons votre horoscope du jour avec nos amis les béliers. La lune en lion met en lumière vos talents créatifs et votre leadership naturel. Ne vous perdez pas dans les détails ou les bavardages inutiles. Allez droit à l'essentiel, l'action vous appelle. Taureau, vous pourriez ressentir les besoins d'exprimer quelques insatisfactions aujourd'hui. Alors faites-le avec douceur pour éviter de froisser votre entourage. Un peu de nouveauté dans votre routine vous fera le plus grand bien. Gémeaux, vos idées fusent et circulent librement. C'est une excellente journée pour communiquer, partager un projet ou simplement échanger de manière authentique. Gardez tout de même un petit moment de calme pour vous ressourcer. Cancer, le romantisme et la complicité sont à l'honneur. Laissez parler votre sensibilité naturelle sans retenue. Côté pro ou matériel, une belle surprise ou une opportunité inattendue pourrait consolider vos acquis. Lion, la lune brille dans votre signe. Vous débordez d'énergie et d'enthousiasme. C'est votre journée pour prendre des initiatives, mais pensez à ménager vos forces et à écouter votre propre rythme plutôt que de courir après le temps. Vierge, une petite phase d'hésitation face à une offre ou une décision. Ne vous pressez pas. Prenez le temps de rassembler les informations manquantes. Parfois, s'accorder un moment de recul est la meilleure des stratégies. Balance, les heures s'enchaînent avec une fluidité très agréable aujourd'hui. Profitez de cette dynamique pour aérer votre esprit, ouvrir de nouvelles perspectives ou renouer le contact avec des personnes perdues de vue. Scorpion, ce qui vous tracassait hier soir perd soudainement de son importance ce matin. Concentrez-vous sur le moment présent, avancez un pas après l'autre et faites les choses avec soin. La simplicité sera votre allié. Sagittaire, les obstacles récents vous semblent déjà beaucoup plus faciles à surmonter. Alors soyez prêt à saisir de belles opportunités de collaboration car votre créativité et vos propositions seront très appréciées aujourd'hui. Capricorne, les événements se révèlent plus souples et faciles à gérer que prévu. Accueillez cette journée sans essayer de tout contrôler ou de tout planifier à la minute près. Laissez-vous porter par les bonnes surprises ce matin. Verseau, votre énergie et votre vitalité reviennent en force. C'est le moment idéal pour associer deux idées qui semblaient pourtant éloignées. C'est précisément là que réside votre génie et votre originalité aujourd'hui. Et pour terminer, les poissons, une belle sensation d'espace et de liberté s'ouvre plutôt à vous. Alors si tout n'est pas parfait autour de vous, acceptez-le avec philosophie. Vos sentiments sincères et votre bienveillance seront des merveilles pour votre entourage. Quel que soit votre signe astral, je vous souhaite à tous et à toutes une excellente journée.

5h48, mon propos qui nous met un petit guide la vie dans nous. Nous allons écouter ensemble Opus avec ce titre Life is Life. Et oui, la vie, c'est la vie. Donc, allons nous mettre nous un bon coup de fouette pour que nous capables d'entamer comme il se doit cette nouvelle journée. Et bien sûr, si jamais vous êtes en santé là, pas hésiter, c'est ensemble avec ce groupe qui révolutionne le monde et surtout qui marque le monde de sa présence.

C'était Opus avec ce titre Life is Life, 5 heures passées de 53 minutes sur les ondes d'Org FM. Allô, nous passe tout de suite à ce

Et donc, nous peut célébrer Ban. Donc, nous célébrer Ban Carmel. Donc, nous peut célébrer Notre-Dame du Mont Carmel. Donc, à tout Ban Carmel, Carmel. Ou bien, si il y a Carmel, Carmelle. Carmen, Carmélie. Et aussi, nous avons Elvire. Donc, nous souhaitons une excellente journée et une très bonne fête. Et en ce 16 juillet, donc, nous pouvons célébrer la Journée mondiale des serpents, le World Snake Day. C'est une journée internationale dédiée à la sensibilisation sur le rôle écologique crucial de ces reptiles. Ils régulent naturellement les populations de rongeurs et participent activement à la recherche médicinale grâce à l'étude de leur venin. Et d'autant qu'il y a un serpent, donc contrairement aux apparences, il y a peut-être vrai même qu'il y a un serpent qui peut-être une menace, un prédateur. Nous pensons particulièrement à un film qui nous était avant, Anaconda, quand il y a un serpent qui mange des gens. Mais quoi qu'il en soit, un serpent, c'est un rôle à jouer dans nous l'environnement, c'est un rôle à jouer dans nous l'écosystème. Alors, ça joue là, il fait tout spécialement pour mettre Saman Reptile là en valeur. Alors, pour tout de suite, nous parlons ensemble d'un événement qui est arrivé en 16 juillet. En 1969, fut le lancement historique de la mission Apollo 11 par la NASA depuis le Centre spatial Kennedy, marquant le début de l'Odyssée vers le premier pas de l'homme sur la Lune. Et toujours un 16 juillet, mais cette fois-ci 20 ans en arrière, donc 1949, en France fut l'adoption de la loi pour les publications destinées à la jeunesse afin d'encadrer les lectures des plus jeunes. Voilà, c'était cette éphéméride en ce jeudi 16 juillet 2026. J'espère que vous n'avez pas un petit plus l'eau sa date là et surtout qu'il y a un événement inarrivé dans l'histoire en 16 juillet. Alors, pour terminer comme il se doit, notre première heure, on a l'écoute ensemble Médéris en featuring avec John Rivière. Laisse le cœur causer.

0: Belle matinée à tous et à toutes, il est 6h et nous passons tout de suite à ce grand journal en compagnie de Mario Lisette. Bonjour Mario.
1: Merci Stéphane, bonjour. Au sommaire, Coupe du Monde 2026 à une finale Argentine-Espagne à l'affiche ce dimanche. L'équipe d'Argentine a validé son ticket hier soir après sa victoire de 2-1 face à celle d'Angleterre lors de la demi-finale. Relance de la culture de l'oignon après une saison marquée par les ravages de l'anthracnose. La campagne de transplantation actuelle affiche des premiers signes très encourageants sur le terrain. Études supérieures en Russie, une séance d'information est prévue cet après-midi au Centre Antoinette Prudence pour le développement des ressources humaines à Malabar. Et puis sœur Nathalie Beccar du Vatican animera une assemblée pastorale ce samedi au Rodrigues College destinée au mouvement d'église de Rodrigues, un moment de réflexion autour du synode. Madame, Monsieur, bonjour et bienvenue à l'écoute de ce journal Coupe du Monde 2026. L'Espagne et l'Argentine en finale. Et comme vous le savez, la Coupe du Monde de football 2026 entre dans sa dernière ligne droite avec une affiche prestigieuse pour la finale. L'Espagne s'est qualifiée après une victoire convaincante 2-0 contre la France en demi-finale grâce à une performance collective très solide. De son côté, l'Argentine a décroché son billet en battant l'Angleterre 2-1 dans un match très disputé hier soir. Alors cette finale opposera deux grandes nations du football mondial permettant un spectacle de haut niveau. Les supporters attendent avec impatience cette rencontre qui désignera le nouveau champion du monde. La culture de l'oignon reste l'une des filières agricoles traditionnelles à forte valeur à Rodrigues. Chaque année, les planteurs mobilisent d'importants moyens pour produire ce condiment incontournable de la cuisine locale. Mais la saison précédente a été particulièrement difficile. L'anthracnose a causé d'importants dégâts, allant jusqu'à détruire la quasi-totalité des récoltes. Pour mieux encadrer la campagne actuelle, les autorités ont renforcé leur accompagnement, traitement des semences, formation sur le suivi des plantations et remboursement d'une partie du coût des fongitudes. Malgré certaines réticences à se relancer, les planteurs ont répondu présent et en cette pleine période de transplantation, les premiers constats sur le terrain sont encourageants. Henri Noël Pierre-Louis.
2: À l'œuvre dans la plantation,

0: Leïla et Jasmine échangent quelques mots pour rendre la tâche moins pénible. Les sujets de conversation ne manquent pas, mais dès que la précédente saison de culture de l'oignon est évoquée, les visages se referment. Les attaques d'anthracnose ont laissé des traces. Une saison pratiquement blanche pour la majorité des planteurs, se souvient Leïla.
1: L'année passée, il y a beaucoup de problèmes. Mais la salade là, pas une. Heureusement, il y a des oignons depuis où c'est mais oignons là mort pas carré sur les quais malades. Les lardies descendent dans ses racines, les pourris.
0: Cette nouvelle campagne semble toutefois démarrer sous de meilleurs auspices. Plusieurs mesures ont été mises à la disposition des planteurs, notamment le traitement des semences, la formation technique, le remboursement d'une partie du coût des fongicides. Pour elle, cet accompagnement permet d'aborder la saison avec davantage de sérénité et d'espérer cette année couvrir leurs frais de production.
2: Si vous semez, si vous avez un problème, après avoir un problème, ça se rembourse nous. Oui, il y a un bon rendement qui se fait. Et puis, des côtés semences, bon, parce qu'il y a tout beaucoup de monde, quand on a le bon carreau, ben semences, il reste tout ça.
1: Nous disons merci à la commission agriculture parce qu'il y a qui traite nos soignants pour nous gagner un bon soignant pour planter. Avec un TMC aussi, il amène bon la semence. Ça, l'année là, nous avons déjà pris un pesticide. Mais si tu peux faire ça, tu peux bien. Bon.
0: Jusqu'ici, des attaques fongiques ont été révélées que dans 3 plantations. Selon les autorités agricoles, elles ont principalement été constatées dans des parcelles où les semences n'avaient pas été traitées. Le suivi se poursuit afin d'éviter que les maladies ne viennent une nouvelle fois compromettre la production d'oignons.
3: Nous avons déjà fini de faire formation avec Ban Plantia dans Ban Grand Région. Et nous faisons même projet Ban Fiche Technique et Ban Formation Technique qui nous finit partager avec Ban Plantia. Donc pour cette année-ci, la maladie est sous contrôle. Pour cette année-ci, la commission a une vie avec le scheme. Donc pour rembourser Ban Plantia à hauteur de 2500 roupies maximum pour Ban Produits qui sont financés pour faire application aux oignons.
0: Pour l'heure, la culture évolue dans de bonnes conditions avec une pluviométrie favorable et peu de signes de maladie. Mais la vigilance reste de mise. Les planteurs sont ainsi appelés à observer régulièrement leurs parcelles et à intervenir rapidement aux moindres symptômes.
4: La mise sur pied d'une unité hydrographique basée à Rodrigues pour plus d'informations sur les réseaux entourant l'eau, sur les eaux entourant l'île. Alors, c'est la requête du député Francisco François. Il l'a dit mardi au Parlement en intervenant sur le Moches Hydrographic Services Bill. Le député estime qu'il faut plus de données sur le port de Rodrigues qui est appelé à se développer comme prévu par un plan directeur. Un extrait du discours du député Francisco François, traduit par Dani Laitier.
5: Rodrigues a aujourd'hui besoin de davantage de données hydrographiques concernant ses eaux, en particulier dans le port. Rodrigues est confronté à l'érosion du littoral, à d'importants besoins en matière de surveillance et à des préoccupations environnementales qui nécessitent des relevés hydrographiques. Ces informations sont également nécessaires pour surveiller les rejets de saumure provenant des usines de dessalement et l'envasement du lagon. Une unité hydrographique devrait être mise en place à Rodrigues, composée d'arpenteurs locaux pouvant bénéficier d'une formation complémentaire afin de partager des informations avec les autorités locales ou des organismes tels que le MOIC, la météo et la MPA. Il est nécessaire de mettre en place ce que j'appelle un écosystème coordonné et connecté d'informations océanographiques associant Rodrigues et Maurice conformément à ce projet de loi. Le développement futur de Port Mathurin, tel que prévu par son plan directeur, revêt une importance stratégique pour Maurice en raison de sa situation géographique et géopolitique. Port Mathurin a besoin d'une zone portuaire plus étendue car les tendances indiquent l'arrivée de navires plus grands et une pression commerciale accrue.
4: Et à l'Assemblée nationale, le député de Rodrigues, Francisco François, s'est intéressé ce mardi, à 14 juillet, à la question des permis environnementaux délivrés dans l'île. Interrogeant le ministre de l'Environnement, Rajesh Bhagwan, il a notamment demandé en état de lieu des demandes d'Environmental Impact Assessment, EIA, soumises ces 5 dernières années. Le ministre a révélé qu'un projet de construction d'une jetée à Belascar est actuellement réalisé réalisés sans permis EIA et qu'un ordre d'arrêt des travaux a été émis le 8 juillet dernier par les autorités de Rodrigue. Nous vous proposons un extrait de cet échange parlementaire traduit par David Casimir.

0: Speaker, I wish to inform the House.
1: Je souhaite informer l'Assemblée qu'au cours des 5 dernières années, 4 demandes de permis d'évaluation d'impact environnemental, EIA, pour des projets privés ont été reçues par mon ministère. Parmi celles-ci, 3 permis EIA ont été délivrés. Une demande concernant le projet de développement d'un petit hôtel à Ansali, présenté par la société civile Balaobé, a été retirée à la demande du promoteur le 5 octobre 2023. Je tiens également à préciser qu'aucune demande de permis EIA pour un projet public n'a été reçue par mon ministère au cours des 5 dernières années. Je dépose sur la table de l'Assemblée la liste des demandes de permis EIA concernant Rodrigue traitées par le ministère entre 2021 et aujourd'hui. Par ailleurs, en ce qui concerne les Preliminary Environmental Reports et les Strategic Environmental Assessment Reports, aucune demande n'a été reçue par le ministère, que ce soit pour des projets publics ou privés à Rodrigue durant les 5 dernières années. J'ai également été informé par le bureau du chef commissaire à travers la Commission de l'environnement et du développement communautaire qu'un projet est actuellement réalisé sans permis EIA. Il s'agit de la construction d'une jetée à Bilaskar. En conséquence, un ordre d'arrêt des travaux, un stop order, a été émis le 8
0: juillet 2026.
2: Merci, honorable ministre. Concernant cet ordre d'arrêt des travaux, puis-je savoir qui l'a émis? Est-ce que c'est votre ministère ou les autorités locales de Rodrigue?
1: Il a été émis par le bureau du chef commissaire et le département de l'environnement de Rodrigue.
3: L'actualité se poursuit. Vous souhaitez poursuivre vos études supérieures en Russie? Le bureau de l'adjointe au chef commissaire, la commission de la formation professionnelle organise ce jeudi 16 juillet une séance d'information consacrée aux différentes filières proposées par l'Ulyanovsk, donc State Pedagogical University. Cette rencontre destinée aux étudiants et au grand public se tiendra à partir de 13h au Centre Antoine de Prudence pour le développement des ressources humaines à Malabar. Cette séance d'information vise à présenter les différentes possibilités d'études offertes par l'Ulyanovsk State Pedagogical University en Russie. Les participants pourront obtenir des renseignements sur les programmes de formation, les conditions d'admission, les démarches d'inscription, ainsi que sur les opportunités de bourse, entre autres. Le vicariat apostolique de Rodrigue s'apprête à vivre un important moment de rassemblement et de réflexion. Sœur Nathalie Bécard, sous-secrétaire du Synode des évêques au Vatican, sera de passage dans l'île ce week-end. Elle animera ce samedi au Rhodes College une assemblée pastorale réunissant les principaux mouvements d'église et d'action catholique. Cette rencontre permettra d'approfondir la réflexion autour du Synode lancé par le pape François en 2021. Les différents mouvements d'église se préparent activement à cette assemblée pastorale. Nous écoutons Rosanne Aminazar, déléguée de la CEDOA.
4: Actuellement, comme on nous connaît, pour la rencontre qui prend dans samedi là, tout ban responsable, ban mouvement, ban service, ban institution, ban communauté religieuse, ban prêtre, nous tous invités pour sa rencontre là et pour venir écouter qui Sœur Nathalie envie de dire à nous, et en même temps aussi pour écouter l'expérience de l'église Rodrigue. Récemment, nous avons fait vivre un synode, la synodalité. Alors, nous prenons l'équipe pour partager l'expérience qu'ils vivent dans sa synode-là.
3: Et cette rencontre constituera donc un temps fort pour l'église de Rodrigue. Pour l'évêque de Lille, donc, Monseigneur Michel Mourat, ce processus de consultation permettra également de faire entendre les réalités rodriguaises au sein de l'église universelle. Nous l'écoutons.
5: Puisqu'il est dans les parages, je crois que c'était une occasion rare qui nous gagnait pour nous capables d'accueillir lui, pour qu'il lui-même lui vienne cause avec nous, avec l'église de Rodrigue. C'est ça la vie de l'église universelle. Nous, ensemble, avec une sœur qui vient de Rome, mais qui vient apporter un message du Saint-Père,

0: 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ensemble.
1: Et parlons donc d'autres choses, entrepreneur, artiste, vidéographe, travailleur social, athlète ou créateur de contenu humoristique, ils ont entre 20 et 33 ans et excellents dans leur domaine respectif. Leur savoir-faire et leur talent leur permettent de gagner leur vie ou de faire du bien aux autres. La journée d'hier, la journée donc de ce mercredi 15, était dédiée aux jeunes compétents. Rencontre avec cinq d'entre eux dans ce reportage de Charles et lui.
2: En 2021, Eloane Béguy a décidé de se lancer dans le monde de l'entrepreneuriat. Malgré les défis auxquels elle fait face, l'objectif est clair, satisfaire sa clientèle.
3: Je n'ai pas honte pour causer. Mon découvert qui TikTok fait mon business bien avancer. Si moi j'ai mon honte pour causer, mon pas pour essayer d'avancer. J'ai foncé. La plus grande fierté, c'est quand ben client vient dire mon zot là pour améliorer avec ben produit qui m'offert.
2: L'univers artistique, une véritable plateforme qui permet à Henri Milazard d'exprimer et de développer ses compétences. Pour lui, l'art occupe une place essentielle et apporte une contribution significative à sa vie quotidienne.
4: Mon filière qui m'a dit, vraiment, mon spécialisme, c'est plus vidéographie avec théâtre. Je commence par vidéographie, faire vidéo YouTube, etc. Dans mon évolution, j'ai découvert School of Art, qui me permet donc de trouver une autre facette, c'est-à-dire théâtre.
2: Frédéric Béguet est engagé dans le social depuis 2 ans. Il nourrit le rêve de voir la jeunesse rodriguaise prendre les rênes de leur île et de contribuer à son succès.
5: Il y a différentes catégories benzène. Ce qui contribue à ce qui est une île écologique, c'est que j'ai envie de trouver une troupe benzène qui contribue de part de ce qu'ils ont trouvé pour qui faire Rodrigue aussi avancer.
2: La discipline, le travail acharné et la confiance, les moteurs qui poussent Nicodème Flore à se surpasser. Encouragé par son entourage, le jeune athlète Rodrigue a déjà plusieurs titres à son actif.
6: Bon, coup de chasse, c'est facile, il y en a beaucoup hauts et des bas, mais maintenant, c'est sûr, monté par la grâce de bon Dieu et aussi par le dur travail qui m'a mené durant toute l'année de carrière d'athlétisme. Et ben, jeune, jamais je t'abandonne sur ben rêve et surtout sur mon ben épreuve et toute difficulté qui est dans le jeu de chemin.
2: Avec lui, c'est le fou rire garanti. Henri Gaspard a toujours une blague à raconter au Semrou, où il exerce comme sommelier. Il ne rate pas une occasion de transformer une situation vécue en dérision. Une passe-temps qu'il partage sur TikTok sous son nom d'artiste Styleg depuis 6 ans.
7: Ça a débuté quand j'ai un petit cassé une pause avec un camarade. J'ai un petit causé, ça fait un dialogue, toujours me rire. J'ai dit, oui, t'as besoin. C'est y aller l'avant de ça. Mais moi, pas trop, j'ai envie d'aller dans le grand public, devant la scène. Mais là, on commence à faire une petite vidéo, me poster. Là, moi, tout le monde, c'est m'expliquer, puis ben, ça fait un peu réalité. Parfois, moi, un peu écrit tout, mais moi, je cause d'une manière pour du monde qu'on voit du bien direct.
2: Pour la Journée mondiale des compétences des jeunes 2026, l'accent est mis sur l'importance de transmettre des aptitudes en accord avec l'intelligence artificielle, la transition écologique et le leadership.
1: Voilà, il est déjà 6h17 minutes et 28 secondes. Le rappel des titres pour refermer ce journal. Coupe du Monde 2026, une finale Argentine-Espagne à l'affiche ce dimanche. L'équipe d'Argentine a validé son ticket hier soir après sa victoire de 2 buts à 1 face à celle d'Angleterre lors de la demi-finale. Relance de la culture de l'Union après une saison marquée par les ravages de l'anthracnose. La campagne de transplantation actuelle affiche des premiers signes très encourageants sur les terrains. Études supérieures en Russie, une séance d'information est prévue cet après-midi au Centre Antoine de Prudence pour le développement des ressources humaines à Malabar. Et sœur Nathalie Bécard du Vatican animera une assemblée pastorale ce samedi au Rhodes College destinée au mouvement d'église de Lille, un moment de réflexion autour du synode. Voilà, c'est la fin de ce journal. Merci de l'avoir suivi. Excellente fin de journée à tous. Je vous retrouve dans pas longtemps pour la page sportive. Merci.

0: Merci beaucoup, Mario. Donc, comme vous l'avez si bien dit, nous vous retrouvons dans quelques instants pour parler de la deuxième demi-finale qui a opposé l'Argentine et l'Angleterre, un coup de tonnerre dans le monde du football.
1: Tout à fait, Stéphane, on y va.

0: Bonjour à toutes et à tous, surtout les amis sportifs. Donc, la Coupe du Monde de football 2026 touche désormais à son dénouement. En effet, la deuxième demi-finale a disputé mercredi soir, donc, a tenu toutes ses promesses. L'Argentine a décroché son billet pour la finale en s'imposant 2-1 face à l'Angleterre au terme d'une rencontre intense et riche en émotions. L'Albicéleste a rejoint ainsi l'Espagne, victorieuse donc de la France 2-0 lors de la première demi-finale. La finale de cette édition 2026 opposera donc deux grandes nations de football mondial permettant un affrontement de très haut niveau. Alors le programme de la fin du tournoi est désormais connu. Samedi 18 juillet, la France et l'Angleterre se retrouveront pour le match de classement avec pour objectif de décrocher la troisième place. Puis dimanche 19 juillet, tous les regards seront tournés vers la grande finale entre l'Espagne et l'Argentine qui se disputeront le prestigieux titre du champion du monde. Qui succédera au précédent champion du monde? Réponse dimanche au terme d'une finale qui s'annonce passionnante. Et bien voilà, c'était donc votre page sportive, mesdames et messieurs. Merci de votre fidélité. Merci de votre fidélité. Merci également à notre ami Stefano Ippolita pour son support technique. Marc-Daniel Perrine, assistante à la réalisation. Et dans un instant, vous allez retrouver Stéphane pour la suite et fin de cette présente émission. Et pour ma part, je vous donne rendez-vous à 9h. Bonne journée à vous tous, mesdames et messieurs. Et à vous, Stéphane, pour la suite.
1: Merci beaucoup, Mario. Alors, est-ce que vous êtes plutôt team Argentine ou team Espagne?
0: Aucune d'entre elles, malheureusement.
1: D'accord. Mais en tout cas, merci.
0: La France est partie, donc voilà.
1: Oui, il y a beaucoup de personnes qui ont le chagrin hein, parce que la Mais France était pourtant favorite.
0: Voilà, c'est dommage donc. ce sera pour une prochaine fois, bien évidemment.
1: Oui, dans 4 ans, précisément.
0: Dans 4 ans, plus précisément.
1: En tout cas, merci Mario pour le journal ainsi que les infos sportives. Et nous vous retrouvons, comme vous avez dit, à 9h pour un autre point avec l'actualité. Très bonne journée à vous.
0: Merci Stéphane et on se retrouve avec plaisir à tout à l'heure, 9h.
1: À tout à l'heure.
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10h passé de 22 minutes. Et oui, donc nous arrivons deuxième et dernière partie de cette émission. Lévé Rodrigue. Alors, je t'en connais un peu ben, l'affiche, des affiches plutôt, pour le dénouement de la Coupe du Monde. Donc, pour permettre de redire donc, le jour. Donc, c'est samedi 18 juillet pour le match de la troisième place entre la France et l'Angleterre. Et bien sûr, dimanche le 19 juillet, c'est la finale tant attendue entre les nations hispanophones, donc à la personne de l'Espagne et l'Argentine. Donc, qui de la Roja ou de l'Albiceleste qui pour remporte le sacre, ben, nous rendez-vous dimanche pour connaître le dénouement. Et bien le bonjour.

tous mes auditeurs qui toujours sur la route, qui pédalent le travail, et non qui préparent activement pour cette nouvelle journée, qui se tapent qui manger, dressent nince, ou bien qui se tout simplement attendre l'air passé pour qu'ils se aller. Donc quoi qu'il en soit, très bonne journée à eux tous. Bien sûr, nous avec eux pour accompagner eux, pour soutenir eux, et me propose eux qui nous débuter sans plus de cérémonie. Nous allons écouter ensemble Bruno Mars avec ce titre extrait de son deuxième album studio Unorthodox. Jukebox, on l'écoute. 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

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Nous souhaitons longue vie, bonheur, prospérité, surtout qu'ils se profitent au maximum de cette belle journée. Happy birthday. Et oui, nous avons beaucoup de messages ce matin. Ils m'ont proposé de nous guider ce message ensemble. Et nous débutons le 8448 MTL. Donc, bon anniversaire à Niège François de Bassin-Galore qui gagne sous 72 ans aujourd'hui. C'est de la part de la famille Édouard, François, Momus, Claire et Bégué. 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

0: 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Bon anniversaire à Ivano qui gagne ce 18 ans aujourd'hui. C'est de la part de sa maman Sadna et que son frère Lapa, Azalia et sœur Madalina de Roseau. Bon anniversaire à mon petit-enfant Loan qui fête ses 12 ans aujourd'hui. C'est de la part de sa grand-mère Ilette, son tonton Harry et son tante Charonne de Petit Gabriel. Bon anniversaire à mon Sean de Citronnelle.
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0: Donc, comme je disais, bon anniversaire à mon neveu Sean de Citronnelle qui te fête son anniversaire hier. C'est de la part de son tante Vanessa, son tonton Clifford ainsi que ses deux cousines Vina et Elsa de Roche-Bondieu. Bon anniversaire à notre fille Vina qui fête son anniversaire aujourd'hui. C'est de la part de son maman, donc Vanessa, ainsi que son papa Clifford, sa sœur Elsa de Roche-Bondieu.

0: passe tout de suite, nous basculons au 82-83 Mighty. Bon anniversaire à ma copine Anne Bégué de Conduroy qui fête son anniversaire aujourd'hui. 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Longue vie, bonheur, joie, santé, succès et bénédiction dans toute l'étude, toute la vie. C'est de la part de son parent Christophe et Violette et sa sœur Andrissa, beau-frère Ellie et neveu Elora, ainsi que toute la famille Asie, Zamir et Spéville.
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0: Bon anniversaire à mon garçon qui gagne sur la Zodi. C'est de la part de Belinda, son frère Daniel et toute la famille Perrine de Montagne-Goyave.
1: Okay.
0: Bon anniversaire à Merline de Coromandel, c'est demandé par sa sœur Bernadette, ainsi que toute la famille, tout spécialement son neveu Stéphane et que son maman Odile de Petit Gabriel. Bon anniversaire à Mamidou de Île-Michel, c'est de la part de Daniel, Shannon, Sophie, Sabrina et Stéphano de Grand Lafouchemang. Et bon anniversaire à Sylvio Samoisi de Rivière-Coco, c'est de la part de sa cousine Timène de Citron de Nice, ainsi que toute la famille Samoisi qui bien coutandit. Bon anniversaire à Motifi Loane de Petit Gabriel qui vient sur 12 ans aujourd'hui. C'est de la part de son maman Jasmine de Petit Gabriel. Et à tout ce beau monde, nous souhaitons une excellente journée, surtout qu'ils se profitent bien de sa journée, étant donné qu'ils nous gagnent l'as une seule fois par l'année. Donc c'est l'occasion pour faire une fête en famille, entre amis, avec les lieux de votre cœur, avec vos bons enfants. Donc quoi qu'il en soit, profite pleinement de toute la journée.
1: Happy, happy birthday.
0: C'est passé de 32 minutes, nous passons tout de suite à notre rubrique ce matin.

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0: Merci beaucoup, Constable Spéville, pour la rubrique de ce matin. Et voilà, donc, une cause, l'eau, la responsabilité de bains enfants, surtout en ce qui concerne l'utilisation de bains outils numériques, surtout quand, surtout, un potable, donc, ne pas être, non, pas gagner droit, les enfants, pas gagner droit, gagner potable, l'eau, ce non. 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est capable d'aller surfer l'eau internet. 6h passées de 36 minutes sur les ondes de Rodrigue FM, et là pour tout de suite, nous pépites musicales, donc c'est un hommage à un artiste de reggae qui est 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Beaucoup d'entre autres, nous allons écouter ensemble Stronger en hommage à cet artiste qui nous quitte nous à l'âge de 49 ans.
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C'était Fantan Moja avec ce titre Stronger. Oui, Fantan Moja de souverain Owen Lennox Moncrief. Donc, c'est un artiste jamaïcain et qui il marque beaucoup ben, la vie. Hein. Il marque beaucoup ben, la vie, l'enfance, la jeunesse, beaucoup ben, d'immunes. Il est naissance en 5 juillet 1900, plutôt en 5 août, donc 1976, à Sainte-Élisabeth, en Jamaïque. Et surtout, il est décédé hier, le 14 juillet 2026, à Kingston, donc à l'Itena, 49 ans, comme on peut dire, Talela. Alors voilà, donc c'est un hommage à cet artiste qui quitte nous trop tôt, un artiste qui propose un message conscient, qui propose un message positif. Alors avant qu'il nous passe à ce ben annoncé communiqué, mon propos est qu'il nous l'écoute ensemble. Ingrat de Jason Ira, Authentic Groove et Désiré François.

C'était Jason Ira, Désiré François, les Authentic Groove Ingrat. Nous passons tout de suite à ce bon annonce et communiqué en commençant par la lecture de cet avis de décès. On nous prie d'annoncer le décès de Madame Marie Richeline Raphaël. Décès de Madame Marie Richeline Raphaël, née Constant, aussi connue sous le nom de Fienne. Elle était âgée de 57 ans, ex-habitante de Montagne du Sable. Le convoi mortuaire sortira de chez son fils, M. Stéphanio Raphaël, à Montagne du Sable. La date et l'heure des funérailles vous seront communiquées ultérieurement. À la famille affligée par ce deuil, la MBC présente ses plus vives sympathies.

Alors, nous passons tout de suite à ce ban annoncé communiqué ce matin. Donc, nous débutons avec un communiqué du CEB. Les abonnés de Piment, Reposoir, Bétopaz, Campintade, Montagne Croupier, Montagne Plate et Plaine Mao sont avisés que la fourniture d'énergie sera interrompue de 8h30 à 16h le jeudi 16 juillet 2026 en raison des travaux qui seront effectués sur le réseau électrique. La fourniture sera rétablie sans préavis à l'achèvement des travaux. Le CEB prie sa fidèle clientèle affectée par cette coupure de bien vouloir l'excuser pour tout inconvénient. 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

0: 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Voilà, c'était vos annonces et communiqués en ce jeudi 16 juillet 2026.
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0: 6h55, je vous fais un rappel de ce communiqué de la météo pour Rodrigue, émis à 4h30 en ce jeudi 16 juillet 2026. Débutons avec la situation générale des nuages venant du secteur Est, influence le temps local par moment. Prévision pour les prochaines 24 heures, plutôt nuageux ce matin et dans l'après-midi avec des pluies intermittentes qui pourraient être modérées par moment. La température maximale variera entre 24 et 26 degrés Celsius. Mais couvert en général pendant la nuit et la température minimale, quant à elle, variera entre 19 et 21 degrés Celsius. Le vent soufflera du secteur Est à environ 30 km par heure avec des rafales de l'ordre de 60 km par heure. Le vent s'affaiblira progressivement au cours de la nuit. Et en ce qui concerne l'état de la mer, elle sera forte au-delà des récifs avec des houles de l'ordre de 3 mètres. Les sorties en haute mer ainsi que dans les lagons de l'ouest, du sud et de l'est sont déconseillé. La pluviométrie durant les dernières 24 heures est comme suit. Point de Canon, 15,1 mm de pluie, 20,5 mm à Plaine Corail et 15,0 mm enregistrés à Patate Théophile. Pour nos amis pêcheurs et plaisanciers, voici pour tout de suite vos horaires marées. Marée haute à 14h24 et demain 2h25, marée basse à 8h11 et 20h22. Le soleil nous a dit bonjour ce matin à 6h21 pour nous dire au revoir ce soir à 17h24. Les mots pour les autres billes d'APCA pour Rodrigue qui finit tirer aujourd'hui, c'est 16 juillet 2026, 4h20, grand matin. Les temps de la mer pendant prochaines 24h, aujourd'hui grand matin et pendant l'après-midi, capable de gagner un petit la pluie. À soir, les temps pour plutôt bon. Divan pour souffler depuis secteur est environ 30 km par heure et ban rafale 60 km par heure. Les pour affaiblir graduellement. À soir. Lagon les nord, la mer est praticable, mais on est au brisant, ainsi que lagon laisse des cloues, la mer pas praticable. Un abanaoul depuis sud-ouest de l'ordre 3 mètres, on est au brisant, ban sorti, on est au brisant, et que dans lagon l'ouest, laisse des cloues, li déconseillé. Voilà, c'était les autres blancs communiqués de la météo selon la station météorologique de Vaquois.
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0: Et comment ça peut être là pour tout de suite, nous pas guetter ensemble qui banne l'émission pour gagner l'occasion d'écouter le Rodrigue FM en ce jeudi. Et nous pour débuter à 9h à l'accoutumée avec The Flash en créole. Et c'est après, c'est Rosie qui accompagne dans cette émission Focus Famille. Quand le thème c'est à nous prothèse, nous banne zen. Et il y prend comme invité Madame Vidya Charan, directrice exécutive de la MFPWA. À 10h, c'est l'émission Réveil Écolo, juste après le flash en anglais, côté Christelle, pour cause l'énergie photovoltaïque, avec son invité, M. Raj Bengariadou. À 11h, place au pop rock pour terminer comme il se doit cette belle matinée dans l'émission Nostalgie en note. À 12h, c'est l'émission Fréquence du Midi, juste après le journal de la mi-journée, avec un playlist qui est ben audité à même de faire pour permettre de passer une agréable heure de déjeuner. À 13h, jouer avec la MBC Rodrigue FM, mettons pour report.

un superbe cadeau en compagnie de Caron dans cette émission de jeu The Game. Et ensuite, à 14h, juste après le flash en créole de l'après-midi, c'est l'émission Mémoire en Mélodie, Côte Noire, écoute ou réécoute Ben Santé, qui rythme des années 60, 70 et 80. À partir de 15h, place à l'émission Carnet de voyage, Côte nous parle guide, bonne destination de nos jolies planètes bleues.

Flash en français, ses rediffusions de toute l'émission Réveil Écolo. À 17h, c'est au grand format en compagnie de Caronne. Et à partir de 18h, juste après le journal en créole, c'est Miss Caramel qui pourrait trouver zut pour zut escapade océan indien spécial Mayotte et Comore. Zut l'émission Côte Nouran hommage à nos artistes Coulé à nos îles. Et bien sûr, pour terminer, zut variété musicale. Voilà, c'était zut programmation en ce jeudi 16 juillet 2026. Nous souhaitons zut très bonne journée et très bonne écoute de la MBC Rodrigue FM. Et c'est par là même qu'ils ont l'émission matinale, Lévi Rodrigue. Donc, pour terminer, merci beaucoup pour cette écoute. Un grand merci à l'équipe qui était de service ce matin. Merci à Stéphanie Hippolyte pour son support à la technique. Marie-Danielle Perrine, notre assistante à la production. Mario Lisette à la rédaction. Sans oublier nous managers d'entretien André Babé et Mala Thérèse Augustin. Et sans oublier nous chauffeurs ce matin. Au micro, c'était Stéphane. Je vous souhaite une très bonne journée. Et surtout, plein de positivité. À tout. Bye bye.

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1: Belle matinée, il est 7h. Avec Anjali Siretan-Fulchan. Bonjour Anjali.
2: Bonjour Sophie, bonjour à tous.
1: Et les titres.
2: Mondial 2026, l'Argentine s'offre une remontée spectaculaire face à l'Angleterre et rejoint l'Espagne en finale. L'Almighty Summit 2026 s'ouvre aujourd'hui avec l'ambition d'accélérer la transformation numérique de Maurice. Réforme des pensions, le FMI appelle Maurice à aller plus loin avec un relèvement progressif de l'âge d'éligibilité et un meilleur ciblage des prestations. Et en France, le Parlement adopte définitivement le droit à l'aide à mourir. Merci de nous rejoindre pour le journal ce matin. Coupe du Monde 2026, l'Argentine disputera la finale après une demi-finale à rebondissement face à l'Angleterre hier. Menée jusqu'à la 85e minute, l'Albi Celeste a renversé la situation en inscrivant deux buts dans les derniers instants pour s'imposer 2-1. Les champions du monde en titre défieront l'Espagne dimanche pour tenter de conserver leur couronne mondiale, tandis que l'Angleterre retrouvera la France dans le match pour la 3e place. Les détails à suivre dans le journal des sports. Le Fonds monétaire international recommande à Maurice de poursuivre la réforme du système de pension. Dans son dernier rapport, le FMI estime que le relèvement progressif de l'âge d'éligibilité de 60 à 65 ans d'ici 2034 contribuera à réduire les pressions sur les finances publiques. L'institution propose également un gel temporaire du montant de la pension sans réduction des prestations, ainsi qu'un meilleur ciblage des aides en faveur des personnes âgées les plus vulnérables. Elle recommande enfin de remplacer la CSG par une contribution spécifique des employeurs et des salariés au National Pension Fund. Selon le FMI, les dépenses consacrées aux pensions ont presque triplé en 10 ans pour atteindre environ 9% du produit intérieur brut. Et justement, la réforme de la pension était au centre des débats dans l'émission Grand Titre hier. Le ministre de la Sécurité sociale, Achoque Soubron, a évoqué les derniers changements apportés et leur financement. La nécessité d'un dialogue continu a aussi été soulignée. Écoutez Achoque Soubron au micro de Migan Ponapanaïken.
3: Première la séance qui m'a envie de donner dans cette émission-là à tout le monde qui peut écouter nous, à tout le monde grand du monde, tout le monde qui déjà gagne portion. Non, il n'y a pas pour tousser dans votre pension. Oh. Je peux continuer à gagner votre pension comme vous êtes habitué à gagner. Que ce soit quelqu'un qui commence à gagner une pension, jusqu'à l'île la terre, il peut gagner sa pension comme tu prévois. Alors, il y a un peu de confusion dans ce sujet-là. Quand tu as sa mine, c'est ça, tout le monde pour gagner sa pension. Mais ensemble avec sa mesure là, tu as une proposition qu'il fait, et tu rentres dans Bidze, il a annoncé dans Bidze, qui peut introduire un nouveau système pour qui, quand il arrive 60 ans aussi, il n'a pas besoin d'atteindre 65 ans, mais il est capable de claim une pension réassistée. Alors ça, c'est la deuxième affaire qui est là, et ça peut maintenir dans le budget.
4: Quand pour gagner un casse, pour payer sa bande d'immune là, sa bande pension, donc pour ceux qui choisissent à partir de janvier de 2027...
3: Mais il payer dans le budget.

0: nationale. Quand il tire le means testing, ça veut dire qu'il est proposé. Alors hier, le Premier ministre a annoncé qu'il y a une bonne mesure qui vous prend pour, comment dire, recover une partie de l'argent qui nous paye, nous bonnes pensionnés. Alors, là, il y a une série de mesures budgétaires. Si, pour bien plus l'argent, pour bien réassister, budget, etc., le Premier ministre a annoncé pour une budget supplémentaire. Nos affaires NPF, laisse-moi dire tout mon bon camarade syndicaliste, oui. OK? Je peux faire erreur leur déclaration au Premier ministre hier. Je réfère à la réponse que le Premier ministre a donnée à un député de l'opposition, Kotlin Ferli, bien clair, que le National Pension and Provident Fund, NPF 2.0, il n'a pas pour dans Finance Bill. Ça veut dire pas pour mettre dans Finance Bill. Pas pour mettre les raisons qu'il donnait pour qu'il y ait une extensive consultations. C'est la déclaration qu'il fait par le Premier ministre avant. Hier, la question, c'était une mesure budgétaire. C'était le mesure budgétaire ministère. Mm-hmm. Le Premier ministre, il répond l'eau là. Right? Et la question, c'était l'eau 60 ans ou bien 65 ans. Pas l'eau NPF. Mon tout, plusieurs camarades syndicalistes. Alors, NPF, pas pour là, pour permettre débat.
1: Allez, dis-moi, à l'aspect débat là. Combien de temps le gouvernement peut accorder?
0: Le gouvernement, dans déclaration qu'il fait par le Premier ministre dans le Parlement semaine dernière, qui, le NPF là, nous peut viser pour ENA avant la fin financial year 2026-2027, qui ça
1: au moins avant juin 2027.
0: Ouais, allez. Qu'il peut faire, elle est là pour une consultation avec le syndicat, commission là pour consigner notre travail. Dis-moi une besoin de dire, est-ce qu'ils ont pensé qu'il peut plus avantageux qu'intégrer PRGF là, ne pas pour dissoudre PRGF.
2: Mauritius Telecom s'apprête à redéfinir le paysage technologique du pays. L'opérateur historique réunit aujourd'hui et demain tout l'écosystème numérique et politique au SVICC de Paille pour son grand sommet technologique, l'Almighty Summit 2026, un événement d'envergure nationale où Mauritius Telecom ne se présente plus comme un simple fournisseur d'accès, mais comme un véritable moteur de la transition économique et financière du pays. Jean-François Lecning.
3: Pour Mauritius Telecom, ce Almighty Summit 2026, son grand sommet technologique, est bien plus qu'un événement de communication. C'est une démonstration de force stratégique. En réunissant le gouvernement, les institutions financières et des géants mondiaux, l'opérateur de téléphonie entend démontrer qu'il est la colonne vertébrale de la mutation numérique à Maurice. Le premier symbole de cette nouvelle dimension, c'est la signature historique d'un accord de partenariat que Mauritius Telecom facilite entre le gouvernement mauricien et le géant américain Amazon Web Services. Objectif, donner un coup d'accélérateur historique à la promesse budgétaire de l'État en formant 50 000 Mauriciens à l'intelligence artificielle et au cloud. Mais la vision de Mauritius Telecom dépasse nos frontières pour s'imposer comme un hub régional, renforçant ainsi le rôle de Maurice comme passerelle numérique pour le corridor Afrique-Asie. À travers sa filiale Mighty Money, l'entreprise s'impose désormais comme un acteur clé de la fintech. En s'alliant avec le portefeuille séchellois Ebou, elle crée un couloir financier inédit. Ce sommet marque aussi un tournant historique. Pour ses 20 ans, l'enseigne phare Mighty va changer de visage avec un tout nouveau logo tourné vers l'avenir. Mais qu'on se le dise, Mauritius Telecom ne se contente pas de rafraîchir son image. L'entreprise affiche clairement sa nouvelle ambition, s'affranchir de son rôle historique de distributeur de réseaux pour s'imposer comme le géant de la technologie incontournable de la région.
2: La Financial Crimes Commission tire la sonnette d'alarme concernant le système de contrôle des produits pharmaceutiques dangereux à Maurice. Dans un rapport de prévention des crimes financiers, la FCC révèle de graves failles au sein du département pharmaceutique du ministère de la Santé. On fait le point avec Lovina Sophie.
4: L'enquête déclenchée à la suite de plaintes pour corruption et mauvaises pratiques s'est notamment intéressée à la pregabaline, un médicament classé comme drogue dangereuse. La FCC a constaté des contrôles insuffisants, une forte dépendance aux procédures manuelles, des lacunes dans l'attribution et le suivi des quotas ainsi qu'une gestion déficiente des dossiers et de la traçabilité. Selon la commission, ces défaillances pourraient favoriser la corruption, la fraude, la falsification de documents, le détournement de médicaments dangereux et même le financement du trafic de drogue. Elle expose également le ministère à des risques opérationnels, financiers et à sa réputation. Pour remédier à la situation, la FCC recommande un renforcement de la gouvernance et des contrôles internes, une meilleure surveillance des quotas, la modernisation et la numérisation des procédures ainsi qu'un renforcement des contrôles au point d'entrée du pays. L'objectif est de mieux protéger la santé publique et de restaurer la confiance dans le système de régulation des produits pharmaceutiques contrôlés.
2: Dans le cadre d'une enquête menée par la Financial Crimes Commission, un employé du Central Electricity

0: Thibaud a été arrêté hier. Mohamed Jalal Oudin Mohabi, âgé de 33 ans et employé comme lines technician au CEB, a été interrogé under warning avant son arrestation. Il est soupçonné d'avoir présenté un faux document à un habitant de Vallée des Prêtres en affirmant avoir été mandaté par le CEB pour inspecter son compteur électrique. Selon les enquêteurs, il aurait ensuite réclamé et reçu une importante somme d'argent en échange de la promesse de ne pas signaler au CEB une prétendue irrégularité concernant le compteur. Les faits reprochés pourrait constituer un acte de corruption en vertu de la FCC Act. D'autres employés du CEB devraient prochainement être interrogés dans le cadre de cette même affaire. Et nouveau rebondissement dans l'affaire Mise les Mandarins. La cour d'appel du Bayeux examine depuis mercredi à Londres le recours des autorités britanniques contre le jugement rendu en mars dernier qui avait annulé les avis d'expulsion visant Mise les Mandarins et trois autres Chagossiens. La décision finale de la cour est attendue après l'audience qui se poursuit jusqu'au 17 juillet. En attendant, une protection provisoire empêche toute expulsion. Olivier Bancoult rappelle que toute entrée sur le territoire chagossien doit se faire dans le respect de la légalité. Écoutons Olivier Bancoult, micro d'Adrien Valère.
1: Nous sommes d'accord que tout pays, toutes îles, est dirigé par un État. Et partout dans tout pays que nous allons, nous avons une section qui s'appelle Immigration. Normalement, ça a ordonné par les Nations Unies. Que tout le monde qui rentrait, tout le monde qui sortit, c'est bizarre, il y a une donnée. Il y a un passeport estampillé et quand vous pouvez aller, quand vous pouvez retourner. Mais nous ne sommes pas capables de rendre un territoire illégalement. Ça n'est pas correct. Nous, par contre, chaque fois que nous allons au Sagos, nous n'avons pas une façon vraiment digne que l'autorité concernée nous met au courant. Okay? D'ailleurs, vous même vous êtes participé. Mais la manière de faire de M. Mandarin pour entrer illégalement, c'est un même exemple qu'il m'est donné. Pour qu'il tout dans la main de la juge, nous prenons assez bon argument pour être jugé, pour être réfléchi et surtout écoute les partis de l'opinion. La Cour internationale de justice qui nous donne un advisory opinion qui met moins en faveur à Maurice pour dire que le seul pays souverain qui n'a pas à prendre le contrôle de la c'est les nourrices. Alors, c'est donc un bypass.
0: Olivier Bancoult affirme également que Mise les Mandarins aurait bénéficié d'un financement provenant, selon lui, de fonds illicites. Une accusation qui est toutefois attribuée au leader du groupe réfugié Chagos. Il estime que, quelle que soit la décision de la Cour, le gouvernement devra déterminer les prochaines étapes à suivre.
1: Le gouvernement doit être qui va pas l'État, puis il va prendre un missionnement quand même. Comme on veut dire où, et nous ne sommes d'accord que l'arrivée de Mise les Mandarins dans Hill Square, ce n'est pas quelque chose comme ça. Pas de ça dans l'échelle, nous trouvons. Nous trouvons qu'il y a une grande influence, l'argent pour dénier ça, et surtout même l'argent qui nous peut comprendre qu'il est l'argent sale. Ok? Ce n'est pas un secret pour personne. D'ailleurs, on trouvait la démission de Nigel Farage. Et sans Nigel Farage, sans le soutien de Nigel Farage et de Reform Party, Mise les Mandarins, parti pour la barre, veut dire, moi, c'est ça qu'il faut dire, c'est l'histoire. Monsieur Mandarin peut être servi par Reform Party UK pour y faire un acte comme ça. Quand on dit qu'il ne va pas rentrer d'une façon vraiment honnête et légale.
0: Et à l'étranger, le Parlement français a définitivement adopté la loi créant un droit à l'aide à mourir. Le texte approuvé par l'Assemblée nationale avec 291 voix pour et 241 contre ouvre cette possibilité sous conditions strictes aux patients atteints d'une affection grave et incurable. Cette réforme, qui a suscité un important débat de société, prévoit un encadrement médical précis et doit encore passer par le contrôle du Conseil constitutionnel avant son éventuelle entrée en vigueur. Le président Emmanuel Macron a salué un débat mené dans le respect et a évoqué un engagement tenu. Nouvelle qui nous amène à la fin de cette édition. Merci de l'avoir suivi. Merci à Nitusha et Janesh à la réalisation et Aparna à la technique. À suivre le journal des sports avec Ashley Sitana.
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3: Bonjour à tous et oui, on ouvre ce journal avec la Coupe du Monde 2026. On connaît désormais les deux finalistes de la compétition. L'Espagne affrontera l'Argentine ce dimanche pour tenter de décrocher le titre mondial. L'Albicéleste défendra donc sa couronne après une demi-finale complètement renversante face à l'Angleterre, menée 1-0 jusqu'à la 85e minute. Les Argentins ont trouvé les ressources pour s'imposer finalement 2-1 hier soir à Atlanta. Les Anglais avaient pourtant pris les devants grâce à Anthony Gordon, auteur de l'ouverture du score à la 55e minute, solide défensivement et parfaitement organisé, les hommes de Thomas Tuchel semblaient filer vers une qualification historique. Mais les champions du monde en titre n'ont jamais baissé les bras. À 5 minutes de la fin du temps réglementaire, Enzo Fernandez a remis les deux équipes à égalité d'une frappe puissante sur une passe décisive de Lionel Messi. Puis dans le temps additionnel, Lautaro Martinez a offert la victoire à l'Argentine en reprenant de la tête un centre parfait signé une nouvelle fois Lionel Messi. Le capitaine argentin a encore été impérial avec deux passes décisives dans les derniers instants de la rencontre. Et grâce à ce succès spectaculaire, l'Argentine retrouvera donc l'Espagne en finale de la Coupe du Monde 2026. Une affiche de prestige à suivre en direct ce dimanche à 23h sur MBC Sport 11. Pour le sélectionneur argentin Lionel Scaloni, cette équipe continue de le surprendre. Il s'est dit fier de ses joueurs, estimant que chacun mérite pleinement sa place au sein de cette sélection. Nous écoutons Lionel Scaloni, le sélectionneur argentin.
4: Difficile de faire en sorte que les gens comprennent ces joueurs. C'est impressionnant. Comment on va comprendre? On est très unis et sans arrogance. C'est le cœur. Nous sommes vraiment unis. Merci pour cette sélection. Merci d'être ce que vous êtes. Parce qu'à un moment, on perdait et on a montré le talent, le potentiel. C'est ce qu'on essaye de faire, oui. Le maillot, ça se mérite. Il faut tout donner jusqu'au bout. Il ne faut rien garder. Il faut tout donner. Et il faut vraiment le sentir et je suis vraiment très satisfait. Merci.
3: Et cette finale marquera également un nouveau chapitre dans la carrière exceptionnelle de Lionel Messi. L'Argentin disputera sa troisième finale de Coupe du Monde, rejoignant ainsi le Brésilien Cafu, seul autre joueur à avoir atteint ce total. Et en cas de victoire ce dimanche, Messi conserverait son titre de champion du monde et ajouterait une nouvelle ligne à un palmarès déjà exceptionnel. Les statistiques illustrent parfaitement la domination argentine après l'ouverture du score anglaise. Entre le but d'Anthony Gordon à la 55e minute et celui de Lautaro Martinez dans le temps additionnel, l'Angleterre n'a eu que 12% de possession de balle. Les Free Lions n'ont réussi que 18 passes dans le camp adverse contre 193 pour l'Argentine. Et l'Angleterre devra désormais se contenter du match de la troisième place. Les hommes de Thomas Tuchel affronteront la France ce dimanche à 1h du matin avec une médaille de bronze en jeu. Après la rencontre, Thomas Tuchel a reconnu que son équipe avait beaucoup souffert malgré l'ouverture du score. Le sélectionneur anglais assume ses responsabilités, estimant que ses joueurs étaient tout proches de la finale, mais sans nourrir de regrets. Nous écoutons Thomas Tuchel.
4: Nous sommes déçus, nous étions si près, après avoir marqué on y croyait, mais on a donné beaucoup d'opportunités à l'adversaire et on n'a pas pu avoir le ballon, la possession et nous avons souffert tellement de centres, d'opportunités, de tirs. Nous étions presque en tout cas, mais on n'a pas pu garder le niveau après avoir marqué le but. Il fallait que je prenne des décisions sur le terrain, c'est la manière que j'ai analysé le match et j'accepte les responsabilités. Vous avez-vous d'autres regrets? Non, j'ai pas de regrets.
3: Je vous rappelle, l'Angleterre retrouvera donc la France ce dimanche à 1h du

0: ce matin pour la petite finale à suivre également sur MBC Sport 11. Direction maintenant les routes du Tour de France. Le Norvégien Søren Warenschold a créé la surprise en remportant au sprint la 11e étape disputée hier entre Vichy et Nevers. Le coureur de l'équipe Uno X Mobility a devancé Olav Kuge et Jasper Philipsen, décrochant ainsi la première victoire de sa carrière sur un grand tour. Cette étape restera également dans l'histoire. Les coureurs ont roulé à une vitesse moyenne de 50,9 km par heure, un nouveau record sur le Tour de France. L'échappée emmenée par Julian Alaphilippe n'a été reprise qu'à 6 km de l'arrivée. Au classement général, Tadej Pogacar conserve le maillot jaune. Le Slovène possède plus de 3 minutes d'avance sur le Danois Jonas Vingegaard, tandis que Remco Evenepoel complète le podium. La deuxième étape est programmée ce jeudi. Les coureurs parcourront 179,1 km autour du circuit de Neves Magny-Cours. Place maintenant au mercato football libre après la fin de son contrat avec Lille. Thomas Meunier s'est officiellement engagé avec Sunderland jusqu'en 2028. À 34 ans, le défenseur belge découvrira pour la première fois de sa carrière à la Premier League. Il disputera également la Ligue Europa avec les Black Cats. Et puis Pierre-Emerick Aubameyang est tout proche de quitter l'Olympique de Marseille. L'attaquant gabonais de 37 ans devrait s'engager avec le Deportivo La Corogne, promu cette saison en Ligue A. En Liga, les deux clubs se sont entendus sur un transfert estimé à 1,5 million d'euros. Également sollicité par le club turc de Corum, Aubameyang privilégie toutefois le projet espagnol. L'officialisation de son transfert pourrait intervenir dans les prochaines heures. C'est la fin de ce journal des sports. Merci de l'avoir suivi. Vous allez retrouver dans une poignée de secondes Sophie pour la suite.
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0: Célia Cruz, pour vous sur RM1, puisque cela fait exactement 23 ans qu'elle nous a quittés, surnommée la reine de la salsa. Cette heure passée de 24 minutes à venir les communiquer. Communiqué du Central Electricity Board qui avise les abonnés de Coulée, habitants dans les rues et périmètres suivantes, une partie de la route quartier militaire, Général de Gaulle, donc Mingarline, Notre-Dame de Lorette, Ramphol, Samuel Foucrot, la Bourdonnée, Elias Couard, la Vendor Hill et les ruelles avoisinantes, que la fourniture d'énergie sera interrompue ce dimanche 19 juillet entre 8h30 et 16h en raison des travaux effectués sur le réseau. Et puis le CEB qui avise les abonnés de Blue Bay habitant dans le périmètre et les rues suivantes, avenue Cordonnier, avenue Carangue et une partie d'avenue Aigrette, que la fourniture d'énergie sera interrompue aujourd'hui entre 9h et 15h. Et puis un autre communiqué pour les habitants, donc dans les environs de résidence Chébec, centre municipal, sur Gaëtan Duval, résidence Lotus et les environs, que la fourniture d'énergie sera interrompue entre 8h30 et 15h30, aujourd'hui jeudi le 16 juillet, en raison des travaux qui seront effectués sur le réseau, ces fournitures qui seront rétablies sans préavis. À l'achèvement des travaux, le CEB s'excuse auprès de sa clientèle affectée par ces coupures. Tout de suite, les nouvelles du temps.
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0: Avec notre prévisionniste ce matin, Monsieur Ritesh Raghunandan, bonjour.
3: Oui, allô, bonjour.
0: Oui, alors est-ce qu'on a des bonnes nouvelles pour ce jeudi?
3: Oui, donc comme situation, on a un courant d'air léger à modéré qui circule dans la région. Et comme prévision, les temps du bourré sont couverts aujourd'hui, la journée, même l'après-midi aussi. Mais toutefois, nous parlons des vents la plus localisée devant la région sud. Côté température, la maximale pour environ 22 à 24 degrés. Devant la région hauteur, en compensation, il y aura les points de 27 à 29 degrés. Côté température minimale, les paris ont 17 à 19 degrés devant la région plateau centrale et devant la région côtière, les points de 21 à 23 degrés. Du vent, les plus légers variables le matin, mais par contre, au cours de la journée, les plus soufflés des psychiques à nord-est de 20 km par heure. La mer n'est pas pratique avant de l'horizon d'une avant-vague de l'eau de 3 mètres, donc pas de sortie en haute mer, les plus déconseillés pour la sortie. Côté l'île Rodrigue, donc là-bas, nous pouvons jouer un avant-nuage des secteurs d'air qui influence le temps et de se faire les temps de brusquer en chemin avec un appui intermittent par moment. Et les temps vont s'améliorer graduellement à partir de la nuit. Côté température, la maximale prend environ 24 à 26 degrés. Côté minimal, il prend 19 à 21 degrés. Du vent plus souple du secteur d'est de 30 mètres par heure. Et pendant la pluie, nous carrément un rafale et puis dans les braquettes de 60 mètres par heure. Et à noter seulement, les vents vont commencer graduellement affaiblir à partir soit aujourd'hui. Et pour terminer, côté l'état de la mer, il est mauvais dans la région de Rodrigue, avec une vague de l'eau de 3 mètres. Donc, en sortant de notre mer, c'est que je suis devant le lagon, l'ouest, sud et dans l'est, les poules déconseillées. Et maintenant, un petit mot côté Agadega. Le temps des poules bon le matin, et même une partie l'après-midi, mais par la suite, de un avant-nuage de secteur sud-est qui vous traverse l'île et qui vous donne des vannes plus occasionnelles. Et côté Divan, c'est un vent de l'est, sud-est de 20 mètres par heure, et la mer, il n'est pas praticable dans la région de Agadega. Voilà, c'est une bonne comme temps. Avec ça, moi, c'est tout. Une bonne journée.
0: Merci beaucoup. Très bonne journée à vous également. Et puis, on aura la rubrique de Kamlesh Bokori qui nous parle aujourd'hui de guerre et prix.
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4: Bonjour. Au 1er juillet, le coût du pétrole chute à 71,57 $ le baril. Il faut remonter au 26 février, avant le début du conflit au Moyen-Orient, pour constater un tel niveau. Deux semaines plus tard, dans la matinée du 15 juillet, le coût du pétrole est désormais à 85,35 $ le baril,

0: soit une progression de quelque 20% en 2 semaines. Le cours du pétrole reprend de l'altitude après les bombardements de l'Iran par les États-Unis. Selon la presse étrangère, l'armée américaine aura complété une nouvelle série de bombardements longue de 7 heures dans la soirée du mardi. Le but, est-il dit, est de neutraliser les capacités de l'Iran à menacer le trafic maritime dans les détroits d'Hormuz, un passage stratégique dans le commerce mondial du pétrole. Aujourd'hui, cette envolée du prix reflète l'incertitude qui plane une fois de plus au Moyen-Orient. Une incertitude qu'amplifie le président américain Donald Trump avec ses annonces quotidiennes de menaces, sanctions et solutions éphémères.
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Goja Mythico pour vous sur RMA. Bah oui, une nouveauté qui cartonne fort en ce moment. 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Et puis à venir, la tribune de Mailing Balou qui nous parle aujourd'hui d'un café s'il vous plaît. Et bah écoutons.

jour, il y a un test, un seul, fiable, rapide, sans appel. Vous n'avez pas besoin de connaître quelqu'un depuis longtemps. Vous n'avez pas besoin de l'avoir vu sous pression, en colère, en deuil, dans les moments qui révèlent. Il vous suffit de le regarder commander au comptoir. La façon dont on parle à quelqu'un qui nous sert dit tout, tout de suite, sans filtre. Parce que c'est précisément là, dans cet échange bref, asymétrique, sans enjeu apparent, que le vernis craque, avec ses égaux, avec ses supérieurs, avec les gens qu'on cherche à impressionner. Tout le monde fait un effort. On surveille son ton, on calibre sa courtoisie, on sait qu'on est observé et on se comporte en conséquence. Mais le serveur, lui, ne compte pas. Pas dans ce sens-là. Il ne va pas parler de vous à votre patron. Il ne va pas influencer votre réputation. Il va apporter le café et disparaître. Alors, on se relâche. On montre qui on est vraiment, sans le savoir, sans le vouloir. Sans même s'en rendre compte. Certains disent bonjour, un vrai bonjour, celui qu'on dit à quelqu'un qu'on voit, qu'on reconnaît, qu'on considère comme existant réellement dans l'espace qu'on partage. Ils posent leur commande avec le même soin qu'ils mettraient à demander un service à un ami. Ils disent merci quand le café arrive, pas machinalement, pas vers leur téléphone, mais vers la personne qui vient de poser quelque chose devant eux. Ce sont des gens chez qui on a envie de retourner. Pas pour le café, d'autres ne lèvent pas les yeux. Ils commandent en regardant leur écran, ou le vague espace au-dessus de l'épaule du serveur.

0: serveurs ou leurs propres mains. Ils indiquent plus qu'ils ne demandent. Ils reçoivent sans accuser réception. Et si quelque chose ne va pas, la mousse trop épaisse, le sucre oublié, la température approximative, ils prennent alors tout le soin qu'ils n'avaient pas pris jusque-là pour faire sentir au serveur le poids de son insuffisance. Le café est mauvais. Ce n'est jamais leur façon de l'avoir demandé. Il y a une phrase qu'on entend parfois, dite avec une fierté mal placée. Moi, je suis pareil avec tout le monde. Ce que ça signifie, la plupart du temps, c'est qu'on est aussi peu attentionné avec les puissants qu'avec les invisibles, ce qui n'est pas exactement une qualité. La vraie égalité ne consiste pas à traiter tout le monde avec la même indifférence. Elle consiste à offrir à celui qui vous sert le même regard qu'à celui qui vous dirige. Ce regard qui dit « je vous vois ». Ce regard qui dit « vous comptez indépendamment de ce que vous me donnez en retour ». Ce regard qui coûte si peu et qu'on distribue si mal. Un café, un bonjour, un merci. Pas de quoi changer le monde, juste de quoi changer la matinée de quelqu'un. C'est déjà quelque chose.
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Baster, pour vous, N.T. Mamzelle. Bah oui, en tout cas, pour du N.T. Mamzelle qui écoute nous ce matin. Tout de suite, l'horoscope. Comment va se passer ce jeudi pour les béliers? Eh bien, écoutez, votre vie de couple demande toute votre attention et professionnellement, des opportunités uniques s'offrent à vous. Les taureaux, la pression vous pousse vers une réorientation nécessaire dans votre quotidien. Et puis les gémeaux, vous faites face à un climat d'agacement passager généré par le stress. Prenez soin de votre santé. Les cancers, eh bien, vous traversez une phase de détachement ou d'irritabilité vis-à-vis de votre entourage familial proche. Misez plutôt sur le repos. Les lions, alors des souvenirs ou des regrets liés à une ancienne relation amoureuse viennent peser sur votre humeur. Nos amis les vierges, vos talents de médiatrice et de diplomate sont mis en avant. Donc même si cela peut susciter quelques critiques, ben, en amour, une décision sentimentale délicate se profile. Les balances, votre moral est excellent et vous bénéficierez d'une belle stabilité psychologique pour avancer. Les scorpions, l'esprit est à l'évasion et vous projetez activement dans l'organisation de vacances en famille. Les sagittaires, des malentendus ou des maladresses de communication peuvent rapidement créer des tensions au sein de votre couple. Les capricornes, alors c'est le moment idéal pour valider des choix cruciaux et acter des décisions importantes pour votre avenir. Les Verseaux, votre créativité est en pleine effervescence, ce qui vous donne d'excellentes idées pour vos projets. Et puis les Poissons, finalement, alors les relations amicales et la camaraderie sont à l'honneur, vous plaçant au centre d'échanges très chaleureux. Voilà pour l'horoscope. Et puis bah, nous on continue en musique ce matin avec

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4: Pourquoi baille-t-on quand on est fatigué? La question intrigue encore les scientifiques. Ce réflexe naturel apparaît généralement lorsque nous sommes fatigués, somnolents ou que l'ennui s'installe. Selon plusieurs chercheurs, le bâillement aiderait le cerveau à passer d'un niveau de vigilance à un autre et pourrait même contribuer à réguler sa température. Mais malgré de nombreuses études, aucune explication ne fait encore l'unanimité. Une chose est sûre, en revanche, le bâillement est contagieux. Il suffit parfois de voir, d'entendre ou même de penser à quelqu'un qui bâille pour que l'envie nous gagne à notre tour.

Une nouveauté, Niall Horan. Le titre, c'est Dinner Party. Et puis, c'est un style qui mêle pop-rock, aérien et balade folk. Et il célèbre l'amour et l'amitié, inspiré par sa rencontre justement avec sa petite amie, Amelia Woolley. Et c'est sur RMA à venir également. Snoop Dogg, goûté de Pharrell Williams. Et le titre, Drop It Like It Hot. Allez, écoutez.

on connaît cette époque-là, hein, n'est-ce pas? Nous, si on voulait tape-tape la langue, on faisait pareil, n'est-ce pas? Snoop Dogg pour vous sur RMA. Alors, on rappelle qu'après le grand journal, dans notre interview de la matinale aujourd'hui, Anjali Siratan-Fulchan, qui reçoit Manish Bandhan, expert en ressources humaines, auteur de The Corporate Monk et Chief People Executive, au programme L'emploi, les compétences et les grands défis du monde du travail à Maurice. Alors, interview à suivre sur YouTube, sur la MBC2 et également sur MBC Play. Puis on va se laisser, donc on va finir cette deuxième heure avec Kate Urban aux côtés de John Mayer. Et le titre, c'est Guitar Man. Et nous, on se retrouve juste après l'interview de la matinale.

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1: Bon jeudi, bonne route, il est 8h. Le Grand Journal avec Anjali Siratan-Fulchan. Bonjour Anjali.
2: Bonjour Sophie, bonjour à tous.
1: Et les titres.
2: Mondial 2026, l'Argentine s'offre une remontée spectaculaire face à l'Angleterre et rejoint l'Espagne en finale. L'Almighty Summit 2026 s'ouvre aujourd'hui avec l'ambition d'accélérer la transformation numérique de Maurice. Réforme des pensions, le FMI appelle Maurice à aller plus loin avec un relèvement progressif de l'âge d'éligibilité et un meilleur ciblage des prestations. Et en France, le Parlement adopte définitivement le droit à l'aide à mourir. Merci de nous rejoindre pour le journal ce matin. Coupe du monde 2026, l'Argentine disputera la finale après une demi-finale à rebondissement face à l'Angleterre hier. Menée jusqu'à la 85e minute, l'Albi Celeste a renversé la situation en inscrivant 2 buts dans les derniers instants pour s'imposer 2-1. Les champions du monde en titre défieront l'Espagne dimanche pour tenter de conserver leur couronne mondiale, tandis que l'Angleterre retrouvera la France dans le match pour la 3e place. Le Fonds monétaire international recommande à Maurice de poursuivre la réforme du système de pension. Dans son dernier rapport, le FMI estime que le relèvement progressif de l'âge d'éligibilité de 60 à 65 ans d'ici 2034 contribuera à réduire les pressions sur les finances publiques. L'institution propose également un gel temporaire du montant de la pension sans réduction des prestations ainsi qu'un meilleur ciblage des aides en faveur des personnes âgées les plus vulnérables. Elle recommande enfin de remplacer la CSG par une contribution spécifique des employeurs et des salariés au National Pension Fund. Selon le FMI, les dépenses consacrées aux pensions ont presque triplé en 10 ans pour atteindre environ 9% du produit intérieur brut. Et justement, la réforme de la pension était au centre des débats dans l'émission Grand Titre hier. Le ministre de la Sécurité sociale, Achoc Soubron, a évoqué les derniers changements apportés et leur financement. La nécessité d'un dialogue continu a aussi été soulignée. Écoutez Achoc Soubron au micro de Megan Ponapanaïken.
3: Première séance qui m'a envie de donner dans cette émission-là à tout le monde qui peut écouter nous, à tout le monde grand du monde, tout le monde qui déjà gagne portion. Non, il n'y a pas pour tousser dans votre pension. Je peux continuer à gagner votre pension comme je suis habitué à gagner. Alors, il y a un peu de confusion là, quand tu as sa mine, c'est ça, tout le monde pour gagner sa pension. Mais ensemble avec sa mesure là, tu as une proposition qu'il fait, et tu rentres dans Bidze, il a annoncé dans Bidze, qui peut introduire un nouveau système pour qui, quand il arrive 60 ans aussi, il n'a pas besoin d'atteindre 65 ans, mais il est capable de claimer une pension réassistée. Alors ça, c'est la deuxième affaire qui est là, et ça peut maintenir dans le budget.
4: Quand pour gagner un casse, pour payer sa bande d'immune là, sa bande pension, donc pour ceux qui choisissent à partir de janvier de 2027...
3: Mais il est payé dans le budget national. Quand il tire le ministère Sting, ça veut dire qu'il est proposé, alors hier, le premier ministre a annoncé qu'il y a une mesure qui vous prend pour... Comment dire, recover une partie de l'argent qui nous peut payer, nous, bande pensionnés. Alors, les lines, une série, bande mesure, budgétaire. Si, pour besoin plus l'argent, pour besoin réassister, budget, etc., Premier ministre, il a annoncé, pour une budget supplémentaire. Nos affaires NPF, laisse-moi dire tout mon camarade syndicaliste, ouais. OK? Je peux faire errer leur déclaration Premier ministre hier. Mon référent à la réponse que le Premier ministre a donnée à un député de l'opposition, Kotlin Ferli, bien clair, que le National Pension and Provident Fund, NPPF, NPF 2.0, li n'a pas pour dans Finance Bill. Ça veut dire pas pour mettre dans Finance Bill. Pas pour mettre raison qu'il nous donnait pour qu'il y ait extensive consultations. C'est la déclaration.

0: déclaration qu'il ne faisait pas le premier ministre avant. Hier, la question, c'était un mesia bidzeter. C'était l'eau mesia bidzeter, ministère. Le premier ministre, il ne répond l'eau là. Right? Et la question, c'était l'eau 60 ans ou bien 65 ans, pas l'eau NPF.
1: Mauritius Telecom s'apprête à redéfinir le paysage technologique du pays. L'opérateur historique réunit aujourd'hui et demain tout l'écosystème numérique et politique au SVICC de Paille pour son grand sommet technologique, l'Almighty Summit 2026. Un événement d'envergure nationale où Mauritius Telecom ne se présente plus comme un simple fournisseur d'accès, mais comme un véritable moteur de la transition économique et financière du pays. Jean-François Lecning.
2: Pour Mauritius Telecom, ce Almighty Summit 2026, son grand sommet technologique, est bien plus qu'un événement de communication. C'est une démonstration de force stratégique. En réunissant le gouvernement, les institutions financières et des géants mondiaux, l'opérateur de téléphonie entend démontrer qu'il est la colonne vertébrale de la mutation numérique à Maurice. Le premier symbole de cette nouvelle dimension, c'est la signature historique d'un accord de partenariat que Mauritius Telecom facilite entre le gouvernement mauricien et le géant américain Amazon Web Services. Objectif, donner un coup d'accélérateur historique à la promesse budgétaire de l'État en formant 50 000 Mauriciens à l'intelligence artificielle et au cloud. Mais la vision de Mauritius Telecom dépasse nos frontières pour s'imposer comme un hub régional, renforçant ainsi le rôle de Maurice comme passerelle numérique pour le corridor Afrique-Asie. À travers sa filiale Mighty Money, l'entreprise s'impose désormais comme un acteur clé de la fintech. En s'alliant avec le portefeuille séchellois Ebou, elle crée un couloir financier inédit. Ce sommet marque aussi un tournant historique. Pour ses 20 ans, l'enseigne phare Mighty va changer de visage avec un tout nouveau logo tourné vers l'avenir. Mais qu'on se le dise, Mauritius Telecom ne se contente pas de rafraîchir son image. L'entreprise affiche clairement sa nouvelle ambition, s'affranchir de son rôle historique de distributeur de réseaux pour s'imposer comme le géant de la technologie incontournable de la région.
1: Par ailleurs, la Financial Crimes Commission tire la sonnette d'alarme concernant le système de contrôle des produits pharmaceutiques dangereux à Maurice. Dans un rapport de prévention des crimes financiers, la FCC révèle de graves failles au sein du département pharmaceutique du ministère de la Santé. On fait le point avec Lovina Sophie.
3: L'enquête déclenchée à la suite de plaintes pour corruption et mauvaises pratiques s'est notamment intéressée à la prégabaline, un médicament classé comme drogue dangereuse. La FCC a constaté des contrôles insuffisants, une forte dépendance aux procédures manuelles, des lacunes dans l'attribution et le suivi des quotas ainsi qu'une gestion déficiente des dossiers et de la traçabilité. Selon la commission, ces défaillances pourraient favoriser la corruption, la fraude, la falsification de documents, le détournement de médicaments dangereux et même le financement du trafic de drogue. Elle expose également le ministère à des risques opérationnels, financiers et à sa réputation. Pour remédier à la situation, la FCC recommande un renforcement de la gouvernance et des contrôles internes, une meilleure surveillance des quotas, la modernisation et la numérisation des procédures ainsi qu'un renforcement des contrôles au point d'entrée du pays. L'objectif est de mieux protéger la santé publique et de restaurer la confiance dans le système de régulation des produits pharmaceutiques contrôlés.
1: Sollicité, le ministre de la Santé, Anil Bechou, a déclaré qu'il a pris connaissance du rapport et que c'est à l'étude actuellement. Et puis dans le cadre d'une enquête menée par la Financial Crimes Commission, un employé du Central Electricity Board a été arrêté hier. Mohamed Jalal Oudin Mohabi, âgé de 33 ans et employé comme Lines Technician au CEB, a été interrogé under warning avant son arrestation. Il est soupçonné d'avoir présenté un faux document à un habitant de Vallée des Prêtres en affirmant avoir été mandaté par le CEB pour inspecter son compteur électrique. Selon les enquêteurs, il aurait ensuite réclamé et reçu une importante somme d'argent en échange de la promesse de ne pas signaler au CEB une prétendue irrégularité concernant le compteur. Les faits reprochés pourraient constituer un acte de corruption en vertu de la FCC Act. D'autres employés du CEB devraient prochainement être interrogés dans le cadre de cette même affaire. Nouveau rebondissement dans l'affaire Measley Mandarin. La cour d'appel du Bayat examine depuis mercredi à Londres le recours des autorités britanniques contre le jugement rendu en mars dernier qui avait annulé les avis d'expulsion visant Measley Mandarin et trois autres Chagossiens. La décision finale de la cour est attendue après l'audience qui se poursuit demain. En attendant, une protection provisoire empêche toute expulsion. Olivier Bancoult rappelle que toute entrée sur le territoire chagossien doit se faire dans le respect de la légalité. Écoutons Olivier Bancoult au micro d'Adrien.
4: Nous sommes d'accord que tout pays, toute île, est dirigée par un État. Et partout dans tout pays que nous allons, maintenant, un

0: c'est que ce qu'on appelle immigration. Immigration. Ça a ordonné par les Nations Unies, qui tout le monde qui rentrait, tout le monde qui sortit, c'est bizarre, il y a une donnée. Bizarre, il y a un passeport estampillé, et quand vous pouvez aller, quand vous pouvez retourner. Mais il n'est pas capable de rendre un territoire illégalement. Ça n'est pas correct. Nous, par contre, cinq fois nous allons à Sagos, nous n'avons pas une façon vraiment digne contre l'autorité concernée, nous mettons au courant. Okay? D'ailleurs, vous même vous êtes participé. Mais la manière de faire de M. Mandarin pour entrer illégalement, c'est un mauvais exemple qu'il m'est donné. Pour qu'il tout dans la main d'un juge, le prenant assez bon argument pour être jugé, pour être réfléchi et surtout écoute les partis de l'opinion. La Cour internationale de justice, qui nous donne un advisor ou une opinion, qui met moins en faveur à Maurice pour dire que le seul pays souverain qui n'a pas à prendre contrôle de la c'est les Maurice. Alors, ce n'est pas qu'un bypass.
1: Olivier Bancoult affirme également que Misley Mandarin aurait bénéficié d'un financement provenant, selon lui, de fonds illicites, une accusation qui est toutefois attribuée au leader du groupe réfugié Chagos. Il estime que, quelle que soit la décision de la Cour, le gouvernement devra déterminer les prochaines étapes à suivre.
0: Le gouvernement a été qui va pas d'état plus exactement, mais seulement quand même, comme on veut dire, et nous ne tous d'accord que l'arrivée de Misley Mandarin dans Hillsquare, c'est pas quelque chose comme ça, pas ça dans l'échelle intermédiaire. Nous trouvons qu'il y a une grande influence, l'argent pour dire ça, et surtout même l'argent qui nous peut comprendre qu'il est l'argent sale, ok? Il n'est pas un secret pour personne. D'ailleurs, on trouvait la démission de Nigel Farage. Et sans Nigel Farage, sans le soutien de Nigel Farage des Reform Party, Misley Mandarin est parti pour la barre, qui veut dire, moi, c'est ça qu'il faut dire, c'est Misley Mandarin peut être servi par Reform Party UK pour lui faire un acte comme ça. Quand on dit qu'il ne va pas rentrer d'une façon vraiment honnête et illégale.
1: Le couperet est tombé aux assises hier. Saravana Goinden, ancien employé de la Cargo Handling Corporation, a écopé de 21 ans de prison pour trafic de drogue. L'affaire remonte à juillet 2018. Plus d'un kilo d'héroïne estimé à 15 millions de roupies avait été saisi sur le navire MSC Jeanne. Saravana Goinden avait été arrêté après qu'il a pris possession du colis qui se trouvait à bord d'un porte-conteneur en provenance de Madagascar. La sentence a été prononcée par le juge Lakshmi Prasad Ojayeb. Et puis le recours déposé par l'ONG EcoSud contre la licence environnementale accordée au projet de Smart City au Bouchon a franchi une nouvelle étape hier. Les membres de l'Environment and Land Use Appeal Tribunal ont effectué une visite des lieux au Bouchon. Cette visite avait pour objectif de permettre aux membres du tribunal d'observer directement le site concerné par le projet. Après plusieurs journées d'audience, l'affaire reprend demain. Et puis à l'étranger, le Parlement français a définitivement adopté la loi créant un droit à l'aide à mourir. Le texte approuvé par l'Assemblée nationale avec 291 voix pour et 241 contre ouvre cette possibilité sous conditions strictes aux patients atteints d'une affection grave et incurable. Cette réforme, qui a suscité un important débat de société, prévoit un encadrement médical précis et doit encore passer par le contrôle du Conseil constitutionnel avant son éventuelle entrée en vigueur. Le président Emmanuel Macron a salué un débat mené dans le respect et a évoqué un engagement tenu. Nouvelle qui nous amène à la fin de cette édition. Merci de l'avoir suivi. Merci à Netusha et Janesh à la réalisation et à Perna à la technique. À suivre l'interview de la matinale. Je reçois aujourd'hui Manish Bandhan, expert en ressources humaines et leadership.
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0: Bonjour à tous et bienvenue dans l'interview de la matinale. Avec vous, c'est Anjali Sirotan-Kruchan. Notre invité aujourd'hui est Manish Bandhan, expert en ressources humaines, en leadership et en développement des talents. Il est également l'auteur de The Corporate Monk, un ouvrage qui explore une autre approche du leadership basée sur l'équilibre, les valeurs humaines et le développement personnel. Avec lui, nous allons discuter du monde du travail à Maurice, des défis liés aux compétences à l'emploi. Manish Bandhan, bonjour et bienvenue dans l'interview de la matinale.
1: Bonjour, bonjour Anjali et bonjour les auditeurs de l'AMBC.
0: Donc Manish Bandhan nous décrit à vous comme un corporate monk, un moine d'entreprise. Est-ce qu'il est capable d'expliquer nous ce concept-là? Comment nous concilier business et spiritualité?
1: D'accord. Alors effectivement, on a tendance à penser que le business, le monde du business, de la performance et la spiritualité, être quelqu'un de grounded, c'est deux mondes différents. Oh, pour moi, il y a un paradoxe, oui, mais capable de vivre ensemble, c'est-à-dire pour moi, être un corporate monk, c'est quoi? C'est quelqu'un qui en maîtrise l'eau sur l'esprit, l'eau sur mon émotion, et qui est toujours clair dans sur la tête, donc ce qu'il est là pour faire, qui est en contrôle de ses émotions, et là, ça permet de lui être quelqu'un qui est abordable, et réfléchi, posé, et qui est capable de travailler de manière effective et sustainable. Mm-hmm. Voilà, pour moi, un corporate monk, c'est quelqu'un qui est capable embody sa qualité d'être un moine. Moine, c'est-à-dire quelqu'un qui est calme, posé et réfléchi.
0: Donc c'est important d'être calme,
1: oui,
0: dans le
1: travail, surtout avec tout le changement qui est là. Si nous pas calme, nous avons réussi à gagner une clarté d'esprit, une clarté de pensée pour nous capables d'avancer.
0: Et le monde du travail peut évoluer rapidement, Manish Bandhan. Selon vous, qui est le plus grand défi, qui est l'entreprise mauricienne peut faire face en matière de ressources humaines aujourd'hui?
1: Alors, le défi qui est le plus important à Maurice aujourd'hui, c'est pour pouvoir attirer et retenir les talents. D'accord? Comme vous connaissez, nous avons aussi un changement démographique qui peut impacter le pays. Notamment, nous avons une population vieillissante, nous avons un taux de natalité en baisse, c'est-à-dire aujourd'hui, ce qu'on appelle notre replacement ratio pour la population, dans les 1.3. 1.3 enfants par famille, nous avons un replacement ratio d'au moins 2.2 pour capable juste maintenir la population. Alors, une population en déclin. Et troisièmement, nous avons aussi ce qu'on appelle la fuite des cerveaux. Un jeune qui a l'étudié dehors, presque 75% pas retourné, parce qu'ils trouvent une meilleure opportunité à l'étranger. Alors, ça contexte à faire qu'ils trouvent un dimanche pour travailler, pour attirer un talent pour travailler dans l'entreprise et pour retenir, ça devient beaucoup plus difficile.
0: Justement, on dit qu'il y a un jeune peut aller à l'étranger, tout ça. Donc, comment nous capable faire pour remédier à cela?
1: Alors, nous ne pouvons pas penser qu'il y a une affaire qui nous vient remédier, qu'il y a un problème qui nous vient fixer. Alors, il y a un cycle naturel, vous trouvez, dans beaucoup dans les autres pays aussi, non? Mais ce qui nous vient faire, c'est nous vient permettre la mobilité des talents, que ce soit des jeunes qui partent à l'étranger, mais aussi quand ils choisissent de retourner, souvent c'est pour une raison de famille,

0: Ils ont viré vin que vous êtes à Maurice avec la famille. Nous avons trouvé une opportunité pour vous pour revenir à Maurice. Ça, c'est la première chose. Deuxième chose, nous avons aussi gagné un environnement de travail, un marché de travail qui est plus dynamique que nous avons attiré un talent depuis l'étranger aussi. Tout comme nous avons à Maurice, qui a le travail de haut, nous sommes capables et nous avons un marché du travail qui est beaucoup plus fluide pour nous capables attirer les autres. Dis-moi, pour venir travailler à Maurice, là, il crée sa dynamique, là, il aide nous, allons dire, réduire sa pression qui nous est là, le monde du travail.
1: Et le budget management donne fin met l'accent au développement des compétences et surtout la formation de ban jeunes, tout ça. Est-ce que ça met une mesure là pour répondre réellement aux besoins du marché du travail à Maurice?
0: Vous pensez, oui, en effet, nous besoin faire de plus en plus dans la formation des compétences. Pourquoi il est important dans le budget, tu mentionnes aussi la formation sur l'intelligence artificielle. Lié une mesure importante avec un changement technologique qui peut aller tellement rapidement qui fait qu'il nous est capable, ce qu'on appelle en anglais « upskill », le travailleur, aujourd'hui, pour être capable d'adapter avec tout un changement qui peut être dans le monde du travail. Ça, c'est la première chose, c'est-à-dire « upskill » sur la technologie. Deuxième chose, il y en a une partie de « reskilling » aussi à faire, c'est-à-dire avec ban industrie qui bougeait, dans ban nouvelle industrie qui émergeait, nous sommes capables et dans ban programme de formation qui permet ban employés shifter depuis un industrie à l'autre industrie. Disons, on prend quelqu'un depuis l'agriculture qui a shifté l'eau landscaping ou l'eau dans le tourisme. Ça, c'est une mesure importante. Nous devons continuer à investir dans la formation.
1: Et de nos jours, nous cause beaucoup la perte de repères, des engagements, des motivations de mal employés, entre autres. Qui au regard aujourd'hui l'état de santé du monde du travail à Maurice?
0: Alors, l'état de santé du monde du travail, nous avons de plus en plus dans le monde, nous cause la mental health, d'accord, la santé mentale. Alors, la santé mentale, ce n'est pas seulement dans l'esprit, dans la tête. Hein. Moi, je préfère appeler ça la santé holistique, c'est-à-dire ou santé physique, ou santé émotionnelle et ou santé mentale. Il est de plus en plus important, surtout qu'il y en a beaucoup de changements dans le monde aujourd'hui, le monde du travail, beaucoup de pression, beaucoup de challenges qui nous peuvent faire face. Disons, il y en a la guerre à l'étranger, il y en a toujours, comme on peut dire, un changement avec la technologie. Bandimoun devient beaucoup plus important à ce pour Bandimoun capable trouver un environnement qui sain, qui soit capable travailler de manière saine. Alors, qu'est-ce que ça veut dire? Nous besoin capable et un programme d'accompagnement pour un employé, et une entreprise déjà fait lui, que un wellness programs ou faire après les heures du travail ou pendant le break, une activité telle que yoga ou faire un peu de fitness, ou sinon, on a un talk aussi, que ce soit sur la santé mentale ou ben, les autres activités, comme méditation, et même certaines entreprises demandent service de massage pour les dos, etc. C'est une affaire nouvelle qui est bien mise en place, dans toute l'entreprise du pays, pour capable créer son environnement que ben, les gens capable sentir être à l'aise et que capable de faire.
1: Et évite le burn-out.
0: Évite le burn-out surtout.
1: Et management, le budget peut aussi prévoir l'extension du congé de maternité et un menstrual leave également. Donc, cette entreprise pas fin trop d'accord avec ça. Donc, selon vous, comment une entreprise capable concilier sa bonne mesure-là avec ce impératif de compétitivité et de productivité?
0: Alors, dessus, je pensais bien à une consultation. Définitivement, on pensait dans le business model, juste une faible représentation, une cause les autorités. Première chose, on pensait les 6 mois de maternité, c'était une bonne chose. D'accord? Nous visons un lit, surtout quand vous êtes autour dans le monde, en général, la plupart des pays développés en voie de développement ont déjà pu shifter leurs 6 mois de maternité et c'est une bonne nouvelle. Par contre, la partie optionnelle n'est pas encore claire, qui nous a clarifié. Si vous pensez, le gouvernement vous avez clarifié, c'est quoi? What does it mean que les deuxièmes 6 mois sont optionnels et ça aussi, une partie, la paye, la moitié pour payer par l'employeur. Sa partie-là qui vient un peu challenging, qui va en entreprise pour trouver difficile. Et mon mot pensé, c'est qu'il besoin faire, c'est besoin d'un dialogue, là. Et capable d'amener les autres perspectives qui nous ont adopté, là, notamment au lieu de faire les 6 mois optionnels, ou garder 6 mois full-time, et par la suite, vous donner un parental leave,

0: c'est-à-dire un choix de peut-être un mois ou un mois et demi, un parental leave qui peut être partagé entre l'époux et l'épouse. Parce que sinon, si vous êtes libre, si vous prenez maternity leave, il parle aux 12 mois, le rôle de s'occuper de l'enfant vient que pour seul la maman. D'accord? Vous ne pouvez pas penser dans un azotide, une DNH qui nous faisait un gars, ça existe un rôle pour la maman, il faisait un rôle partagé.
1: Good. Et justement, en parlant de productivité, est-ce qu'une entreprise capable réellement exige davantage de performance sans qu'il y investisse dans le bien-être des employés aujourd'hui?
0: Alors, l'IBSA a de pair, c'est-à-dire pour moi, la productivité est dans deux axes que l'entreprise vient investir. Un, c'est sur le bien-être, c'est-à-dire le holistic wellness, comme on a causé avant. Et puis, deuxièmement, surtout avec la technologie. La technologie qui n'est là que sur l'intelligence artificielle, tout ce qui est software et surtout digital transformation, permet aux entreprises et aux personnes d'être plus efficients. Ou équipe avec un outil. Disons avec l'intelligence artificielle, ou gagne un mail, il est capable de répondre au mail, il est capable d'aider aux structures au travail. C'est-à-dire tout travail qui est là, qui est bureaucratique, qui de nature répétitive, ou qui a servi la technologie pour aider dans, pour achieve un peu plus d'efficience. Et de l'autre côté aussi, créer cet environnement que un employé a envie de travailler. Pour revenir à la première question, la deuxième question, c'était sur comment attirer et retenir. Les programmes de wellness et de s'occuper de l'engagement des employés aident à retenir les gens. Ça, c'est primordial. Alors, ça qui nous vient aussi, l'image de PSA. Vous pouvez faire un effort pour la productivité, l'efficience. Et de l'autre côté, c'est aussi créer l'environnement que la personne, que Dimon Kafantizot est à l'aise.
1: Et selon vous, à quoi ressemble l'entreprise idéale aujourd'hui?
0: Alors, l'entreprise idéale d'aujourd'hui, c'est, pour moi, vous pouvez lire un peu utopique, d'accord? C'est-à-dire, une entreprise où on a un leadership qui a l'écoute, qui a une vision claire, ça c'est la première chose, et qui partage la stratégie et aussi contenu parler. Ça c'est la première chose. Deuxième chose, où on a un environnement de travail que des gens sont capables de grandir, un career plan, pour grandir, un investissement dans la formation, dans une compétence, l'opportunité de travailler, le bon challenge, le bon projet. Et c'est aussi un environnement que nous avons un focus sur la partie wellness et well-being des gens. Et la dernière partie, c'est aussi une entreprise qui n'est pas pour hésiter pour réinventer lui-même par rapport à tout un défi qu'il y a, le changement, que ce soit de la technologie, changement climatique qui peut impacter nous. C'est nous être capables d'onboard le changement, faire une réforme, comme disant, et être à la page avec la technologie. Voilà.
1: Une dernière question, Manish Bandhan. Après plusieurs années d'expérience dans les ressources humaines, quel est selon vous le plus grand défi que Maurice devra relever au cours des prochaines années? Attirer les talents, les retenir ou les faire grandir?
0: Les trois, je pense, vous avez déjà donné la réponse, Anjali, c'est premièrement attirer les talents. Pour moi, il y a trois défis. Premièrement, attirer les talents. D'un point de vue que nous attire pas seulement ban Mauricien qui peut travailler dehors, qui peut étudier dehors pour retourner, mais aussi ban étrangers. Parce que, comme on nous dit, nos populations en décroissance, nous sommes capables d'attirer ban Dimon. Aujourd'hui, quand on peut recruter, il y a de plus en plus de travail étranger en Maurice, et il y a un fait, nous ne pouvons pas éviter ça. Vous pouvez trouver, vous avez un choix, soit vous venez travailler en Maurice, soit vous travaillez ailleurs, Singapour ou Dubaï. Mais qui fait ce que vous venez de Maurice? Vous avez un écosystème autour de ça, dans le pays, avec l'éducation, avec la santé, qui permettent d'attirer un talent. Ça, c'est la première chose. Deuxième, c'est l'investissement continu dans la formation, dans le développement de nos talents. Et dans un programme, je pense qu'il y a une bonne mesure qui la partie HRDC, MQA, peut intégrer à l'avenir. Et nous sommes capables d'avoir un gros focus sur le développement du capital humain à Maurice. Et troisièmement, la partie rétention. La partie rétention, ce qui est important, c'est de créer l'engagement, créer l'expérience employée, on appelle ça. Comme on a une expérience client, nous sommes aussi capables de créer une expérience employée que, encore une fois, un individu qui vient travailler, il sent qu'il est à l'aise, il sent qu'il est intégré, il sent que c'est sa deuxième famille que l'IP travaille et il n'a pas envie de quitter. Il a envie de travailler, il a envie de grandir et il a envie d'avancer dans sa entreprise.
1: Nous vous terminons ici, Manish Bandhan. Merci beaucoup pour cet échange ce matin. Et merci également à tout Benjamin qui finit de suivre nous ce matin.
0: Merci bien.

0: Et bien sûr, avant de partir, on ne laisse jamais nos invités partir sans la question, n'est-ce pas, Anjali? Alors, Manish Bandhan, vous avez choisi une chanson de Martin Garrix ce matin, donc We Are The People. Pourquoi ce choix?
1: Alors, ben, justement, pourquoi ce choix? Il y a la Coupe du Monde en ce moment.
0: Oui.
1: Et la chanson de Martin Garrix, c'était la chanson de l'Euro.
0: Oui.
1: La dernière Euro où l'Espagne était championne d'Europe. Et j'espère, ben, pour moi, l'Espagne et l'Argentine vont être en finale. Et je vais... Bon, mon équipe a été éliminée hier soir, Angleterre. Alors, I'm going to root for Spain.
0: Spain. Eh bien, on va justement écouter ce choix. Merci beaucoup. Et puis, on va vous dire bon match.
1: Merci.

0: Un communiqué du Central Electricity Board qui avise les abonnés de Chebel, habitants dans les environs de Résidence Québec, centre municipal Sir-Gaëtan Duval, Résidence Lotus et les environs, que la fourniture d'énergie sera interrompue entre 8h30 et 15h30 aujourd'hui jeudi le 16 juillet en raison des travaux qui seront effectués sur le réseau électrique. Cette fourniture qui sera rétablie sans préavis à l'achèvement des travaux. Le CEB s'excuse à tous ceux affectés par cette coupure. 8h passées de 34 minutes. Aujourd'hui, dans notre rubrique Regard sur l'histoire, Reza Dulimamod nous raconte l'histoire de Sir William Newton.
1: Chers auditeurs, bonjour. Je vous parle aujourd'hui d'un éminent.

0: éminent homme politique du XIXe siècle et du XXe siècle. Il se distingue dans sa profession en tant qu'avocat et en tant qu'homme politique. Ce John Pope Hennessy, le gouverneur de l'époque, qui est son ami, parle de lui en ces termes. Le génie inspirateur de tous. Je vous parle ce matin de Sir William Newton. Il naît le 14 mars 1842 à Port-Louis. Il fait ses études secondaires au Collège Royal. Lauréat de la Bourse d'Angleterre en 1860, il fait des études de droit en Angleterre. Reçu au barreau du Middle Temple à Londres en 1863, William Newton rentre à Maurice et est reçu à la Cour suprême en 1864. Dès son arrivée, il excelle dans ses plaidoiries à la Cour d'assises. Newton conquiert son auditoire par son esprit incisif. Il est consulté pour sa maîtrise en jurisprudence. Pour l'adversaire en face de lui, il peut se montrer redoutable. En 1872, il est l'un des conseillers légaux de la Chambre d'agriculture et défend ce même organisme devant les commissaires royaux Frère et Williamson. Deux événements concourent à le mettre au premier plan sur la scène légale et politique. D'abord le discours qu'il fait le 14 juillet lors de la fête nationale française. Ensuite, le traité juridique qu'il publie avec la collaboration d'autres hommes de loi en 1884. Ce traité soulève la question sur le statut d'un Français s'il perd ou conserve sa nationalité dans le cas où il se fait naturaliser sujet britannique à Maurice. Les principes mis en avant par Newton sont adoptés plus tard par la Cour de cassation en France. La croix de la Légion d'honneur est décernée à Newton et aux autres auteurs du traité en 1889. De l'autre côté, William Newton fait la demande auprès de Virgilnaz pour que la ville de Curepipe soit dotée d'un hôtel de ville. Cette demande ne lui est pas accordée, mais un board nommé est toutefois instauré et William Newton en est le président en 1890. Son frère Charles est journaliste de l'Argus et du Petit Journal. William Newton collabore à ces journaux qui lancent déjà des idées de réforme. L'arrivée de Sir John Pope Hennessy renforce ce mouvement de réforme et Newton lui donne son total soutien. Il est membre du Conseil du gouvernement à partir de 1885, ce qui lui permet de jouer un rôle actif dans la réforme par le biais d'une nouvelle constitution. En janvier 1887, il est choisi comme avocat de Pope Hennessy. Newton le défend avec succès et le gouverneur réintègre son poste en juillet de la même année. Il est également président de la Royal Society of Arts and Sciences. Lors de son voyage en Angleterre, il réussit à obtenir du secrétaire d'État une station de recherche agronomique à Maurice. En juin 1890, William Newton est parmi les premiers à recevoir la distinction de King's Counsel. Lors de la commission royale de 1909, il représente les intérêts des planteurs et plaide également pour une banque agricole qui leur permettrait de bénéficier de prêts à des taux préférentiels. En décembre 1905, il est fait chevalier en reconnaissance des services rendus. Il décède à Curepipe Road le 6 juillet 1915 à l'âge de 73 ans. Une rue dans le centre de la capitale porte son nom. Sir William Newton et Sir John Pope Hennessy ont été des amis dans la vie et tous deux sont les initiateurs dans la colonie de ce qu'on appellera plus tard démocratie. Aujourd'hui, leur statut se dresse face à face devant la Government House à la place d'armes.
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L'équipe du Cabos Ferrail prend tout au compteur. Jonas and the Roots pour vous sur RM. Ils sont ces une nouveauté d'ailleurs. Les autres qui sont en embouteillage, prenez votre mal en patience. Nous, on y va pour la programmation télé et radio. Alors MBC 1 à 20h15, Zéro Stress avec Miselaine sur la MBC 5 à 20h. Un telenovela en français, Un Amour Sauvage, saison 1, épisode 232 sur la MBC 5 à 20h50. Toujours telenovela, Valentina, My Special Love, saison 1, épisode 57. Et puis là, sur la MBC 5 à 21h40, on parle de documentary, Venice's Cemetery Island sur la MBC 5 à 22h20. Documentary Iran from Above, The Plains of the East, et sur la MBC 5, 1001 Days à 23h. Sur la MBC 11, aujourd'hui à 21h30, le live, donc Mondial va 26 en route vers New York. Et puis sur la MBC 11, à 22h30, la rediffusion du match France contre Espagne. Sur la MBC 15, à 15h20, Tour de France, étape 12. Et puis sur RMA, aujourd'hui, ce jeudi, de 10h à 11h, pour le point virgule antidote, Soublen Ramen reçoit le docteur Mita Balising, médecin généraliste. Au cœur des échanges, l'équilibre, la santé et le bien-être de la femme ménopausée. Puis à partir de 11h, pour le point virgule écologie, Roselyne Désiré, qui reçoit le docteur Rajendra Kumar Fullmoon, Divisional Environment Officer, ainsi que monsieur Bullock Kiran Kumar, Senior Environment Officer, au programme. Dans le cadre de la journée mondiale sans sac plastique, célébrée le 3 juillet dernier, focus sur l'impact des sacs plastiques sur l'environnement et les initiatives mises en place pour réduire l'utilisation du plastique à usage unique. Voilà, et puis nous on continue en musique ce matin. On est jeudi, une nouveauté avec Lady Gaga aux côtés de Bruno Mars. Call Me Maybe, on vous laisse apprécier.

0: Alors, on va faire un tour à quatre bornes. On va retrouver ce matin Gloriande. Bonjour.
1: Bonjour.
0: Ça va?
1: Ça va, merci.
0: Gloriande, tout d'abord, c'est un prénom très très rare.
1: Oui.
0: C'est la première
1: unique,
0: fois que.
1: Je pense.
0: Ouais, c'est. Oh, bah oui, vous êtes unique, hein, déjà. Alors, qui c'est qui vous a donné ce prénom?
1: Je pense que ma grand-mère, probablement.
0: Ah, c'est votre grand-mère. Ouais. Bah, en tout cas, c'est beau. Et à quatre bornes, là, comment est le temps en ce moment?
1: Ça va, attends. Pas trop froid.
0: Pas trop froid. Bah oui, quand même, de l'insecte fait l'ouvrage. Alors, qu'est-ce que vous avez prévu aujourd'hui?
1: Journée tranquille avec mon époux.
0: Oui, rien de spécial?
1: Si, ce matin, là, je suis en session de dialyse.
0: Ah, d'accord.
1: Pour commencer la journée et puis peut-être un déjeuner ensemble.
0: Ensemble, d'accord. Vous avez des enfants?
1: Oui, j'ai un fils, mais qui n'est pas à Maurice.
0: Ah, il n'est pas à Maurice. Alors, Jennifer...
1: Mais il va m'appeler, clairement.
0: Oui, certainement qu'il va vous appeler, parce qu'aujourd'hui, c'est votre anniversaire, n'est-ce pas, Jennifer? Oui. Gloriande, pourquoi je dis Jennifer, moi? Gloriande, happy birthday to you!
1: Merci.
0: Alors, voilà... En fait, me prennent-ils avance, là? En fait, ce qui se passe, c'est Jennifer, votre amie, qui vous a fait la surprise ce matin. Ma collègue, elle est morte de rire. En tout cas, on vous embrasse très, très fort. Passez un bon moment. OK, merci. Avec votre épouse, certainement, qui aura aussi des amis qui vont venir vous voir au courant de la journée.
1: Sûrement.
0: Et vous repartez ce matin avec votre gâteau offert par Carrefour et la bouteille de Pure Heaven. Ça, vous pouvez prendre une santé avec la famille.
1: Oui, merci.
0: Au plaisir, à passer une bonne journée. À bientôt,
1: merci
0: Gloriande.
1: Beaucoup.
0: Plaisir. Allez, bah nous, on continue en musique, 8 heures passées de 49 minutes. Ça fait longtemps qu'on n'a pas entendu ça, là, Damien Grand.

0: David Bowie pour vous sur RM1, Let's Dance. C'est bientôt le week-end, mais là c'est l'heure d'aller bosser, n'est-ce pas? Allez, on va saluer l'équipe du matin dans quelques instants.
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0: Par contre, moi j'aurais aimé vous dire quelque chose aujourd'hui. Ne remets pas à demain ce que tu peux faire après-demain. Ok, ceux qui ne comprennent, comprend. Ne remets pas à demain ce que tu peux faire après demain. Ça vient de l'ouvrage, ça, je te connais. Voilà, c'est une phrase de, une citation de Alphonse Allais pour vous faire sourire ce matin. Donc, on va saluer l'équipe du matin. Merci Janesh, qui était notre réalisateur télé. Et Cathy Martin, qui nous a assisté à la production. Merci à Parna, qui était à la technique. Le sport avec Ashley Sitana, le journal et l'interview de la matinale avec Anjali, Siretan Fulchen. Et bien sûr, nos rubriques avec Mailing Balou, Reza du Lima Mode, Kamlesh Bakori, et puis la question du jour avec Nirma Naraya Reddy. Voilà pour vous, merci à tous, merci à l'équipe. On va se laisser avec Tracy Chapman. Par contre, là, c'est un petit remix pour vous. Passez une excellente journée. Moi, je vous dis à demain.

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0: 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Madame, messieurs, bonjour, bienvenue sur les ondes de la radio. Nous flash en créole pour présenter par Mario Lisette. Bonjour à vous, Mario.
1: Merci, Rosie. Bonjour. Bonjour tout le monde. Nous commençons avec Coupe du Monde 2026, l'Allemagne et l'Argentine en finale. 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
1: Merci beaucoup, merci à vous Mario. Donc moi on dit nous pour retrouver vous à 10h, mais pour l'heure c'est l'émission Focus Famille. Les auditeurs, je vous retrouve dans un petit moment pour l'émission Focus Famille.
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1: Un plaisir, retrouvons-nous en ce jeudi pour une nouvelle émission Focus Famille. Quand nous cause la famille, nous cause non seulement ban composants de la famille, mais aussi ban fléau, ban danger qui menace les familles et qui très souvent dérange le bien-être familial. 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Comment nos ban jeunes à cet âge sont vulnérables et sont capables de suivre ban chemin, rentre dans ban fléau qui est capable d'être néfaste pour l'avenir? 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

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Aujourd'hui dans Focus Famille, nous pouvons poser un regard lucide et bienveillant l'urbaine réalité qui peut guette nous ban adolescents, auquel nous ban adolescents à Rodrigue peut faire face et surtout sur la manière dont ban parents capables agir. 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D'abord, le piège du monde virtuel, ban réseaux sociaux et ban l'écran. Le constat qu'il nous capable de faire, c'est que l'accès à l'Internet l'est largement démocratisé à Rodrigue. Ban jeune passe beaucoup les temps l'eau ban réseaux sociaux. 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Ban jeune qui crée un monde que d'autres parents souvent exclus par manque de connaissances technologiques. 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

physique et mentale de bons enfants. 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Mieux vaut qu'il nous cause ouvertement à la maison avant qu'il bans enfants à découvert, à faire ban l'expérience dangereuse à l'extérieur de la maison. Apprendre peut-être à repérer ban signe d'alerte, ban changement brusque d'humeur, de comportement, perte d'intérêt pour l'école et ban fréquentation inhabituelle. Un troisième grand défi, c'est aussi l'isolement, le manque de perspective d'avenir. Le constat qu'il n'est capable de faire, Rodrigue, c'est une île magnifique, certes, mais l'éloignement et le manque de débouchés professionnels à Rodrigue après le collège, capable de créer l'anxiété et aussi l'étude tertiaire qui bizarre faire à Maurice, donc un l'éloignement qui est capable de créer l'anxiété que de jeune et aussi parents. 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

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L'écoute sans jugement. Nous capables créer ban moment de partage simple pendant le repas. Quand nous préparons manger ou à l'eau, nous amène ban enfants. Quand nous travaillons dans un jardin, nous posons ban questions, interrogeons les autres de la journée. Interrogez les autres devoirs, les enfants pour sentir qui, les parents intéressés avec la vie scolaire, intéressés avec ce qu'ils peuvent faire. 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Un jeune qui a besoin de limites pour qu'il y construise un lit, c'est vrai, nous capables de fixer des règles claires lors de sortie, par exemple, lors de fréquentation. Et que le respect de la vie familiale. Et qu'une troisième la clé, c'est le partenariat avec l'école, avec la communauté. Nous paraissons isolés, nous allons à la rencontre de ban enseignants, de ban éducateurs et de ban associations qui existaient. C'est ensemble, à l'échelle du village, à l'échelle de la communauté, qui nous capables protège nos enfants. Et que nous capables de dire fièrement qu'il nous banne jeune de Rodrigue Zodina, banne potentiel immense, une résilience et une créativité formidable qui ne demande d'ailleurs qu'à être guidée. 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Banne parents ont besoin d'être présents dans la vie des enfants.

0: 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Nous avons le plaisir pour accueillir dans cette deuxième partie de l'émission Madame Vidya Charan, directrice exécutive de la Mauritius Family Planning and Welfare Association. Madame Vidya, bonjour.
1: Bonjour.
0: Alors, Madame Vidya, aujourd'hui dans l'émission La Famille, nous pouvons causer un petit peu l'urban jeune, l'épanouissement de ban jeune. Nous attendons qu'il y a une initiative dédiée à la jeunesse mauricienne qui appelle Mozen. Madame Vidya, explique-nous en gros, c'est quoi ce projet?
1: Le projet Mozen, c'est une composante d'un gros projet qui nous est implémenté avec le support de l'Union européenne. Et ce projet-là, il appelle E-Sexual Health for Gen Z. Ça veut dire, Gen Z, c'est la génération jeune, comment nous dire. Et Sexual Health, c'est la santé sexuelle et reproductive de nos jeunes. E, c'est tout à fait nous trouver qui peut informatiser. Et beaucoup de jeunes utilisent l'informatique et en même temps, les autres jeunes. Outils qui attirent les jeunes vers l'Internet. Il y a aussi les jeunes gadgets qu'ils ont utilisés pour que les jeunes capables de communiquer, les jeunes capables de gagner des informations, les jeunes capables d'éduquer ou bien faire des jeunes recherches, etc. Alors, c'est à travers ce projet. E-Sexual Health for Gen Z, qui nous fait essayer de créer un espace pour la jeunesse. Nous disons pour la République de Maurice, mais pour l'instant, nous pouvons implémenter à l'île Maurice.

0: peut-être après, nous vous répliquerons, peut-être dans Rodrigue. 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Nous avons aussi ban ONG, la société civile qui, avec qui nous finissons le travail et qui nous aussi nous fait cette formation. En même temps, nous avons un chatbot qui nous finit créer pour qu'il y ait des jeunes capables de ressourcer l'information parce qu'à travers tous les jeunes, nous ne sommes pas capables de rentrer en contact. C'est à cause de ça que nous mettons ce chatbot-là. Mais aussi, il y a une consultation qui nous fait avec nos stakeholders. Et donc, il y a une activité qui nous fait également dans l'école pour faire la sensibilisation de nos jeunes pour qu'ils comprennent l'importance de protéger, d'éduquer et aussi quelle manière je vais composer par rapport à cette sexualité. Donc, il y a différents topics qui nous adressent dans ce programme-là. Et ça espace Mosène-là, un centre qui a toute une série d'activités qui tournent autour de sa centre-là. Donc, un, c'est faire l'information, l'éducation, et aussi, nous avons sa aspect médical qui nous peut offrir là. C'est-à-dire un jeune qui est qu'il y a un problème médical qui nous capable de traiter, nous capable de guérir, que ce soit grossesse précoce, que ce soit un problème qu'il y ait personnellement en lui. Et donc, c'est un service qui nous peut donner. Il y a le counseling, il y a la contraception, il y a le dépistage de VIH. Et donc, il y a aussi cet aspect de entertain to educate, que le jeune là capable de venir, convaincre l'espace pour lui faire une petite détente en attendant s'il est pour le consulter ou bien les autres aspects. Nous pouvons aussi un petit reading corner quand lui venir, lui envie ressources, lui pour capable consulter un document, etc. Alors donc, c'est un petit package qui nous peut offrir à la jeunesse mauricienne qui peut évoluer avec, comme on nous connaît, et à la technologie qui peut évoluer. Donc, le package qui nous peut offrir pour nos jeunes, nous peut essayer innover pour qu'ils soient capables de retrouver ce qu'ils ont ressenti, qui besoin qu'ils aient.
1: En d'autres mots, c'est ben jeunes qui peuvent vivre avec les temps, qui peuvent évoluer avec les temps, et bien l'institution aussi, l'association aussi, puis marche dans sa direction-là pour aider ben jeunes évoluer avec les temps, parce que ben besoin d'autrefois n'est pas pareil avec ben besoin d'aujourd'hui.
0: Oui, parce que on connaît, on a une grande évolution qui finit de dérouler. Et donc, ce qui nous capable de dire que nous jeunes, je te sens, je suis très dynamique, je vais développer à une vitesse extraordinaire et je te rends mon gadget à votre goût, votre portable au dernier cri, votre laptop, toutes mes affaires qui je peux besoin puis changer de jour en jour. Alors donc, ce qui est arrivé, qui nous besoin être un petit peu dans votre mood. 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
0: Oui, au moins 15-20 ans déjà là, bien sûr, nous à l'école, nous parlons dans l'école, nous encore dans l'école. Il est malheureux qu'il n'y ait pas toute l'école qui nous capable de gagner accès. Et donc, ce qui nous trouvait qu'il y a certainement des jeunes, pas énormes, ça élément d'information qui est supposé énorme là. Et donc, ce qui est arrivé, qui il y a un jeune PLD, alors il y a un certain groupe de jeunes qui nous disent que je suis chanceux, je suis capable de gagner bénéfice de cette session d'éducation à la sexualité qu'il nous fait. Mais il y a beaucoup de jeunes qui n'ont pas gagné cette chance-là. Alors, c'est un nouveau service qui nous permet à la disposition. Le chatbot, un jeune de Rodrigo aussi, il est capable d'avoir accès à lui sans

0: je parle en ligne et là je peux taper Genesee, Mauritius, je peux capable rentrer le site là et donc je peux capable énormément d'informations qui je voulais. Donc ce qui en même temps une certaine information qui est reliée avec la santé des jeunes qui est dans le cursus scolaire. Donc, ça, c'est un complément de connaissance d'un ce que je peux gagner, plus ce qui nous fait au niveau de la Mauritius Family Planning. Et maintenant, au lieu de jeune, je prends l'Internet, n'importe quelle information, je gagne, je prends lire, c'est ça l'information. Nous cadrons d'une façon qui, je gagne, dose d'informations qui j'ai besoin par rapport à ce développement et cette connaissance qui j'ai là.
1: Nous sommes capables de dire aujourd'hui que la santé sexuelle et que la santé reproductive chez les jeunes les préoccupent.
0: Et nous pouvons trouver, vous connaissez, avec tout le défi qui nous permet de faire face, nous trouvons beaucoup de jeunes qui consomment l'alcool, la cigarette et malheureusement la drogue. Il y en a qui sont en grossesse, il y en a qui nous trouvent en délinquance. Et donc, il y en a quelque part, il y en a qui dans frustration, qui en vient vers le suicide, etc. Donc, il y en a beaucoup de défis qui entourent nos jeunesse. Et qui, il y a un moment très dynamique, ça dynamisme qui entoure le développement de l'enfant et de l'adolescence. C'est la période que nous pouvons bien séance à mon jeune là pour qu'il ne pas essayer de tomber dans mon fléau. Bien qu'il nous connaisse, il y a beaucoup de cas de grossesse parmi nous, mon jeune. Il y a mon jeune qui est dans une infection sexuellement transmissible. Alors tout ça, il interpelle nous. Et le fait qu'il nous pas capable de reach pour mon jeune, touche tout ça, mon jeune là, c'est à cause de ça qu'il nous permet ça, mon type de service là. Ça va être un type d'information là pour qu'ils soient capables de profiter de ça.
1: D'accord, donc un moyen pour capable touche maximum de jeunes contre ce ban fléau, la sensibiliser et d'autres pour pas tomber dans ban fléau. On mentionne lui la grossesse précoce qui aussi est préoccupant. Peut-être brosse-nous peut-être un petit tableau de la grossesse précoce.
0: Oui, nous connaissons à Rodrigo aussi, il y a beaucoup de cas de grossesse. Chez nous aussi, nous avons enregistré plus de 175 cas d'abus envers un jeune qui je suis abus ou bien je suis consentante quand on gagne depuis janvier à mai. Et nous avons à peu près 75 cas qui sont en grossesse. Nous pouvons cumuler tous les chiffres, comment dire, les test figures, comment nous dire, mais il est assez élevé. Et donc, c'est vrai aussi que le fait qu'il nous permette un service à la disposition de ces personnes-là, qui un cas là, peut plus. Comme si maintenant on connaît une référence quand nous capable aller le dropping center maintenant il y a un espace Mosen quand je peux capable venir et aussi nous pour capable cause avec Jude et 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exercer sous l'influence des réseaux sociaux et aussi par de mes camarades.
1: D'accord, donc c'est une responsabilité aussi, si nous guettons un petit peu plus large, Madame Charan, une responsabilité, peut-être plus une transmission de valeurs aussi, responsabilité des parents, responsabilité des jeunes à Salazar, dans ce contexte-là. Donc, nous pétons beaucoup de fléaux, beaucoup de cas de grossesse précoce à Rodrigue et à Maurice. Peut-être un petit peu plus de responsabilité dans ce sens-là, plus de responsabilité concernant la santé et que la sexualité. Peut-être une transmission de valeurs qui est capable d'être beaucoup plus renforcée au niveau parents et enfants.
0: Oui, vous connaissez, mes parents ont un rôle primordial à jouer. Nous pas bien oublier que mes enfants, beaucoup les temps, je reste dans l'école. Mais ça, les temps que je viens reste avec famille, c'est un moment propice que mes parents bien saisir pour qu'ils soient capables de causer avec mes enfants. Mais parfois, nous connaissons qu'il y en a beaucoup de parents.

0: Je vais même jeter la main de problème. Je vais pas qu'on aborde le sujet avec je mange enfant. Ou bien, je vais même je passe dans ma circonstance pareille, si ça m'a jeune fait passer. Alors, je n'ai plus connu comment pour aborder le sujet avec je enfant. Alors, oui, nous faisons un appel à mes parents qui bien un plus de vigilance. Ben jeune, pendant la période de l'adolescence, c'est une période que vous êtes capable plus influencer dans votre vie. Alors, si nous avons un bon accompagnement, et mes parents qui sont une contrainte, qui je suis pas capable, donne le support voulu, toujours contacter Family Planning de Rodrigue, Family Planning de l'île Maurice, Espace Mosène, le Drop-in Center. Nous sommes là toujours à vous conseiller et vous encadrer comme il le faut. Nous avons un officier, dans Rodrigue, qui est là-bas, qui a le domaine de l'école et aussi qui fréquente le centre de jeunes, qui nous travaille en collaboration avec la commission de la jeunesse à Rodrigue, commission de la femme, de la famille, à commission de la santé. Et donc, tout ça, partenariat, il y a une société civile. D'ailleurs, nous, tu fais formation, puis à l'IDES, là-bas, nous, tu fais aussi formation en société civile. Et donc, nous, pour créer un network, nous, pour renforcer, ça, champ d'action pour qui, nous, capables continuellement encadrer nos jeunes.
1: Peut-être nous cause aussi l'eau, ben, conséquence, peut-être nous minimise un peu, ben, conséquence d'une sexualité précoce chez les jeunes.
0: Bon, comme on tout connaît, quand on a une sexualité précoce, ça jeune là, les met lui-même à risque. D'ailleurs, semaine l'étude puis a tué et il n'est pas capable de terminer semaine l'étude convenablement. Donc, il y a un impact le certificat. Et donc, aussi, si jamais il n'y a personne pour guetter ces enfants-là, s'il y a une jeune très tôt, il ne retrouve ni enceinte. Lui-même, il y a des enfants, il n'est pas encore gagné sa maturité pour lui occuper un baba. Alors, maintenant, sa responsabilité, là, il tombe le parent ou bien grand-parent pour occuper sa bébé-là. Et donc, ces enfants-là pas gagné l'occasion d'un amour maternel qui besoin une maman donner à son nouveau-né. Et également, c'est qu'il y en a beaucoup qui retrouvent en frustration, parfois délaissés par leur partenaire, leur vie de fille-mère. Et ça, lui manque de ta vie, hein, parce que il y a beaucoup de courage, beaucoup de difficultés pour être capable de braver les conséquences de la vie. La vie, elle est dure, elle est chère. Et donc, je gagne un problème dans la société et les autres immunes prennent autres pour une victime. Et donc, je suis capable de profiter de leur faiblesse encore. Parce que je connais, ça m'a dit, on a besoin d'un support. Alors, je peux gagner un support pour un petit temps. Après, m'a dit, on abuse des autres et je serai quitte dans ma situation dramatique. Je suis allée. En même temps, quand un jeune sur l'éco en développement, ce qui est arrivé, qui, sur tout ce man organe, c'est là qu'il peut prendre le temps pour les développer. Et donc, s'il n'est pas capable, ça gêne-là, quand sur l'éco, pour le développement, maintenant, il y a un bébé qui grandit dans le lit. Et les cas donnent les mêmes conséquences assez sérieuses, médicales. Les cas donnent les mêmes naissances qui n'est pas normal, un baba qui n'est pas normal, les capables underweight, comment nous dire. Et un baba capable aussi décédé par une complication qu'il y gagne. On entraîne une série de complications qui s'agènent là, bien faire face à tout. Si le partenaire, s'il y a une mineure, comment lui prend la responsabilité d'un autre mineur et que comment lui-même lui peut continuer sur l'étude? Il y a un jeune qui a une affection, une maladie. Et donc, tout ça là, les répercute leur qualité de vie et aussi leur développement dans les années à venir.
1: Et que nous capables d'Emmanuel aussi, s'il y a une possibilité pour qu'il nous gagne une jeunesse beaucoup plus responsable dans les années à venir par rapport à la santé sexuelle et reproductive. Peut-être là, on capable de un petit peu une solution que Mosen, justement, sera plateforme là pour apporter à la jeunesse.
0: Et donc, c'est une partie de réponse qui nous fait amener

0: pour qui une jeune capable d'utiliser. En même temps, je suis capable de sentir je très ouvert avec nous pour exposer de mes problèmes, mais en même temps pour être un peu plus responsable parce que l'information, l'éducation qu'il peut 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autres activités pour faire, alors donc je n'ai pas l'équipe d'animaux, je n'ai pas l'équipe des parents. Alors, donc, ce qui est arrivé, nous devons mettre toutes les possibilités à notre côté pour que je utilise les à bon escient, pour que je sois capable de protéger et pas tomber dans mon fléau et en même temps éduquer pour que je vienne une jeune responsable. Et bien sûr, il y a un élément de réponse qui nous peut essayer d'apporter, mais il y a aussi les éléments politiques qui viennent implémenter en termes de suivi, en termes de comment nous encadrer, et aussi l'encadrement familial, qui manière nous besoin qu'on garde nos enfants auprès de nous. Alors tout cela, il y a besoin de manche de paix pour qui nous capables de sauver nos jeunesse.
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0: Oui, nous toujours faire un appel parce que tout d'abord chacun nous venait, elle a quelque part un parent qui est attaché avec lui. Et donc sa parent qui donne naissance à ses enfants là, il vient sentir lui quelque part responsable. 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Aujourd'hui, nous trouvons dans la drogue et faire face. Qui est un parent qui tombe dans sa fléau là et qui est un enfant qui peut être délaissé. C'est à cause de ça que nous développons un outil qui peut attirer nos enfants pour plus à enlever l'éducation, l'information et qui tombe dans sa main fléau là. 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là-dedans et qui nous essaye travailler avec eux, mais les parents restent un maillon très important dans le développement de l'enfant, bien sûr.
1: Et avant de terminer, Madame Charan, un petit mot à les enfants et à les parents, les jeunes surtout.
0: Et moi, pour dire juste qu'à Rodrigue, nous disons, il y a le YAM Rodrigue, le Youth Action Movement de Rodrigue, et nous disons un petit centre qui là-bas est opérationnel pour activités pour les jeunes, mais aussi je suis capable de venir à pour maturer côté de plusieurs activités qu'il fait. Et ça, c'est un service qui peut mettre à cette disposition-là, c'est utilisé. Et en même temps, mes parents encouragent mes enfants pour venir dans ce type de formation, de séminaire et aussi un programme qui nous permet à notre disposition pour que nos jeunes, nos enfants, aient profité et en même temps, aient sorti, grandi. Nous aussi faisons un appel à mes différentes commissions avec qui nous travaillons, qui donnent nous un coup de main bien fort. Parce qu'ils nous ont envie d'établir un programme qui nous permet d'implémenter. Le chatbot est déjà available quand vous rentrez sur Gen Z Mauritius, un adolescent, un jeune de Rodrigue, il est capable d'avoir accès à ce site-là et il est capable d'utiliser. Mais nous avons besoin d'un espace un petit peu plus grand pour qu'il nous capable de développer certainement de services. Alors nous pouvons être dans les jours à venir. comment nous capables travailler avec une commission pour qui nous capables apporter ce service-là à la portée des bonnes jeunes de Rodrigue.
1: Merci beaucoup, Madame Charan. Merci. Malgré qu'il vous pas trop bien, on de
0: Ouais.
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1: Oui, bien sûr, bien sûr. Hein. Et donc, nous là pour travailler en partenariat et nous espérer ensemble, tous partenaires avec qui nous travaillons, nous capables d'être une force de frappe pour qu'il y ait un fléau qui peut entourer nos jeunes, nous capables de diminuer ce man, l'effet et en même temps nous gagner une jeunesse en bonne santé et avec un développement sain.
0: Merci beaucoup, Madame Charan, pour l'intervention dans l'émission.
1: Merci.

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Et d'après ce qu'il nous entendait, d'après ce que Madame Charan Indianou, c'est un projet dédié aux jeunes qui peut offrir à ban jeunes une plateforme sécurisée et sans jugement pour aborder ban questions de santé et de bien-être. Un soutien global aussi, ban l'espace de parole et d'accompagnement spécialement pensé qui ban jeunes pas faire face seul à leur crise personnelle que ban jeunes sont isolés. Soutenu que de ban jeune senti qu'il y en a 10 moun qui l'a pour aider, pour guider. Souvent, nous n'avons pas nous ban jeune et n'a besoin de repères, pas seulement de ban règles. Zot en a besoin non seulement de la vigilance des parents, mais aussi de leur présence. Protéger la jeunesse de Rodrigue, c'est préserver l'âme de notre île de demain. Le plus beau cadeau à faire à notre enfant aujourd'hui, c'est simplement quelques minutes d'écoute attentive. Montrez-lui qui nous compte en lui et accompagne lui dans ce développement, que ce soit l'étude scolaire ou alors dans ce développement personnel. Guide-lui dans cela vie, guide-lui à faire le bon choix. Focus Famille prend fin ici. Merci de l'attention. Nous donnons rendez-vous jeudi prochain pour une lutte Focus. Nous souhaitons passer un bon moment sur les ondes de la MBC Rodrigue FM.

Bonjour à tous et bienvenue dans votre émission Réveil Écolo de ce jeudi. Nous sommes aujourd'hui le 16 juillet 2026, mais j'espère que vous êtes bien et que toujours, chacun d'entre nous, nous peut faire bonne action en faveur de l'environnement. 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

0: Alors voilà, Zizmo, rappelez-vous qui vous écoute l'émission Réveil Écolo, l'émission que nous cause au bon sujet qui concerne l'environnement. Aujourd'hui, place à la vulgarisation de l'énergie photovoltaïque. 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Alors, Monsieur Raj Bungarigadou, explique-nous quand nous cause l'énergie photovoltaïque, c'est quoi?
1: En fait, EasyTrack Solutions, déjà les noms disent tout, hein, nous easily track le système solaire. Hein, nous là depuis 2004 avec moi, je suis directeur d'une société qui s'appelle SecuPro. Et nous commençons en 2008 comme un pionnier dans le système solaire. Mais c'est 2013 qui premier projet qui s'est fait à Opéra. Tu opérais à Maurice et que nous t'y connectais 50 kilowatts. C'était une première, 50 kilowatts en 2013 sur le réseau CB. Et c'est là qu'il tient le lancement de l'île durable, sœur d'Ironie. Enfin, l'énergie photovoltaïque, déjà, on trouve le mot photo. Donc, il utilise le système solaire dans lesquels nous avons un panneau solaire qui est installé dans un toit, dans une ferme, et dans lesquels, à travers ce système solaire-là, nous servons l'énergie qui sortit du système solaire et qui nous envoie d'un onduleur. Et l'onduleur, il convertit, il envoie dans le réseau, dans la case, pour sauver la planète pour demain, de demain. Parce que quand on rend compte avec ce qui peut arriver dans l'ozone, hein, dans le système, nos planètes même, nous trouvons qu'il peut-être on remarque qu'aujourd'hui, il peut faire plus chaud qu'il y a 20 ans de cela. Et il y a vraiment le réchauffement et dans lequel nous, l'ozone, lui-même, pense, nous peut perdre l'ozone, dans lequel il y a ça trou qui peut causer autant de dégâts climatiques. Autant de dégâts et réchauffement planétaire. Donc, l'air pour nous prendre compte de nos planètes, pour que demain, nos bons enfants qui peuvent venir, soient capables de bénéficier de sa planète-là, une planète propre.
0: D'accord. Et qui fait l'important promouvoir l'énergie verte, comment nous dire, l'énergie renouvelable?
1: Pour moi, Rodrigue, bon, vraiment à cœur, Rodrigue. Hein, au fond, comme si je serais bon, extra content, Rodrigue, parce que mon visite Rodrigue en 2008, moi, je suis là pendant 3 mois. Et je suis très content, Rodrigue. Et comment analyse Rodrigue, moi, guette Rodrigue, de la petite population de 40 000, 44 000 habitants, corrige-moi. 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

0: C'est une île qui est capable vraiment de donner l'exemple au monde. 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Alors, dis, qui vous préfère pour capable gagner courant que tout? Vous pouvez servir de l'huile lourde, pas vrai? Vous pouvez polluer sa île là. Franchement, c'est une opportunité extraordinaire qu'il est Rodrigue. C'est préserve sa île, la garde l'île propre. Faire deviner l'île comme un exemple du monde, que tout le monde est capable de visiter cette île-là beaucoup plus. Ce n'est pas simplement garder l'île propre, grâce avec ça, si tout Man Rodrigue prend compte, vraiment, je te soucie vraiment de l'avenir de cette île-là, je tout investis dans un système photovoltaïque, finalement, je pourrais avoir une île vraiment propre et beaucoup de monde pour venir visiter cette île-là. 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Parce qu'il y a pour cette une leçon au monde qui vraiment nous capable tout contribuer ensemble, mailler piquer, nous capable faire nous l'île, une île extrêmement propre, non polluée.
1: Et je tiens Rodrigue pour une campagne de sensibilisation lors l'énergie photovoltaïque. Qui s'en a qui est concerné par cette campagne de sensibilisation-là?
0: Et en général, parce que comme on connaît Rodrigue en Chili, hein, nous peut cibler tout, mon household qui est là. Nous pouvons cibler aussi ben guest house qui est là ici, ben l'hôtel. Et aussi, plus particulièrement, nous pouvons encourager ce système qui s'appelle agrivoltaïque. Pour ben fermiers, ben planteurs, parce qu'ils me connaissent ici, il y a une île, il y a une petite île, mais aussi, il y a la chasseresse, il y a beaucoup de l'eau, pas vrai? Mais ça ben planteurs, ça ben fermiers là, ils sont capables de gagner beaucoup plus de revenus. En utilisant l'énergie, c'est-à-dire de produire cette énergie, de vendre avec la CEB et de gagner l'argent aussi. Le gouvernement, dans le budget 2025-26, il fait mettre un item très intéressant. Il encourage tout le monde à mettre un système photovoltaïque et le gouvernement peut contribuer là-dedans. Il donne jusqu'à 75 000 roupies comme contribution quand on peut investir dans un système photovoltaïque. Et d'autres choses qui ont là, c'est que l'avantage qui ont là, ou aussi dans sa facilité que le gouvernement facilite tout, gagne une ligne de crédit avec la DBM, un taux d'intérêt très minime de 2% uniquement. Et en faisant ça, qui peut arriver finalement, c'est l'argent qu'on peut payer ou électricité, pratiquement on peut payer ça même au DBM. Et à ce jour, on peut payer l'électricité, pas vrai? Imaginons qu'on peut payer 4 000 roupies électricité. Est-ce qu'il demain, on pourrait payer l'électricité? Non, ou bien continuer de payer. Par contre, avec le système photovoltaïque qu'on a installé, c'est ou même ou produire ou propre énergie. Après qu'on finit de payer ou loan avec des BM, par exemple, ben, ou une propriété d'électricité ou même. Ou même ou produire ou électricité, ou servir ou électricité. Et na, si on a une coupure de courant dans côté voisin ou voisine, mais où pour continuer dans liquéfier parce qu'il y a une autonomie avec une batterie. Batterie là pour capable continuer de nous électricité quand il y a deux bonnes
1: Et
0: coupures.
1: nous connaissons qu'il y a Maurice à Rodrigue, nous avons un climat, alors parfois frais, parfois chaud. Est-ce qu'il y a une condition climatique de l'île est favorable pour l'installation de ban panneaux photovoltaïques, monsieur Bungarigadou?
0: Absolument, il est très très adaptable. Hein? Il y a une super jolie île côté il y a beaucoup de soleil. Et quand on dit moins bien adapté, peut-être on peut penser au cyclone. Alors, en moyenne, il dépend hein, qui l'utilisateur se consommation était. Mais il commençait jusqu'à 225 000, il a monté jusqu'à plusieurs millions. Dépendant, le plus petit, c'est 225 000. Et en moyenne, pour la case, il est capable d'arriver jusqu'à 400 000, 450 000. Mais comme on dit, où, hein, le gouvernement contribue 75 000 là-dedans. Ça veut dire que vous avez déduit ça 75 000 là, plus vous gagnez un crédit avec DBM, mais courant que vous pouvez payer avec la CB ou vous pouvez payer ça crédit là-même. Il y a un très, très gros avantage quand même. Et ou gagne facilité avec DBM, et c'est pas fini. Quand ou faire ou return MRE, ou mettre la déduction de l'investissement comme cela. Quand ou get ou form MRE, ou pour tout dernier item, il y a sur leur investment, déduire l'investissement qu'on fait. Donc, ou doublement récompensé. Hein, ou

0: gagne 75 000 roupies avec l'État, ou gagne déduction au niveau MRE, ou vient nous pro-producteur et de l'énergie. Donc, pourquoi c'est le meilleur investissement qu'un monde capable de faire actuellement.
1: Et qui une durée de vie, par exemple, de panneau solaire, monsieur Raj Pangarigadou?
0: En fait, ban panneau solaire, je te garantis jusqu'à 30 ans. Ban panneau solaire, c'est ban panneau solaire qui est un tier 1 et il est reconnu, il y a un standard américain, hein, appelé Bloomberg. Et ce durée de vie, c'est 30 ans. Maintenant, en ce qui concerne les onduleurs, donc, je n'ai pas gagné droit à mentionner ma marque, hein. Un onduleur, il 10 ans garantie. Et aussi, une batterie, 10 à 15 ans de garantie.
1: Et concernant l'entretien pour garantir le bon fonctionnement de sa bande panneau photovoltaïque là, et comment ça passe?
0: En fait, ce qu'ils nous font, nous donne formation à qui déjà est dans un système que je nous traîne, comment je peux nettoyer le panneau solaire. Il n'est pas dangereux du tout. Nous formons, nous donnons une formation qu'il faut adapter pour qu'ils soient capables de gagner un bon rendement. Je peux continuellement, chaque mois, nettoyer le panneau solaire. Parce qu'il y a maintenant la poussière qui est mise là, et ça diminue l'efficience de production. Donc, les bons qui forment nous montrent comment ça fait aller. Effectivement, avec sa bonne formation qu'ils ont gagnée, là, qui est gratuite, hein, et vous pouvez avoir un bon rendement.
1: Et qui ban erreur, qui ban mauvaise perception, qui ban dimoun, souvent énorme, et qui est souvent fait concernant l'énergie photovoltaïque.
0: Écoutez, première chose, c'est que même avec une lueur, les produits au courant. Qui fait à ça? Parce que c'est un panneau qui est là, on appelle le top cone. Ce silicone qui est là-dedans, c'est de haute performance. Comment dire, ouais, avec un lit, comment le soleil est levé même, il commence à produire. Right? Imaginons il a le gros lap, ça ne veut pas dire qu'il fait un soleil. Ou il a continuellement le soleil. C'est vrai qu'il prend plus beaucoup de temps pour gagner plus beaucoup de rendement quand il a par exemple la pluie, quand il a mal l'ombre. Ça, c'est une petite chose qui lui prend beaucoup de temps, mais ça ne veut pas dire qu'il n'est pas pour produire, il est pour produire. Et qui arrivait pendant la nuit, ça, comme moi, tu expliques, écoute, elle est là pour une batterie. Auparavant, la CEB pas te permettre qu'il vous mette une batterie hein, connectée dans ce réseau. Aujourd'hui, ça estime qu'il y en a avec la CEB là, c'est qu'il est capable de connecter une batterie pour stocker l'énergie pendant la journée qu'il peut produire ou servir dans la case et une partie dans la batterie. Les stocks et ça au service de la nuit. Nous avons de l'orientation. Nos panneaux, par exemple, ou dalles, ou le toit, nous avons de ce qui est vraiment approprié pour capable installer un panneau parce que quand même, je demande une certaine langue. Ici, nous demandons à peu près une angle de 20 degrés qui vers le nord. Donc, nous avons de ce qui est vraiment nous capable de mettre dans cette angle-là. C'est un critère important. Ou pas simplement venir installer le panneau là ou aller comme ça, non. On a une étude qui nous fait derrière ça, nous donne nous une recommandation, nous explique ou bien, est-ce qu'il est capable d'installer, pas capable d'installer. Si pas capable d'installer, nous avons l'autre moyen pour montrer où qu'il est capable de faire, pour capable d'installer selon les normes requises pour gagner maximum l'énergie.
1: Et où, en tant qu'un spécialiste, un expert, qui conseille ou tiennent un bandimoun qui a envie à, dans ce sens-là, hein, l'énergie renouvelable.
0: Très bonne question. Et c'est ça, mon objectif principal. Il explique, Bandibone, qu'il ne faudrait pas simplement, aveuglément, ne qu'à investir dans un système photovoltaïque. Ou bien connaître qui peut faire, qui peut investir, ou bien connaître qui s'accompagne là. Est-ce que vraiment, c'est une compagnie qui est capable, contre le lit, par exemple, capable de téléphone avec SSDG, MSDG, demander ce qui s'accompagne là, il vraiment installe le système photovoltaïque qui accrédité et par la CEB. Déjà, une seule manière qu'ils ont fait, c'est que, Dimoun, je n'ai pas connu technologie. Vous connaissez aujourd'hui ce qui est arrivé, l'onduleur qui est là sur le marché. Ou quand un onduleur extrêmement bon marché, mais dans 3 mois, 4 mois, ça finit en panne. Ou quand un une batterie extrêmement bon marché, mais dans 1 an, on trouve batterie infiniment. Mais on fait un gros investissement quand même. Mais bien connaître, par exemple, de la batterie même, lithium, par exemple, on a une batterie qui s'appelle lithium batterie. Et dans le lithium-batterie, il y a deux types de lithium-batterie. Un lithium-batterie qui appelle

0: c'est liquide lithium-batterie. Et deuxième, c'est solid state lithium-batterie. Et quand on servit un solid state lithium-batterie, on a 10 000 cycles. C'est-à-dire que cette durabilité de vie est capable à 10 ans, de 10 ans à 15 ans. Par contre, un liquid state batterie, il est simplement 3 000 à 6 000 cycles. Donc, cette durée de vie est capable en 3 ans à 6 ans. Ça, là, vous avez connu avant que vous investissiez au CAS.
1: Et au message pour conclure, qui vous tient envie de dire à l'auditeur ce matin?
0: Le monde aujourd'hui tourne vers l'énergie verte parce que nous besoin préserver la planète pour de demain. Et l'énergie verte, c'est l'avenir. La meilleure chose qui nous capable d'investir aujourd'hui, c'est l'avenir. Préserve ou l'île à travers l'énergie solaire. Écoutez, mon Silon un peu Rodrigue, hein, trouvait que beaucoup du monde ne prend vraiment conscience des problèmes écologiques qui nous peuvent faire face dans le monde. Peut-être c'est que un bon comment on peut faire aujourd'hui, c'est très louable, sa émission on peut faire là. C'est toujours continue éduque bandibun sur l'importance de l'énergie renouvelable. C'est le plus gros défi, c'est de pouvoir convaincre ces gens-là que voilà, nous pouvons vivre dans l'air que nos planètes en danger. Si nous sommes capables d'éviter que nos planètes dégénèrent, gâtées, donc nous besoin servir l'énergie solaire. Alors, le message que moi je vous dis à nos chers camarades Rodriguez, c'est que c'est l'air aujourd'hui. Mais pas pour revenir. Saisissez à l'occasion-là, préservez cette île, faites votre maximum pour que cette île vienne une île propre.
1: Monsieur Bungarigadour, merci pour le temps qu'on accorde nous ce matin, qu'on explique nous ben, l'avantage et aussi l'importance qui nous sensibilise Bandimoun lors l'énergie photovoltaïque.
0: Plaisir, et c'est très, très intéressant cette émission-là. Moi, je vous remercie aussi, hein, qui vous prend ça pour le temps, pour capable aussi à travers cette émission-là, donne-moi l'information nécessaire, nous, mon frère, c'est Rodriguez.
1: Alors voilà, me dire un grand merci qu'une participe dans nos émissions, une réponse à bonne question concernant l'énergie photovoltaïque, l'énergie renouvelable. Me rappelle bien auditeur qu'ils ont dit comme invité, nous sommes dans Monsieur Raj Bungarigadou et qu'une cause lors l'énergie photovoltaïque.

Allô, voilà, l'île au bout du monde avec Rasnati Baby. Et oui, il y a une cause d'île, l'énergie photovoltaïque. On va tout de suite une initiative écologique dans le monde concernant le photovoltaïque. Tout d'abord en Chine, premier producteur mondial d'énergie solaire, la Chine construit d'immenses centrales photovoltaïques, notamment dans les régions désertiques, tout en développant des panneaux solaires sur les toits des habitants et des habitations et des usines. En Allemagne, pionnière dans le solaire, l'Allemagne encourage les particuliers et les entreprises à installer des panneaux photovoltaïques grâce à des aides financières et au développement des communautés d'énergie. En Inde, le pays investit dans de vastes parcs solaires et met en place des programmes pour électrifier les villages ruraux grâce à l'énergie solaire. Au Maroc, grâce à de grands projets solaires, le Maroc renforce sa production d'énergie renouvelable afin de réduire sa dépendance aux énergies fossiles. Et en France, des panneaux photovoltaïques sont installés sur les parkings, les bâtiments publics, les écoles et les exploitations agricoles. Des projets d'agrovoltaïsme permettent également de produire de l'électricité tout en protégeant certaines cultures. Ces initiatives montrent que l'énergie photovoltaïque joue un rôle essentiel dans la lutte contre le changement climatique, la réduction des émissions de CO2 et le développement d'une énergie durable au bénéfice des générations futures. Voilà pour ces quelques initiatives écologiques dans le monde concernant le photovoltaïque.

Alors voilà, l'émission Réveil Écolo prend fin ici pour ce matin. Comme on rappelle, où qu'ils ont dit, une cause, l'énergie photovoltaïque. Alors, le but de vulgariser, l'énergie renouvelable. En tout cas, merci de tout pour votre écoute. Merci à M. Raj Bengarigadou pour l'explication qu'il donne de nous ce matin. Merci de tout pour votre écoute. Nous continuons à protéger la planète. Nous continuons à faire une action en faveur de l'environnement. Surtout, restez branchés et suivez dans quelques instants votre émission Nostalgie en note. C'était Christelle au micro. Bonne journée. Au revoir.

feutré et immense, idéal pour une émission. Cette émission, oui, Nostalgia Not Rock, vous connaissez certainement. Et qu'il y avait que Just a Dream.

du rock électrique et pur sur les ondes de la radio en ce jeudi matin, 11h09. Salut, salut tous ceux qui viennent de nous retrouver. Surtout, très belle journée en ce temps pluvieux, on accueille la pluie et aussi du rock avec Madness, Our House.

Le grand frisson avec Korn, le titre Falling Away From Me. C'est toujours du rock. La prochaine, c'est Stained avec Across to Bear.

Je pense que vous connaissez donc le groupe Papa Roach. Alors il vient de nous chanter Between Angels and Insects. Voici un groupe très populaire du style rock, Linkin Park est aussi dans la partie avec In the End.

Cornelie tout, c'est presque Parker ou Parker pour beaucoup d'entre vous. Oui, de Linkin Park toujours. Alors on va s'amuser tous ensemble avec du rock and roll cette fois-ci à la manière d'April, plutôt d'avril. La vigne.

Voilà la puissance du rock sur les ondes. J'espère que vous avez aimé la programmation musicale d'aujourd'hui. Le renommé groupe donc Nirvana avec Come As You Are. On va aussi écouter Deep Purple avec Smoke on the Wall.

Et ben c'est la fin pour aujourd'hui. Rendez-vous demain pour une autre émission de Nostalgie en note. Je vous laisse ici et restez à l'écoute pour la suite.

0: Il est 12h sur les ondes. Bienvenue pour le point info de la mi-journée. On retrouve tout de suite Mario Lisette. Bon après-midi à vous, Mario.
1: Merci, bonjour, Robinda. Madame, Monsieur, bonjour et merci de nous rejoindre pour ce journal de la mi-journée. Tenue de la journée sportive pour les élèves des grades 5 et 6 des écoles primaires de Lille au stade Jean-Daniel André à Condroy. Le commissaire de la jeunesse et des sports a mis en avant les valeurs d'échange et de partage du sport. L'adjoint au chef commissaire et commissaire de l'éducation a quant à lui profité de l'occasion pour annoncer la tenue prochaine du PESAC Enhancement Program. Relance de la culture de l'oignon après une saison marquée par les ravages de l'anthracnose, la campagne de transplantation actuelle affiche des premiers signes très encourageants sur les terrains. Sur le plan national, approvisionnement en prégabaline, la FCC met au jour des défaillances. Et à l'étranger, la Chine tombe de 4,3% de croissance au deuxième trimestre. Ses importations de pétrole au plus bas révèlent un problème que Pékin ne peut plus cacher.

Madame, monsieur, rebonjour et merci de nous rejoindre. Les élèves, les écoles primaires de Lille sont réunies ce jeudi au stade Jean-Daniel André à Condroit à l'occasion des inter-écoles.

0: profitant d'une journée autour des épreuves d'athlétisme. Après le football et le Kids Athletics, place donc aux différentes épreuves de piste et de concours pour nos petits écoliers. Intervenant à l'ouverture de ces inter-écoles, le commissaire de la jeunesse et des sports a mis en avant les valeurs d'échange et de partage du sport. L'adjointe au chef commissaire et commissaire de l'éducation a de son côté profité de l'occasion pour annoncer la tenue prochaine du PESAC Enhancement Programme, soit comme pour le SI, la tournée des écoles pour un accompagnement additionnel aux élèves. La culture de l'oignon reste l'une des filières agricoles traditionnelles à forte valeur à Rodrigues. Chaque année, les planteurs mobilisent d'importants moyens pour produire ce condiment incontournable de la cuisine locale. Mais la saison précédente a été particulièrement difficile. L'anthracnose donc a causé d'importants dégâts allant jusqu'à détruire la quasi-totalité des récoltes. Pour mieux encadrer la campagne actuelle, les autorités ont renforcé leur accompagnement, traitement des semences, formation sur le suivi des plantations et remboursement d'une partie du coût des fongicides. Et malgré certaines réticences à se relancer, les planteurs ont répondu présent et en cette pleine période de transplantation, les premiers constats sur le terrain sont encourageants. Henri-Noël Pierre-Louis.
1: À l'œuvre dans la plantation, Leïla et Jasmine échangent quelques mots pour rendre la tâche moins pénible. Les sujets de conversation ne manquent pas, mais dès que la précédente saison de culture de l'oignon est évoquée, les visages se referment. Les attaques d'anthracnose ont laissé des traces. Une saison pratiquement blanche pour la majorité des planteurs, se souvient Leïla.
2: L'année passée, il y a beaucoup de problèmes. Mais la salle année là, pas une. Heureusement, il y a des joignons depuis où c'est mais. Joignons la mort, pas carré, sur les quais, malade. Les là, ils descendent dans ses racines, les pourris.
1: Cette nouvelle campagne semble toutefois démarrer sous de meilleurs auspices. Plusieurs mesures ont été mises à la disposition des planteurs, notamment le traitement des semences, la formation technique, le remboursement d'une partie du coût des fongicides. Pour elle, cet accompagnement permet d'aborder la saison avec davantage de sérénité et d'espérer cette année couvrir leurs frais de production.
3: Ici, où c'est moi, si on a un problème, après on a un problème, ça se rembourse nous. Oui, on a un bon rendement qui se fait. Et puis, des côtés semences, bon, parce qu'il y a beaucoup de monde, quand on a un carreau, ben semences, il reste tout ça.
2: Nous disons merci à la commission de l'agriculture parce qu'il y a qui traite nos soignants pour nous gagner un bon soignant pour planter. Avec un TMC aussi, il amène bon la semence. Ça, l'année là, nous avons déjà pris un pesticide. Mais si tu peux faire ça, tu peux bien. Bon.
1: Jusqu'ici, des attaques fongiques ont été révélées que dans 3 plantations. Selon les autorités agricoles, elles ont principalement été constatées dans des parcelles où les semences n'avaient pas été traitées. Le suivi se poursuit afin d'éviter que les maladies ne viennent une nouvelle fois compromettre la production d'oignons.
4: Nous avons déjà fini de faire formation avec Ban Plantier dans Ban Grand Région. Et nous faisons même projet Ban Fiche Technique et Ban Formation Technique qui nous finit partager avec Ban Plantier. Donc pour cette année-ci, la maladie est sous contrôle. Pour cette année-ci, la commission a une ville avec le scheme. Donc pour rembourser Ban Plantier à hauteur de 2500 roupies maximum pour Ban produits qui sont financés pour faire application aux oignons.
1: Pour l'heure, la culture évolue dans de bonnes conditions avec une pluviométrie favorable et peu de signes de maladie. Mais la vigilance reste de mise. Les planteurs sont ainsi appelés à observer régulièrement leur parcelle et à intervenir rapidement aux moindres symptômes.
0: Le bureau de l'adjointe au chef commissaire, la commission de la formation professionnelle, organise ce jeudi 16 juillet une séance d'information consacrée aux différentes filières proposées par l'Ulyanovsk State Pedagogical University. Cette rencontre destinée aux étudiants et au grand public se tiendra à partir de 13h au centre Antoinette Prudence pour le développement des ressources humaines à Malabar. Cette séance d'information vise à présenter les différentes possibilités d'études offertes par l'Ulyanovsk State Pedagogical University en Russie. Les participants pourront obtenir des renseignements sur les programmes de formation, les conditions d'admission, les démarches d'inscription ainsi que sur les opportunités de bourse, entre autres. Le vicariat apostolique de Rodrigues s'apprête à vivre un important moment de rassemblement et de réflexion. Sœur Nathalie Bécard, sous-secrétaire du synode des évêques

0: au Vatican, sera de passage dans l'île ce week-end. Elle animera ce samedi au Rhodes College une assemblée pastorale réunissant les principaux mouvements d'église et d'action catholique. Cette rencontre permettra d'approfondir la réflexion autour du synode lancé par le pape François en 2021. Les différents mouvements d'église se préparent activement à cette assemblée pastorale. Nous écoutons Rosanne Milazar, déléguée de la CEDOA.
1: Actuellement, comme on nous connaît, pour ça, la rencontre qui prend samedi là, tout ban responsable, ban mouvement, ban service, ban institution, ban communauté religieuse, ban prêtre, nous tous invités pour sa rencontre là et pour venir écouter qui Sœur Nathalie envie de nous et en même temps aussi pour écouter ban expérience de l'église Rodrigue. Récemment, nous avons fait vivre un synode, la synodalité. Alors, nous prenons l'équipe pour partager l'expérience qu'ils vivent dans sa synode-là.
0: Cette rencontre constituera un temps fort pour l'église de Rodrigue. Pour l'évêque de Lille, Mgr Michel Moura, ce processus de consultation permettra également de faire entendre les réalités rodriguaises au sein de l'église universelle. Nous l'écoutons.
2: Puisqu'il est dans les parages, je crois que c'était une occasion rare qu'il nous gagnait pour nous capables d'accueillir lui, pour qu'il lui-même lui vienne cause avec nous, avec l'église de Rodrigue. C'est ça la vie de l'église universelle. Nous, ensemble, avec une sœur qui venait de Rome, mais qui vient apporter un message du Saint-Père, qui venait pour venir aussi, encourage-nous, écoute-nous, écoute l'église Rodrigue, qui peut vivre, qui ne peut pas vivre. Quelle manière nous peut mettre en œuvre la synodalité si nous peut vivre li un peu, nous peut commencer à vivre li, et puis il est capable en tant que une grande sœur de nous un peu un tips. Quelle manière nous capable mieux faire ce marché ensemble.
0: Sur le plan national, la prégabaline, un médicament prescrit contre l'épilepsie, fait l'objet d'un usage détourné par certains usagers de drogue. L'enquête menée par la FCC révèle plusieurs failles au sein des services pharmaceutiques du ministère de la Santé concernant l'approvisionnement de ce médicament. En réponse à cette enquête sur les systèmes et procédures d'importation, la responsable des services pharmaceutiques reconnaît être confrontée à un cadre légal dépassé et plaide pour une révision des lois encadrant le secteur pharmaceutique. À l'étranger, le Bureau national des statistiques de Chine a publié mercredi des chiffres décevants. La deuxième économie mondiale n'a progressé que de 4,3% sur un an au deuxième trimestre 2026, soit son rythme le plus faible depuis fin 2022, quand les restrictions sanitaires liées au Covid-19 ont paralysé encore le pays. Les économistes sondés par l'AFP tablaient sur 4,5%. Ce ralentissement survient après une croissance de 5% au premier trimestre et ramène la performance semestrielle à 4,7%, ce qui reste dans la fourchette cible fixée par Pékin. Ce résultat pourrait suffire à contenir les appels à une intervention politique d'envergure dans l'immédiat. Le bureau a lui-même formulé un diagnostic peu flatteur. Il existe de nombreux facteurs externes instables et incertains et le déséquilibre intérieur entre une offre abondante et une demande faible persiste. Il ajoute que les fondations d'une reprise économique doivent encore être consolidées. Le rappel des titres. Tenue de la journée sportive pour les élèves des grades 5 et 6 des écoles primaires de Lille au stade Jean-Léandré à Condroit. Le commissaire de la jeunesse et des sports a mis en avant les valeurs d'échange et de partage du sport. L'adjoint au chef commissaire et commissaire de l'éducation a quant à lui profité de l'occasion pour annoncer la tenue prochaine du PESAC Enhancement Program. Relance de la culture de l'oignon. Après une saison marquée par les ravages de l'anthracnose, la campagne de transplantation actuelle affiche des premiers signes très encourageants sur le terrain. Sur le plan national, approvisionnement en prégabaline, la FCC met au jour des défaillances. Et à l'étranger, la Chine tombe de 4,3%.

0: 3% de croissance au deuxième trimestre. Ces importations de pétrole au plus bas révèlent un problème que Pékin ne peut plus cacher. Voilà. Et c'est la fin de ce journal. Merci de l'avoir suivi. Si l'info revient à 14h précise sur Rodeg FM, je vous souhaite de passer une très bonne journée, de préférence à l'écoute de la MBC Radio. Et merci donc à notre ami Stéphanie Hippolyte pour son support technique, Marie-Danielle Périne-Meunier, assistante à la réalisation. Et je vous donne rendez-vous à très bientôt.
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Il est midi passé de 15 minutes sur les ondes de Rodrigue FM. Bon début d'après-midi à vous tous. Merci à Mario Lisette qui nous a présenté le journal de la mi-journée. Nous espérons ou bien ou matinée une bien passée. Et nous accompagne ou jusqu'à 13h en musique avec bien sûr cette fréquence du midi. On débute avec Virginaux Guéry.

Journée, et bien après le déjeuner, parfois il est un petit peu difficile pour recommencer, pour réalimenter pour le reste de la journée. Et bien courage à vous pour ben qui peut travailler, même si ou à la maison, nous connaissons parfois, il y en a beaucoup à faire aussi à la maison. C'était Alexandra Augustin avec le titre D'où les femmes à 12h passées de 23 minutes. Nous allons faire un petit détour encore à l'île Maurice, nous allons apprécier la belle voix immortelle de Lynn en featuring Authentic Groove, les Kéatibaté.

12h31 sur les ondes de la radio City Admiralty avec Felicia Ross, intouchable. De retour chez nous, nous mettons la gamme avec Aubert Agathe. Mettez la gamme. Malgré qu'il est un petit peu maussade,

0: Et malgré que l'IP ait évolué ailleurs, eh bien oui, ce Sega reste toujours ce Sega. Aubin Agathe avec Mette la gamme. Nous avons passé de 35 minutes, bientôt 36. Nous poursuivons avec une touche internationale. Semé, Amir.
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Après Blakayon, une affaire intilitour dans l'archipel des Seychelles, Jean-Marc Volsi. Force l'animal parler, Jean-Marc Volsi, qui est un compositeur, interprète, auteur-compositeur seychellois, considéré comme un des bandes pionniers de la musique créole aux Seychelles. Ce répertoire musical

C'est une fusion de pop créole moderne et de musique folklorique traditionnelle. Ce contribution à la musique séchelloise qui n'a fait lui gagner de nombreuses récompenses. Eh bien oui, c'était Jean-Marc Volsi, Force l'animal parler. 12h passées de 47 minutes, de retour chez nous avec The Three Sisters. La vie récomposée.

Fréquence du midi prend fin ici avec Aria Star Lato Show Me. Nous avons passé de 55 minutes. C'était un plaisir de vous accompagner en musique. On va se retrouver à 15h pour cette émission Carnet de voyage. Passez d'excellents moments à l'écoute de la radio et à tout à l'heure.

Résultat sur les ondes de GFM, welcome to the Game Universe. Comment ça va les amis? Oui, une soirée, une matinée pluvieuse, tu viens bien de l'eau, mais un petit peu froid, on connaît, pas facile de prendre son service de nuit, ou alors pas toujours le moral avec un temps gris, mais on va changer ça. This is the game, divertissement, cadeau, bonne musique. Et mettre paré, la journée du serpent, c'est aujourd'hui, on commence tout de suite.

Très assis sur les ondes de RodéGaFam pour ceux qui paient rejoindre nous. Vous êtes dans The Game, la tranche, TV, assistement, humour, bonne musique et cadeau de la MBC RodéGaFam. Un réel plaisir d'accueillir Azot sur cette journée mondiale des serpents. Oui, je peux dire moins que depuis Adam et Ève, le serpent est présent dans les origines, la genèse justement de l'humanité. Et on va s'intéresser un petit peu aujourd'hui à nos amis reptiles. Bougez. Et on commence par les cadeaux. Premier jeu, deux cadeaux. Tout le monde joue pour l'autre des cadeaux aujourd'hui. Peut-être même un petit peu plus. Ça dépend de tarif au troisième. Alors, un bon de réduction de 400 roupies. Ça veut dire que vous payez un décodeur TNT numérique commercialisé par iCastel. 400 roupies moins cher grâce à ce bon de réduction. Et un bon de réduction de 1000 roupies cette fois-ci chez les ustensiles de cuisine et les produits IT Pro commercialisés par Standard Solar. Un discount de 1000 roupies. Donc, deux cadeaux. Une question très simple pour commencer, les amis. Un serpent adulte change de peau toutes les deux semaines, tous les mois, toutes les semaines, tous les trois ou quatre mois ou tous les six mois. On vient de dire un serpent adulte change de peau toutes les deux semaines, tous les mois, toutes les semaines, toutes les trois ou quatre mois, tous les six mois.

pour ceux qui peuvent rejoindre nous, 13h10 sur la maison Rodrigue FM dans The Game, dédié aujourd'hui nos trois jeux, nos bandes cadeaux sur les serpents. Alors, un serpent adulte change de peau toutes les 2 semaines, tous les mois, toutes les semaines, tous les 3-4 mois ou tous les 6 mois pour gagner un bon de réduction de 400 roupies sur les décodeurs qu'ils ont achetés à Eucastel ou alors ban ustensiles de cuisine de Tuaki et ban produits IT Pro. Mais cette fois-ci, c'est un bon de 1000 roupies offert par Standard Solar 83 14 444.

les amis, nous unlock sa premier coffre. Là, c'est un pan change de peau tous les combien? Deux semaines, tous les mois, toutes les semaines, tous les 3-4 mois ou tous les 6 mois, c'est un pan adulte. Hein, pour gagner un bon de réduction de 400 roupies offert par Ecastel sur chaque déco de TNT acheté. Un bon de réduction de 1000 roupies pour tout produit, ustensile de cuisine de Tuaki, les produits IT Pro. C'est offert par Stendhal Solar. Deux cadeaux pour la peau du serpent qui est changée toutes les 2 semaines, tous les mois, toutes les semaines, tous les 3-4 mois ou tous les 6 mois. 83 14 444.

Ouais, 314 444, c'est pour adulte, change de peau toutes les deux semaines, tous les mois, toutes les semaines, tous les trois ou quatre mois ou tous les six mois pour gagner un bon de réduction de 400 roupies offert par e-Castel sur tout achat d'un décodeur TNT, plus 1000 roupies de bon de réduction sur les ustensiles de cuisine et produits IT Pro, commercialisés par Standard Solar. 93 14 444, 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

0: une concurrente qui nous rejoint. Bon après-midi, bienvenue dans The Game.
1: Oui, tous les temps.
0: Ah, nous l'avons perdu. On va essayer de la récupérer.

0: Nous avons récupéré notre joueuse. Bon après-midi, bienvenue dans The Game.
1: Oui, bon après-midi, Carole.
0: Oui, ça fait quoi avec nous? Et de quel côté de la voie qui m'ont reconnaît pour partir? Oui. D'accord, alors. Donc, vous connaissez, aujourd'hui, c'est la journée mondiale des serpents. Et alors, nous pérouder un serpent adulte, combien de fois licence sur la peau, d'accord? Un serpent adulte, donc, licence sur la peau toutes les 2 semaines, tous les mois, toutes les semaines, tous les 3 ou 4 mois ou tous les 6 mois, d'après vous? Donc, 2 semaines, tous les mois. Toutes les semaines, tous les 3 ou 4 mois, vous confirmez cette réponse? Est-ce que vous validez cette réponse?
1: Oui, tous les 3 mois.
0: Tous les 3 mois, vous validez alors? Vous validez? Vous avez une confirmation pour lancer l'ordinateur? Est-ce que vous validez cette réponse?
1: Oui.
0: On vérifie alors.

0: Et en effet, un serpent adulte change de peau tous les 3 ou 4 mois, alors que pour les serpents plus jeunes, c'est toutes les 2, 3 semaines. Bravo, c'est gagné. Donc, 2 cadeaux, un bon de réduction de 400 roupies offert par les Castel, plus un bon de réduction de 1000 roupies sur tous les produits ustensiles de cuisine de Turquie et IT Pro. Bien sûr, est-ce que vous avez un message pour la famille, pour les amis, le village?
1: Oui. Je vous fais un petit coucou pour la famille Pierre, lui des vainqueurs. Alors, let's ça.
0: D'accord, Arlette. Ne raccrochez pas vos contacts aux antennes tout de suite. Et c'est gagné. Premier coffre déverrouillé. 2 cadeaux à emporter. Nous comptons justement dans la vibe. Mais pareil, deuxième jeu, toujours les serpents, mais un petit peu plus dur. Cadeau la plus gros aussi.
2: You! Oui! Donne-nous la première d'accord. Sois de la super d'accord. Mets ton

32 sur les ondes de GAFM. Pour ceux qui rejoignent, nous, vous êtes dans The Game, divertissement, cadeau, humour, bonne musique. C'est The Spirit of the Game. Alors, premier coffre déverrouillé, premier jeu gagné. C'était combien de fois serpent adulte change de peau? C'est tous les 3-4 mois. Maintenant, on va s'intéresser à un serpent que tout le monde connaît, rendu célèbre par les films, les bandes dessinées, surtout les films d'horreur. Je vous présente l'anaconda. À ne pas confondre avec la chanson éponyme d'une célèbre chanteuse. Alors maintenant, donc, l'anaconda est le serpent le plus lourd du monde. Par exemple, le poids d'anaconda varie normalement entre 150 kg et 250 kg et peut mesurer 6 à 8 mètres de long.

0: Le régime de l'anaconda est très varié et mes autres poussent certainement pas étonné connaît qui est capable de manger jusqu'à un bif, like, tout fait un bif. Après, lui engloutit totalement depuis son cône jusqu'à son laquais, lui engloutit net. Mais justement, la question, combien de temps faut-il à un bois pour digérer un bif? Bœuf sur pâte, hein, bien sûr.
1: Bougez, bougez, bougez. Bougez, bougez, bougez, bougez.
0: Une semaine, 24 heures, plusieurs semaines, normalement 2 à 4 semaines, 72 heures, ou 6 mois. Alors, bien mentionné que pendant tout le temps qu'il l'anaconda peut digérer le bœuf, il doit rester totalement immobile, totalement vulnérable, donc il a intérêt à bien se cacher, d'où l'importance de la durée pour digérer sa bœuf-là. Il a deux cadeaux. Premier cadeau, un bon de réduction de 1000 roupies sur les ustensiles de cuisine produits en Turquie et les produits IT Pro offerts par Standard Solar. Plus, vous autres connaissez qui, le 18 juillet 2026, c'est là la soirée Black Obsession au Nightclub. Les Cocotiers à Port-Mathurin, Black Obsession, où quelques artistes dont Boom Bang, Raquel, Tabel et Batista seront présents. Alors, combien de temps il faut un anaconda pour digérer un bœuf, les amis? Une semaine, 24 heures, plusieurs semaines, disons 2 à 4 semaines, 72 heures ou 6 mois, 83 14 444.

de transition, les ondes de GFM vous rappelle deux cadeaux en jeu à bord de réduction de 1000 roupies sur les ustensiles de cuisine et produits IT Pro, commercialisés par Standard Solar, plus un ticket pour la soirée Black Obsession du samedi 18 juillet 2026 au Cocotier Nightclub, Pont-Mathurin, côte Bungbeng, Raquel, Tabel et Batista, entre autres, pour se produire. La question est très simple, les amis. Le serpent le plus lourd du monde, 150 à 250 kilos, digère un bœuf en combien de temps? Ah, un ou plusieurs appels qui arrivent. Noël Zouenzout.

0: c'est un joueur qui nous rejoint. Bon après-midi, bienvenue dans The Game. Merci de jouer avec nous. Qui ça n'a fait causer que nous?
1: Bastien.
0: Alors, Bastien, de quel côté au téléphone nous? Si je m'abuse, pour Mathurin, non?
1: Pas sûr, pas

0: Alors, Bastien, dis-nous, vous connaissez que l'anaconda, c'est le serpent le plus lourd du monde, 150 à 250 kilos, il est capable de digérer jusqu'à un bœuf. Mais combien de temps il mettait pour digérer un bœuf? Une semaine, 24 heures, 2 à 4 semaines, 72 heures ou bien 6 mois?
1: 2 à 4 semaines.
0: 2 à 4 semaines, vous confirmez la réponse, Bastien?
1: Confirmé, oui.
0: On vérifie.

0: Et en effet, l'anaconda prend exactement entre 2 et 4 semaines. Il faut mentionner, comme on dit, diète à Lola, que pendant ce temps, il doit rester totalement immobile, totalement vulnérable. Ce qui vous permet, Bastien, de gagner un bon de réduction de 1000 roupies sur les ustensiles de cuisine de Tuaki et les produits IT Pro commercialisés par Castel. Plus, vous avez un ticket d'entrée pour la soirée Black Obsession où vont se produire Raquel Tabel et Batista jeudi 18 juillet 2026 au Cocotier Night Club. Bravo, Bastien. Sinon, un message pour la famille et les amis.
1: Un petit coucou à votre travail.
0: Très bien, Bastien. Surtout, ne raccrochez pas, on vous contacte en antenne tout de suite. You win. Et c'est gagné. Et oui, incroyable la nature, n'est-ce pas? C'est pour ça que pour normalement, l'anaconda, comme vous êtes bien connaît, elle n'est pas hostile à l'homme. Mais c'est vrai que vu sa taille, vu aussi cette capacité à manger presque n'importe quoi, même s'il doit digérer plusieurs semaines. Et mais c'est pour ça qu'ils vont choisir cet exemple éponyme. Célèbre de digérer un bœuf 2 à 4 semaines et permet à notre gagnant de remporter 2 cadeaux. Bien sûr, restez branchés, 2 coffres ouverts parce que le troisième est un défi encore plus gros et les cadeaux sont encore plus gros. C'est The Game à 13h40. You win.

Sur les ondes de GFM, allez les amis, on met un dernier coup de collet pour le troisième jeu. Donc deux coffres déverrouillés, bravo à nos gagnants. Et ce troisième jeu est récompensé par de plus gros cadeaux. Déjà 1000 roupies de réduction sur les ustensiles de cuisine de Tuaki et les produits IT Pro de Standard Solar. Et plus, pas un, mais deux tickets pour la soirée Back to the Beat 2026 qui aura lieu à l'hôtel Les Cocotiers le 1er août 2026, année 80, 90, 2000, 2010. Une très belle soirée. On y reviendra au cours de nos prochaines éditions. Mais déjà, vous pouvez gagner des billets en avant-première pour cette belle soirée. Très question emblématique. On va terminer cette thématique du serpent dans The Game aujourd'hui. Quel est le pire ennemi du serpent? Quel est le pire ennemi du serpent? 5 grands prédateurs du serpent, mais un seul est le pire. L'aigle huppé, le crocodile marin, la mangouste, le hérisson, ce qu'il nous appelle Tivité sous bien Tang, ou le ratel du Cap, aussi appelé le blaireau à miel. Donc l'aigle huppé, le crocodile marin, la mangouste, le hérisson, Tivitès ou bien Tang, ou le ratel du Cap, 83 14 444.

0: C'est un joueur qui se présente pour cette méga cagnotte pour ce troisième jeu. Bon après-midi, bienvenue dans The Game.
1: Bon après-midi.
0: Alors, qui s'est appelé jouer avec nous?
1: Stevenson Coromandel.
0: Alors, de Coromandel Johnson, dis-nous, quel est le pire ennemi du serpent? 5 propositions, 5 prédateurs, mais un est le meilleur. L'aigle lupé, le crocodile marin, la mangouste, le hérisson, ce qu'il appelle tuité sous bien tang, ou le ratel du cap, appelé aussi le blaireau à miel. D'après où?
1: Le mangouste.
0: La mangouste, vous confirmez la réponse?
1: Oui.
0: On vérifie.

0: Et c'est effectivement gagné, c'est bien la mangouste. Pourtant, c'est 5 prédateurs, l'aigle huppé, le crocodile marin, le tang, Tivitès ou le ratel du Cap sont des prédateurs redoutables. Mais le plus légendaire, le plus efficace, le plus rapide, le plus dangereux pour le serpent, c'est la mangouste. Et c'est gagné. 1000 roupies de bons de réduction sur les ustensiles de cuisine et produits IT Pro. 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Plus, ticket, 2 tickets pour la soirée Back to the Beat du 1er août 2026 à l'hôtel. Les cocotiers, bravo à notre gagnant. Un message, la famille, les amis, les collègues.
1: Oui, un message pour ma famille. Et plutôt un voisin, voisine de Coron Model.
0: D'accord, merci.
1: Stevenson.
0: D'accord. Et on vous contacte tout de suite hors antenne, d'accord? Restez bon, restez en ligne. Et c'est gagné qui signe aussi la fin de ce game.
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0: Merci à toute l'équipe présente, à nos sponsors notamment, ainsi que bien sûr tout de même les joueurs, toute l'équipe technique, si l'on pose pas à la technique, à la production, c'est Marie-Daniel Perrine Meunier. Restez à l'écoute pour la suite de votre programmation, moins de 4 minutes, nous aurons le point info en créole proposé par la rédaction.
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0: Exactement 14h sur les ondes d'Orgafem. Nous retrouvons tout de suite Charlie Louis de la rédaction pour le Point Info en créole. Bon après-midi, Charlie.
1: Bon après-midi, Caron. Bon après-midi à tous.

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Coupe du Monde Football 2026 peut tous à saut dénouement. 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Finale cette édition-là pour oppose des grands nations football mondial, ce qui peut promettre un affrontement.

haut niveau. Programme la fin, sa tournoi là, li désormais connu, samedi 18 juillet, la France et l'Angleterre pour affronter avec un objectif pour remporter 3e place. 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

0: Réponse dimanche dans Grand Final. Au niveau national, approvisionnement, pré-gabaline, FCC, peut mettre à jour une défaillance. 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Le plan international, l'attaque Iran contre ban cible américaine de Koweït et Bahreïn. 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Voilà, c'est tout pour cet après-midi. Nous rejoignons autres pour Flash Info. 16h.
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1: 14h06, bon après-midi à tous. Et je dis un grand merci à Charlie Louis qui vient de nous présenter le flash de 14h. Bienvenue pour votre mission. Mémoire en mélodie, quel plaisir de vous retrouver pour ce moment nostalgique.

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Et oui, les chansons souvenirs, comme on dit, en vinyle qui tourne. Un parfum de nostalgie. Restez branchés pour votre mémoire en mélodie. On y va tout de suite avec ce beau mix. Don't hurt me no more. Bien sûr, vous connaissez le titre, What is Love?

comme on dit, ça roule fort avec ces chansons, oui, les titres rétro-sualisants de la radio. Alors c'est du non-stop qu'on vous propose en cet après-midi, toujours avec du disco des années 80.

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Eh bien oui, le groove des 90s, René et nous poursuit. Cet après-midi, petit conseil, libère ton corps, oublie la mélancolie. Maintenant, c'est le disco. Et ça n'a pas de prix.

Mr. Vince, les ondes de la radio Rodrigue FM. Super disco. Oui, c'est la fièvre des années 90, je vous le rappelle. Et moi, je vous souhaite bien sûr de bien vous amuser.

La chanson de Dario G avec Sunshine. L'histoire est très longue, qui raconte la vie dans le North Town. Et puis le style africain avec bien sûr les lions, donc les animaux, bien sûr de la jungle.

Oui, it's a beautiful life. Le disco pour un jeudi, en tout cas, on adore. C'est aussi la fièvre, n'est-ce pas?

Et oui, nous sommes avec Cher. Quel plaisir! Do you believe in love? Alors, un petit coucou en ce jeudi après-midi. Et on souhaite... Alors, on vous souhaite bien sûr une douce, calme et lumineuse fin de journée. Je salue Mike qui nous a envoyé un petit message. Merci beaucoup. Message reçu et amusez-vous bien.

N'oubliez surtout pas, prenez aussi le temps de souffler en ce jeudi après-midi. Un bon café, un bon thé pour vous réchauffer. Avec bien sûr un sourire. Et on repart du bon pied.

rappeler que oui, nous sommes jeudi, donc bon jeudi. Et ben demain c'est vendredi, donc accrochez-vous. Il reste encore quelques minutes à passer ensemble pour votre mémoire en mélodie disco des 90s.

Terminé pour votre mémoire mélodie pour ce jeudi. J'espère que vous avez aimé. En tout cas, moi, oui. Et bien, restez branchés pour la suite. Rosy Jamunier est déjà là pour votre carnet de voyage. Allez, bonne écoute.

Il est 15h sur les ondes de la radio. Merci à Brune Daniel, Léopold et Brunda qui vous a accompagné pour votre émission Mémoire en Mélodie. Et ça y est, on va voyager à partir de 15h jusqu'à 16h. Cap sur le Portugal. Aujourd'hui, on va visiter la ville du Portugal, Lisbonne. Moment de détente, moment de voyage. On espère que ce sera un bel après-midi pour vous. En tout cas, on va voyager, on va voir les choses incontournables à voir dans la ville, la capitale vallonnée du Portugal.

Eh bien oui, comme on vous le disait, Lisbonne, la capitale vallonnée et côtière du Portugal, du haut de l'imposant château São Jorge, la vue embrasse les bâtiments aux couleurs pastel de la vieille ville, l'estuaire du Tage et le pont suspendu du 25 avril, à proximité, le musée national de l'Azulejo expose 5 siècles de carreaux de céramique décoratifs. Et juste à l'intérieur de Lisbonne s'étend une succession de plages atlantiques, de Casquet à Estoril.

Et dans quelques instants, on va voir les incontournables de Lisbonne, les endroits merveilleux qu'il faut absolument visiter. Si vous vous rendez un jour au Portugal et dans sa capitale, Lisbonne, eh bien, on va voir tout ça dans quelques instants. Le temps pour nous d'écouter Luis Mariano nous décrire cette belle ville, Lisbonne.

La plus jolie fleur du Portugal, et c'est très bien dit de Luis Mariano, avec ses mille couleurs, c'est une belle ville, mélange vue au sommet d'une colline, tramway bruyant et brise de l'Atlantique. Alors c'est une merveille, une beauté pour les yeux. Nous nous rendons à Lisbonne, au Portugal.

cité, Lisbonne vous plongera dans une ambiance mêlant histoire, culture et modernité. La capitale du Portugal est marquée par ses quartiers emblématiques lisboètes tels que l'Alfama et le Bairro Alto, des monuments incontournables tels que la tour de Belém, des délices locaux comme les pastéis de Nata, des vues imprenables sur le Tage. Partez à la découverte des incontournables à faire dans la ville aux sept collines pendant une escapade, un week-end à Lisbonne ou deux ou trois jours si vous voulez, ou un séjour d'une semaine, c'est à vous de voir.

parmi les incontournables, on va peut-être commencer par le château Saint-Georges. Pourquoi commencer par le château Saint-Georges ? Puisque à l'époque médiévale, il est situé sur une colline. Aujourd'hui, ce château fortifié mauresse et ses terrasses ombragées, appelées Miradouro, offrent une superbe vue sur le centre historique de Lisbonne et le Tage. En plus de la vue, le château Saint-Georges abrite un musée exposant d'anciennes ruines archéologiques, des tours dont la tour Ulysse, les murailles ainsi que des jardins.

après le château Saint-Georges, peut-être un petit tour dans la tour de Belém. Pourquoi pas? La tour de Belém, c'est un chef-d'œuvre de l'architecture manuéline, emblématique de l'histoire maritime portugaise. Classée au patrimoine mondial de l'UNESCO, cette tour fortifiée du XVIe siècle offre une vue imprenable sur le fleuve Tage et la ville aussi. Durant la visite, il est possible de contempler les magnifiques balcons et ornements sculptés dans la pierre calcaire, les tourelles ainsi que la statue de Notre-Dame du Bon Succès. De plus, la tour de Belém est entourée de magnifiques jardins et il est proche d'autres sites historiques, rendant la visite à Lisbonne encore plus enrichissante et surtout agréable. Et avant de visiter le monastère des Hiéronymites, on va faire un petit voyage musical à la manière de New Japan Philharmonic Orchestra de la musique. C'est une jolie symphonie Portugal, intitulée d'ailleurs Portugal.

C'était l'orchestre New Japan Philharmonic. Le titre, c'était Portugal. 15 heures passées de 10 minutes, on poursuit notre visite au Portugal, le monastère des Hiéronymites. Le monastère des Hiéronymites est situé dans la paroisse de Belém. Ce monument historique de Lisbonne, datant de l'âge des découvertes portugaises, a démarré en 1501 et a été achevé 100 ans plus tard. Il abrite les tombeaux de figures emblématiques comme Vasco de Gama, les cloîtres ornés et les détails sculpturaux témoignent de l'excellence artistique de l'époque. En explorant ce site, nous plongerons dans l'histoire culturelle et religieuse du Portugal, également répertorié sur la liste du patrimoine mondial de l'UNESCO. Ce monastère est à faire de préférence avec la tour de Belém. Une suite, une continuité si vous voulez.

Et pour continuer notre visite, le Miradouro da San Jorge do Monte. Le Miradouro da San Jorge do Monte est vue panoramique spectaculaire de Lisbonne. Perché sur l'une des 7 collines de Lisbonne, c'est un lieu de tranquillité et de contemplation totale, où les visiteurs peuvent s'éloigner de l'agitation de la ville. En raison de son ambiance pittoresque et romanesque, romantique, le Miradouro da San Jorge do Monte est l'endroit idéal pour admirer un coucher de soleil sur les toits ocre, le fleuve Tage et le château São Jorge, et plus de son panorama saisissant, le Mirador est également un lieu historique abritant une chapelle dédiée à Notre-Dame du Mont. Et en passant, on peut visiter aussi l'ascenseur de Santa Justa. On va le visiter dans quelques instants après Melina Mercury, le portugais.

C'est la version de Melina Mercury, mais il y a aussi une très belle version de Joe Dassin, le portugais. Il est 15h passé de 16 minutes. On poursuit notre visite à Lisbonne. Et nous sommes arrivés à l'ascenseur de Santa Justa. L'ascenseur de Santa Justa permet d'avoir une vue sur toute la ville. Ses toits colorés, ses rues pavées, les collines environnantes et le Tage. Cet ascenseur a été construit en 1902 par un disciple de Gustave Eiffel, Raoul Meissonnier du Ponsard, avec son mélange de style néo-gothique et néo-mauresque. Cet ascenseur relie les quartiers de la Baixa et du Bairro Alto. En le grimpant, les visiteurs peuvent profiter d'un café en plein air avec une vue imprenable sur la ville. C'est l'attraction la plus touristique du quartier de Baixa à faire à Lisbonne.

Il y a aussi l'arc de triomphe de la Rua Augusta à la Praça do Comércio. Quand on regarde cette arc de triomphe, on pense beaucoup aux Champs-Élysées. Mais lui, avec sa couleur, l'arc avec ses couleurs jaune, jaune, orangé et beige, c'est vraiment une vue incroyable, magnifique. L'arc de triomphe de la Rua Augusta est situé sur la Praça do Comércio, place du commerce en d'autres mots, également connue sous le nom de Terreiro do Passo, bâti suite au tremblement de terre de 1755. Il symbolise la renaissance de la ville pendant sa reconstruction. Ce chef-d'œuvre architectural rend hommage aux grandes découvertes portugaises et célèbre l'âge d'or de l'exploration maritime. Au sommet de l'arc, les visiteurs sont récompensés par une vue panoramique sur Lisbonne, dont le fleuve Tage est, je dis Tage, mais c'est peut-être tagué, hein, et les quartiers historiques environnants. L'arc de triomphe de la Rua Augusta se trouve à un lieu de la vie urbaine dynamique de Lisbonne. Il y a des cafés, des boutiques artisanales, des artistes de rue, des événements culturels ou encore des marchés en plein air. 15h19, on va poursuivre.

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Et c'était bien le chanteur Manu. Manu, donc le portugais mauricien avec le titre Maet Antuvu Gusto Dici, 15h passées de 22 minutes. Et depuis le début d'émission, nous parlons d'un fleuve. Stage, eh bien oui, on a vérifié la prononciation en français, ça se prononce bien. Alors le Tage, c'est le plus long fleuve de la péninsule ibérique. 1007 km et se jette dans l'océan Atlantique en formant un vaste estuaire à Lisbonne. C'est ce dont nous parlons depuis le début d'émission. Alors on va s'attarder un tout petit peu sur ce fleuve. Il façonne l'identité de la capitale portugaise, offrant des points de vue spectaculaires, des liaisons fluviales et des ponts emblématiques. C'est pour ça que, à chaque fois, ce nom revient quand on parle des endroits emblématiques de Lisbonne, des endroits à visiter à Lisbonne. Donc, quelques détails essentiels pour découvrir le Tage à Lisbonne. Le traversier en ferry, donc pour rejoindre la rive sud, Almada, Caias. Depuis le centre, on peut prendre le ferry du terminal de Caís do Sodré. Il y a aussi des croisières touristiques qu'on peut faire. De nombreuses excursions fluviales sont proposées au départ de la Praça

de Comercio ou de Doca de Alcantara. Donc, on a aussi le pont emblématique donc, qui ressemblant fortement au Golden Gate Bridge de San Francisco. Il repose Lisbonne à Almada. Donc, il y a aussi le pont Vasco da Gama, inauguré en 1998. C'est l'un des plus longs ponts d'Europe avec plus de 17 km de long. Il y a aussi des quais animés le long du fleuve, le quartier de l'Ex-Facteur pour des restaurants et de l'art, et l'espace Cais de Sodré sont des incontournables pour admirer le fleuve et ses couchers de soleil flamboyants. Voilà quelques mots sur le fleuve Tage à Lisbonne.

Et poursuivons notre voyage. Le tramway numéro 28. La ligne numéro 28 du tramway jaune mythique de Lisbonne est sans hésitation le circuit le plus beau et le plus intéressant de la ville. Elle traverse le cœur de Lisbonne, de Martim Moniz à Estrela. Campo Ourique, le tramway numéro 28 parcourt certains des quartiers historiques de Lisbonne, tels que le quartier bohème de Bairro Alto et le quartier pittoresque d'Alfama. Il dessert aussi de nombreux sites touristiques incontournables, comme le château São Jorge, nous en avons parlé d'ailleurs, la cathédrale C, offrant une manière pratique et pittoresque de découvrir ces lieux.

visiter, il y a aussi le Musée national des Azulejos, Musée national Museu Nacional dos Azulejos en portugais. Le Musée national des Azulejos de Lisbonne, c'est une immersion captivante dans l'histoire et la culture portugaise à travers ces magnifiques azulejos, donc les carreaux de faïence décoratifs qui ornent les murs depuis des siècles. Explorer l'évolution de cet art traditionnel depuis ses débuts mauresques jusqu'à son raffinement baroque et ses applications contemporaines, offrant ainsi un aperçu unique de l'artisanat et de l'esthétique portugais. Et dans ces salles richement colorées, nous pouvons découvrir des histoires fascinantes illustrant la vie quotidienne, la religion, la politique et les événements marquants du Portugal. Ainsi, il offre une perspective sur le passé et l'identité culturelle. Pour les amateurs d'art, d'histoire ou simplement les curieux de découvrir la beauté des Azulejos, une visite au Musée national permet de s'imprégner de la richesse artistique et historique du Portugal. On va poursuivre avec Jérôme Robert, la marche portugaise. La marche portugaise plutôt.

0: La marche portugaise, pour mettre l'ambiance, c'est le top. Hein.
1: C'était l'ambiance du Portugal avec Jérôme Robert, la marche portugaise. 15h30, nous poursuivons avec les endroits emblématiques, les incontournables à visiter à Lisbonne, au Portugal. Et là, on va visiter un endroit merveilleux, donc statue si vous voulez, le Padrão dos Descobrimentos. Alors, construit à Belém en 1960, le Padrão dos Descobrimentos est un grand monument de 52 mètres. Il célèbre le temps des grandes découvertes portugaises au cours des 15e et 16e siècles. Le Padrão dos Descobrimentos est une structure en forme de caravelle en raison de ses sculptures en relief représentant diverses figures historiques liées aux découvertes maritimes, dont Henri le Navigateur. À l'intérieur du monument se cache un petit musée. Ce dernier retrace l'histoire des grandes découvertes portugaises à travers des expositions interactives, des cartes historiques et des artefacts. C'est d'ailleurs de Belém que portaient des grands explorateurs comme Vasco de Gama.

Pour quelques euros, il est possible de monter au sommet jusqu'à la plateforme supérieure pour profiter d'une belle vue sur le Taj et le quartier de Belém. Le Pedrão dos Descobrimentos est situé sur les rives du fleuve Taj, à proximité d'autres attractions célèbres telles que le monastère des Hiéronymites, on a parlé, et la tour de Belém. Torá de Belém, c'est donc un excellent point de départ pour explorer le quartier de Belém dans son ensemble. Et peut-être qu'au Brésil, à Rio de Janeiro, il est beaucoup plus impressionnant, mais il y a aussi à Lisbonne la statue du Christ roi. D'ailleurs, il est inspiré du Christ de Rio au Brésil, le Rédempteur, Cristo Rei, qui veille sur Lisbonne depuis la municipalité d'Almada. Il a été achevé en 1969 et symbolise la renaissance du pays pour avoir été épargné par les dégâts de la Seconde Guerre mondiale. La statue mesure au total 110 mètres de hauteur, 82 mètres sont formés par le portique abritant le musée, l'ascenseur, la salle de souvenirs et l'accès à l'esplanade permettant de contempler la statue de près. Les 28 derniers mètres sont constitués par la statue elle-même.

Voilà pourquoi je disais que sans doute un peu moins, beaucoup moins impressionnant que Christ de Rio au Brésil. Il ne fait que 28 mètres. Et pour atteindre la statue du Christ roi, vous pouvez traverser le pont du 25 avril. Celui-ci donne l'impression d'être à San Francisco. Vous pouvez aussi allier l'utile à l'agréable en faisant une croisière sur le Tage si vous prenez le bateau pour accéder au site. Linda de Souza, un portugaise.

0: Vous avez bien compris, c'est la version portugaise de un portugais de Linda de Susa. Il est 15h passé de 37 minutes.
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0: On a vu les incontournables de Lisbonne, mais il y a quatre quartiers historiques. On a mentionné, mais on n'en a pas visité. Alors, explorer les différents quartiers historiques de Lisbonne, comme celui de Alfama, le quartier Baixa, le Berro Alto, le Chiado, Belém ou encore le Parque das Nações, eh bien, ou alors Parc des Nations, qui est très récent d'ailleurs, ces quartiers sont incontournables dans la capitale portugaise. Chacun d'eux recèle de nombreuses curiosités et sites touristiques intéressants. On en a parlé, mais pas visité, le quartier d'Alfama. Alfama est l'un des quartiers les plus anciens de Lisbonne, avec ses rues étroites, ses escaliers sinueux et ses maisons colorées. Alors quand on dit coloré, c'est vraiment coloré. Alfama est riche en histoire et en culture, avec ses vestiges mauresques, ses églises anciennes et ses points de vue pittoresques sur la ville et le fleuve Tage. On retrouve le château São Jorge, la cathédrale C et le musée du Fado. Alfama est le berceau du Fado, un genre musical traditionnel portugais.

portugais empreinte de mélancolie et de nostalgie. De nombreux bars et restaurants du quartier proposent des performances de fado en soirée, offrant aux visiteurs l'occasion d'apprécier cette forme d'expression artistique unique dans un cadre authentique. Alfama regorge de petits restaurants et de tavernes. Ainsi, les visiteurs peuvent déguster une délicieuse cuisine portugaise traditionnelle comme le poisson frais grillé, les fruits de mer, les plats à base de morue et les pâtisseries locales. C'est l'endroit idéal pour savourer les saveurs authentiques de la cuisine lisboète.

Pour visiter le quartier d'Alfama, vous pouvez commencer par un free tour en français, une façon simple et agréable de comprendre l'histoire de ces ruelles labyrinthiques et de ses points de vue. Ceux qui préfèrent une découverte plus active peuvent aussi parcourir les collines d'Alfama lors d'une visite en vélo électrique, très pratique pour grimper sans effort et profiter de superbes panoramas. Il y a aussi le quartier Baixa. Baixa est caractérisé par son architecture emblématique néoclassique et ses larges avenues, résultat de la reconstruction planifiée après le séisme de 1755. C'est le centre commerçant de Lisbonne, avec ses rues animées, regorgeant de boutiques, de cafés, de restaurants et de pâtisseries. Les visiteurs peuvent faire du shopping dans les grandes enseignes international, découvrir aussi des boutiques locales uniques et de déguster la délicieuse cuisine portugaise dans les nombreux restaurants du quartier. Baixa abrite plusieurs attractions touristiques majeures de Lisbonne, telles que la Praça do Comércio en bordure du fleuve Tage et l'ascenseur de Santa Rosa dont on a parlé. Vous pouvez visiter également la célèbre rue commerçante Arroa Augusta et explorer des sites historiques tels que l'Arc de Triomphe, on en a parlé aussi, et l'église São Domingos. Baixa, c'est un quartier cosmopolite où se mêlent les habitants locaux, les travailleurs, les touristes et les étudiants. C'est un endroit animé où l'on peut ressentir l'énergie dynamique de Lisbonne avec ses cafés en plein air, ses terrasses ensoleillées,

Un autre quartier, c'est le quartier Bairro Alto, on en a mentionné. Bairro Alto est réputé pour sa vie nocturne animée en raison de ses nombreux bars, restaurants et clubs. En soirée, le quartier s'anime avec une ambiance électrique, attirant les habitants et les visiteurs qui viennent profiter de la musique live, s'il vous plaît, des cocktails et de la convivialité. En se promenant dans les rues pavées et ses ruelles étroites, vous pouvez découvrir des boutiques artisanales, des galeries d'art et des cafés. Certaines parties de Bairro Alto offrent des vues panoramiques spectaculaires sur la ville, notamment depuis le fameux Miradouros au point de vue. Vous allez aussi pouvoir admirer les toits rouges de Lisbonne, le fleuve Tage et le monument emblématique depuis ses points élevés. Ce quartier, c'est le cœur de la culture alternative et créative de Lisbonne avec ses galeries d'art indépendantes, ses performances de rue et ses événements culturels. C'est un lieu où les artistes et les créateurs, bien sûr, se retrouvent.

y a aussi le quartier de Chiado. Le Chiado, c'est l'un des quartiers les plus historiques et culturellement riches de Lisbonne. Il a été le centre intellectuel et artistique de la ville pendant des siècles.

Il y a aussi le quartier de Chiado. Le Chiado, c'est l'un des quartiers les plus historiques et culturellement riches de Lisbonne. Il a été le centre intellectuel et artistique de la ville pendant des siècles, attirant des écrivains, nombreux bars, restaurants et clubs où vous pouvez profiter de la musique live et de l'ambiance festive jusqu'aux petites heures du matin.

Et un dernier quartier à visiter, c'est le quartier de Belém. Et là, la couleur bleue, des fois, frappe un peu fort. Belém offre des vues imprenables sur l'eau et des moments, des monuments les plus emblématiques de Lisbonne, notamment la tour de Belém et le monastère des Hiéronymites, on en a parlé. Ces deux sites sont classés au patrimoine mondial de l'UNESCO et offrent un aperçu de l'histoire maritime et religieuse du Portugal. Belém abrite plusieurs musées, notamment le Musée national d'archéologie et le Musée de la marine. À Belém, vous trouverez la célèbre pâtisserie Pastéis de Belém qui commercialise des pastéis de nata ou pastéis de Belém. Leur recette secrète en fait une véritable expérience gustative. Heures passées de 46 minutes, on va poursuivre avec Taratata, c'est la version Portugal, Pedida, Perfeita.

Pedida Perfeita Taratata, c'est la version Portugal qu'on écoute à 15h passées de 49 minutes. Et on ne peut pas quitter Lisbonne sans déguster ses spécialités gastronomiques lisboètes.

Que pouvons-nous faire pour goûter aux saveurs de la ville? Rendez-vous dans la Cafeteria Nationale, fondée en 1829 au le Café Fabulous, dans le Chiado. Goûtez à la liqueur locale Jinjinha de Carmo ou rafraîchissez-vous avec une glace délicieuse au Santini Chiado, qui y est là depuis 1949. Et bien sûr, ne pas manquer de déguster le fameux flan pâtissier portugais, le Pastéis de Nata. Les meilleures adresses, bien sûr, pour manger des Pastéis de Nata à Lisbonne se trouvent à Belém et particulièrement au Pastéis de Belém. Et pour savourer les célèbres Pastéis de Nata, vous pouvez aller au-delà de la simple dégustation en participant à un atelier de pâtisserie en anglais qui vous apprend à réaliser ces petites tartes iconiques étape par étape. C'est une activité ludique qui permet de découvrir l'envers du décor et de repartir avec votre propre fournée. Et si nous voulons vraiment comprendre le cœur et l'âme de la culture portugaise, on peut écouter autour d'un verre ou un dîner du fado. Ce style musical mélancolique né dans les rues de Lisbonne, notamment celle de Alfama, puissant, déchirant et envoûtant, vos sens seront captivés par le chant de ces notes du fado. Les minuscules rues pavées de Lisbonne sont bordées de restaurants qui proposent justement des spectacles de fado que vous écoutez en dînant. De quoi passer une soirée authentique en plein cœur de Lisbonne. Voilà, il y a tellement de choses à faire pour visiter Lisbonne, pour connaître la culture, pour s'immerger dans la culture, connaître l'histoire de Lisbonne. Mais on va s'arrêter ici. C'était vraiment un plaisir de voyager avec vous, vous faire visiter Lisbonne tout en étant là où vous êtes. Il est 15h passé de 52 minutes. Dans quelques instants, ce sera le flash en français. On vous souhaite de passer d'excellents moments sur les ondes de Rodrigue FM. Merci de votre écoute. Merci également à Seigneur Prosper pour le support technique. À très bientôt sur les ondes de la radio.

0: 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Le flash en français vous sera présenté par Charlie Lui. Bon après-midi à vous, Charlie.
1: Bon après-midi, Rosie. Bon après-midi à tous. Les écoles primaires de Lille sont réunies ce jeudi au stade Jean-Daniel André de Conjuroy à l'occasion des inter-écoles d'athlétisme. Cette journée sportive, organisée par la commission de l'éducation en collaboration avec celle de la jeunesse et des sports, a réuni les élèves des grades 5 et 6 le temps d'une journée autour des épreuves d'athlétisme. Après le football et le kid athletics, place donc aux différentes épreuves de piste et de concours pour nos petits écoliers. Intervenant à l'ouverture de ces inter-écoles, le commissaire de la jeunesse et des sports a mis en avant les valeurs d'échange et de partage du sport. L'adjoint chef commissaire et commissaire de l'éducation a de son côté profité de l'occasion pour annoncer la tenue du prochain du PESAC Enhancement Programme, soit comme pour le SI, la tournée des écoles pour un accompagnement additionnel aux élèves. Aide aux planteurs, la commission de l'agriculture relance le Mechanization Scheme, l'exercice d'inscription des intéressés a démarré cette semaine. Ainsi, les planteurs éligibles peuvent bénéficier d'un remboursement pour la mécanisation de leur terrain. La somme remboursée est d'ailleurs passée de 3 000 roupies à 6 000 roupies par arpent cultivé. Derrière chaque petite entreprise se cache une ambition, mais aussi de nombreux défis. Pour pouvoir relever ces défis et transformer leurs idées en projets viables, les entrepreneurs peuvent compter sur SMI Mauritius. Cela à travers ses programmes de formation et services de conseil, mais aussi et surtout ses différents plans d'aide. Justement, lumière aujourd'hui, notamment sur le Technology Innovation Scheme, Agro-Business Scheme et le Market Readiness Scheme. Au niveau national, approvisionnement en pré-gabaline. La FCC met au jour des défaillances. L'enquête menée par la FCC révèle plusieurs failles au sein des services pharmaceutiques du ministère de la Santé concernant l'approvisionnement de ce médicament. En réponse à cette enquête, sur le système et procédures d'importation, la responsable des services pharmaceutiques reconnaît être confrontée à un cadre légal dépassé et plaide pour une révision des lois encadrant le secteur pharmaceutique. Sur le plan international, guerre en Ukraine, une attaque aérienne russe tue 2 personnes à Kiev pendant la nuit. Ce bombardement a eu lieu quelques heures après la visite à Kiev de la présidente de la Commission européenne venu renforcer le partenariat de défense entre l'Union européenne et l'Ukraine. Voilà, mesdames et messieurs, merci d'avoir été à l'écoute. Nous vous donnons rendez-vous à 18h avec Willina pour le journal.

0: Merci à Charles et Louis pour le flash en français. Nous poursuivons avec les avis de lycée.
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0: On nous prie d'annoncer le décès de Madame Marie-Nelva Colette. Décès de Madame Marie-Nelva Colette, née Lisette, aussi connue sous le nom de Métil. Elle était âgée de 74 ans, c'est une ex-habitante de 80 ans. Le convoi mortuaire sortira de chez son époux, Monsieur Mathieu Colette, à 80 ans, ce vendredi 17 juillet à 14h pour se rendre à l'église Saint-Esprit de la ferme et de là au cimetière de la localité. Décès de Madame Marie Richeline Raphaël. Décès de Madame Marie Richeline Raphaël, pardon, née Constant, aussi connue sous le nom de Fienne. Elle était âgée de 57 ans, c'est une ex-habitante de Montagne du Sable. Le convoi mortuaire sortira de chez son fils, Monsieur Stéphanio Raphaël.

Du petit Joseph Janoé Casimir, décès du petit Joseph Janoé Casimir, âgé de 21 jours, ex-habitant de Montagne Ursule. Le convoi mortuaire sortira de chez son père, Joseph Claudine Casimir, ce mercredi à Montagne Ursule, ce vendredi 17 juillet. À 9h pour se rendre à la cathédrale de Saint-Gabriel et de là au cimetière de la paroisse. À ces familles endeuillées, la MBC présente ses plus vives sympathies. Et nous poursuivons avec la rediffusion de l'émission Focus Famille de ce matin. Bonne écoute.

un plaisir. Retrouvons-nous en ce jeudi pour une nouvelle émission Focus Famille. Quand nous cause la famille, nous cause non seulement ben composants de la famille, mais aussi ben fléaux, ben dangers qui menacent les familles et qui très souvent dérangent le bien-être familial. Aujourd'hui, nous cause principalement l'urban jeune. Comment ben fléau attaque nos ben jeunes? Comment nos ben jeunes à cet âge sont vulnérables et sont capables suivre ben chemin, rentre dans ben fléau qui capables être néfaste pour l'avenir? Aujourd'hui, nous cause l'urban jeune. Le thème de l'émission, c'est à nous protéger nos ben jeunes. Nous pouvons au cours de l'émission, dans la deuxième partie de l'émission, Madame Vidya Charan, directrice exécutive de la MFPWA, la Mauritius Family Planning and Welfare Association, là, restez branchés sur les ondes de la radio. Zodi nous cause l'urban jeune, comment nous protège nous ban jeunes, qui ban action qui peut amener pour protéger ban jeunes et la responsabilité, l'engagement des parents envers nos jeunes pour un avenir meilleur.

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1: Rodrigue P. Sansé, P. modernisé, P. ouvert au monde. Et nous, ben, jeunes de plus en plus connectés, branchés. L'eau, tout ce qui peut passer dans le monde et que, ben, changement numérique, ben, évolution dans le domaine numérique inatteinte. L'île Rodrigue, que nous trouvons, nous, ben, jeunes, et utilise, ben, l'appareil très moderne, ben, dernière technologie. Donc, nous, ben, jeunes, très branchés, côté monde, ouvert au monde. C'est une petite chose qui est formidable, nous, capable de dire, c'est une chance formidable pour nous, ben, jeunes, mais sa transition rapide, là, peut apporte aussi, ben, nouveaux défis. Zordi, dans Focus Family, nous propose un regard lucide et bienveillant l'urbaine réalité qui peut guette nous ban adolescents, auquel nous ban adolescents à Rodrigue peut faire face, et surtout sur la manière dont ban parents capables agir. 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Nous pouvons quelques grands défis de la jeunesse rodriguaise. D'abord, le piège du monde virtuel, ban réseaux sociaux et ban l'écran. Le constat qu'il nous capable de faire, c'est que l'accès à l'Internet l'est largement démocratisé à Rodrigue. Ben, jeune passe beaucoup les temps l'eau ban réseaux sociaux. Le danger, une exposition à ban contenu qui capable d'être inapproprié, le cyberharcèlement, parfois très localisé au sein de ban collège aussi, nous t'en lit très souvent, et l'isolement social. Ban jeune qui crée un monde que d'autres parents souvent excluent par manque de connaissances technologiques. Les réflexes de ban parents d'après ban professionnel, c'est de s'intéresser. Il y a un regard, l'eau ban jeune participe plus dans la vie ban jeune, peut-être des man zut qui zut content guetter, et pose ban limite claire, l'eau l'étend l'écran. Par exemple, pas de téléphone dans la chambre la nuit, ça c'est peut-être un moyen pour contrôler les temps qui ban enfants passer l'eau ban l'appareil numérique. Un autre défi, un autre grand défi, c'est addiction et que la recherche de bonnes sensations, l'alcool, cigarette. Le constat, traditionnellement, l'alcool, qui est très présent dans la culture festive de Rodrigue. Cependant, d'après ban professionnel, il y a une baisse de l'âge de la première consommation. Donc, ban enfants qui consomment l'alcool ou la cigarette beaucoup plus bonheur. Le danger, il est capable d'être le décrochage scolaire, ban comportement à risque, ban accident sur la route, ban grossesse précoce et qu'un impact direct sur la santé physique et mentale de ban enfants. Le réflexe parent, toujours d'après ban professionnel, c'est de briser le tabou par la discussion. Mieux vaut qu'il nous cause ouvertement à la maison avant qu'il ban enfants à découvert, à le faire ban l'expérience dangereuse à l'extérieur de la maison. Apprendre peut-être à repérer ban signe d'alerte, ban changement brusque d'humeur, de comportement, perte d'intérêt pour l'école et ban fréquentation inhabituelle. Un troisième grand défi, c'est aussi l'isolement, le manque de perspective d'avenir. Le constat qu'il nous capable de faire, Rodrigue, c'est une île magnifique, certes, mais l'éloignement et le manque de ben, débouchés professionnels à Rodrigue après le collège, capable de créer ben, l'anxiété et aussi l'étude tertiaire qui bizarre faire à Maurice, donc un l'éloignement qui est capable de créer ben l'anxiété que de ban jeune et aussi ban parents. Le danger, c'est peut-être une pression immense liée à l'obligation de quitter l'île après l'école pour Maurice ou bien pour l'étranger pour capable réussir qui crée ben sentiment de déracinement précoce. 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

D'après ban recherche, d'après ban professionnel, ena ban la clé pour ban parents. Trois règles d'or pour nous capables garder ban lien avec nos enfants. D'abord, c'est la communication active. L'écoute sans jugement. Nous capables créer ban moment de partage simple pendant le repas. Quand nous préparons manger ou à l'eau, nous amène ban enfants. Quand nous travaillons dans jardin, nous posons ban questions, interrogeons les autres de la journée. Interrogez les autres devoirs, les enfants pour sentir qui, les parents intéressés avec la vie scolaire, intéressés avec ce qu'ils peuvent faire. Deuxième la clé, c'est que les parents capables apportent un cadre rassurant. Un jeune qui a besoin de limites pour qu'il y construise un lit, c'est vrai, nous capables fixer des règles claires, les sorties par exemple, les fréquentations, et que le respect de la

familial. Et qu'une troisième, la clé, c'est le partenariat avec l'école, avec la communauté. Nous paraissons isolés, nous allons à la rencontre de ban enseignants, de ban éducateurs et de ban associations qui existaient. C'est ensemble, à l'échelle du village, à l'échelle de la communauté, qui nous capavent prothèse nos enfants. Et que nous sommes capables de dire fièrement qu'il nous ban jeune de Rodrigue Zodina ban potentiel immense, une résilience et une créativité formidable qui ne demande d'ailleurs qu'à être guidée. Nous pas laisse ban enfants faire face tout seul à ban l'écran ou à leurs propres doutes. Ban parents ont besoin d'être présents dans la vie des enfants.

0: 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Dans la première partie de l'émission, nous brosse un tableau de ban situation qui ban famille peut faire face à Rodriguez. Et na ban l'aide gouvernementale, bien sûr, l'aide de ban ONG et ban différentes associations qui peut œuvrer pour le bien-être des familles et aussi pour le bien-être de nos jeunes. La jeunesse qui est un groupe un peu sensible qui demande une attention particulière. Et dans ce contexte, la MFPWA, la Mauritius Family Planning and Welfare Association, propose un service convivial qui s'appelle Youth Friendly Services, axé sur la santé sexuelle, la santé reproductive et le bien-être mental pour lutter contre le tabou et la stigmatisation. Nous avons le plaisir pour accueillir dans cette deuxième partie de l'émission Madame Vidya Charan, directrice exécutive de la Mauritius Family Planning and Welfare Association. Madame Vidya, bonjour.
1: Bonjour.
0: Alors, Madame Vidya, aujourd'hui dans l'émission La Famille, nous proposons un petit peu l'urban jeune, l'épanouissement de ban jeune. Nous attendons qu'il y a une initiative dédiée à la jeunesse mauricienne qui appelle MOZEN. Madame Vidya, explique-nous en gros, c'est quoi ce projet?
1: Le projet MOZEN, c'est une composante d'un gros projet qui nous est implémenté avec le support de l'Union européenne. Et ce projet-là, il appelle e-sexual health for Gen Z. Ça veut dire, Gen Z, c'est la génération jeune, comment nous dire. Et sexual health, c'est la santé sexuelle et reproductive de nos jeunes. E, c'est toutes affaires nous trouver qui peut informatiser. Et beaucoup de jeunes utilisent l'informatique et en même temps, les autres jeunes. L'outil qui attire les jeunes vers l'Internet. Nous avons aussi les autres gadgets qu'ils ont utilisés pour que je sois capable de communiquer, je sois capable de gagner des informations, je sois capable d'éduquer les jeunes ou bien faire des recherches, etc. Alors, c'est à travers ce projet. E-sexual health for Gen Z qui nous fait essayer de créer un espace pour la jeunesse. Nous disons pour la République de Maurice, mais pour l'instant, nous allons implémenter à l'île Maurice et peut-être après, nous pourrons répliquer, peut-être dans Rodrigue. Et dans ce projet-là, nous avons différentes composantes qui nous finissent la formation de ban travailleurs sociaux, de ban peer leaders, comment nous dire. Nous avons aussi ban ONG, la société civile qui, avec qui nous faisons travail et qui nous aussi nous fait cette formation. En même temps, nous avons un chatbot qui nous fait créer pour qu'il ban jeune capable ressources les informations parce que à travers tout ban jeune n'est pas capable rentrer en contact, c'est à cause de ça qui nous met ça chatbot là, mais aussi il y a ban consultation qui nous fait avec nos ban stakeholders et donc il y a ban activité qui nous fait également dans ban l'école pour faire la sensibilisation de nos ban jeunes pour qu'ils aient comprend l'importance de protéger, de éduquer et aussi quelle manière je vais composer par rapport à la sexualité. Donc, il y a différents topics qui nous adressent dans ce programme-là. Et ça espace MOZEN-là, il y a une sorte qu'il y a toute une série d'activités qui tournent autour de sa centre-là. Donc, un, c'est faire l'information, l'éducation. Et aussi, nous avons

0: 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C'est-à-dire un jeune qui s'est senti qu'il y a un problème médical qui nous capable de traiter, nous capable de guetter, que ce soit grossesse précoce, que ce soit un problème qu'il y ait personnellement. Et donc, c'est un service qui nous peut donner. Il y a le counseling, il y a la contraception, il y a le dépistage de VIH. Et donc, il y a aussi cet aspect de entertain to educate, que le jeune là capable de venir, convainc l'espace, tout lui fait un petit détente en attendant s'il n'est pas le consulter ou bien les autres aspects. Nous pouvons aussi un petit reading corner quand les vignes, les envies ressources, les pour capables consulter un document, etc. Alors donc, c'est un petit package qui nous peut offrir à la jeunesse mauricienne qui peut évoluer avec, comme on nous connaît, et à la technologie qui peut évoluer. Donc, le package qui nous peut offrir pour nos jeunes, nous peut essayer innover pour qu'ils soient capables retrouver ce qu'ils ont ressenti, qu'ils besoin qu'ils aient.
1: En d'autres mots, ces jeunes qui peuvent vivre avec les temps, qui peuvent évoluer avec les temps, eh bien, l'institution aussi, l'association aussi, puis marche dans sa direction-là pour aider les jeunes évoluer avec les temps, parce que le besoin d'autrefois n'est pas pareil avec le besoin d'aujourd'hui.
0: Oui, parce que vous connaissez, on a une grande évolution qui finit de dérouler. Et donc, ce qui nous capable de dire que nous jeunes, je te sens, je suis très dynamique, je vais développer à une vitesse extraordinaire et je te rends mon gadget à votre goût, votre portable au dernier cri, votre laptop, toutes mes affaires qui je peux besoin de changer de jour en jour. Alors donc, ce qui est arrivé, qui nous besoin d'être un petit peu dans votre mood, pour qui nous capable apporter toute l'information qui besoin et pour qui je capable également servir man information qui nous peut donner juste pour notre besoin et aussi pour notre protection et pour notre information.
1: Zodi, Madame Charan, nous peut besoin cause lors la sexualité, lors la santé sexuelle chez les jeunes alors que 15-20 ans de cela, les pâtis un sujet qui est nécessaire.
0: Oui, on connaît 15-20 ans déjà là, bien sûr, nous à l'école, nous parlons dans l'école, nous encore dans l'école. Il est malheureux qu'il n'y ait pas toute l'école qui nous capable d'avoir accès. Et donc, ce qui nous trouvait qu'il y a certainement jeunes, pas énormes, ça élément d'information qui nous est supposé énorme là. Et donc, ce qui est arrivé, qui il y a un jeune PLD, alors il y a un certain groupe de jeunes qui nous disent que je suis chanceux, je suis capable de gagner bénéfice de sa session d'éducation à la sexualité qu'il nous fait. Mais il y a beaucoup de jeunes qui n'ont pas gagné sa chance-là. Alors, c'est un nouveau service qui nous peut mettre à la disposition. Le chatbot, un jeune de Rodrigo aussi, il est capable d'avoir accès à lui, sans je parle en ligne. Et là, je peux taper Gen Z, Mobicious, je peux capable rentrer le site là et donc je peux capable énormément d'informations qui je voulais. Donc, ce qui en même temps, il y a une certaine information qui est reliée avec la santé des jeunes qui est dans le cursus scolaire. Donc, ça, il y a un complément de connaissances. Un petit ce que je peux gagner, plus ce qui nous fait au niveau de la Mauritius Family Planning. Et maintenant, au lieu de mon jeune, je prends l'Internet, n'importe quelle information je gagne, je prends l'I, c'est ça l'information. Nous cadrons l'I d'une façon qui je gagne, dose d'informations qui je besoin par rapport à ce développement et cette connaissance qui je tiens.
1: Nous capables de dire aujourd'hui que la santé sexuelle et que la santé reproductive chez les jeunes les préoccupants.
0: Et nous avons trouvé au connaît avec tout le défi qui nous fait bien faire face. Nous trouvons beaucoup de jeunes qui consomment l'alcool, cigarette et malheureusement la drogue. Et là qui est tombent en grossesse et là qui nous trouvent en délinquance. Et donc et là quelque part, il y en a qui dans frustration, qui ont envie d'aller vers le suicide, etc. Donc, il y en a beaucoup de défis qui sont en tout, nous, ma jeunesse, et qui,

0: très dynamique, sa dynamique qui entoure le développement de l'enfant et de l'adolescence. C'est la période que tu nous fais bien c'est un saman jeune là pour qui je parle, et c'est Tom Daman Fléau, bien qu'il nous connaît, il y a beaucoup de cas de grossesse parmi nous, man jeune, et un man jeune qui est une infection sexuellement transmissible. Alors tout ça, il interpelle nous, et le fait qu'il nous pas capable de reach pour manager, qu'on touche tout saman jeune là, c'est à cause de ça qu'il nous permet de faire un type de service là. Ça va une type d'information là pour qu'ils soient capables de profiter de ça.
1: D'accord, donc un moyen pour capable touche maximum de jeunes contre ce banfléau, la sensibiliser et aider pour pas tomber dans banfléau. On mentionne la grossesse précoce qui aussi est préoccupant. Peut-être brosse nous peut-être un petit tableau de la grossesse précoce.
0: Oui, nous connaissons Rodrigo aussi, il y a beaucoup de cas de grossesse. Chez nous aussi, nous finissons enregistrer plus de 275 cas d'abus envers un jeune qui je suis abus ou bien je suis consentante quand on gagne depuis janvier à mai. Et nous avons à peu près 75 cas qui sont dans une grossesse. Nous ne pouvons pas cumuler tous les chiffres, comment dire, les latest figures, comment nous dire, mais il est assez élevé. Et donc, c'est vrai aussi que le fait qu'il nous permette un service à la disposition de ces personnes-là, qui sont dans le cas plus. Comme si maintenant on connaît une référence quand nous sommes capables d'aller le drop-in center, maintenant un espace moderne quand nous sommes capables de venir et aussi nous pour capable cause avec Zod et aussi get Zod comme un bizarre. Et donc tout ça là les démontrer que nous mangeons bien et un certain encadrement par rapport à une force majeure, une force extérieure, une influence qui peut exercer sous l'influence des réseaux sociaux et aussi par mes camarades.
1: D'accord, donc c'est une responsabilité aussi, si nous guettons un petit peu plus large, Madame Charan, une responsabilité, peut-être plus une transmission de valeurs aussi, responsabilité des parents, responsabilité des jeunes à Salazar, dans ce contexte-là. Donc, nous pétanons beaucoup de fléaux, beaucoup de cas de grossesse précoce à Rodrigue et à Maurice. Peut-être un petit peu plus de responsabilité dans ce sens-là, plus de responsabilité concernant la santé et que la sexualité. Peut-être une transmission de valeurs qui est capable d'être beaucoup plus renforcée au niveau parents et enfants.
0: Oui, on connaît mon parent, il a un rôle primordial à jouer. Nous pas bien oublier que mes enfants, beaucoup les temps, je reste dans l'école. Mais ça, les temps que je devinerais avec famille, c'est un moment propice qui m'a un parent bien saisir pour que je sois capable de cause avec mes enfants. Mais parfois, nous connaissons qu'il y en a beaucoup de parents, même j'ai tellement de problèmes, je n'ai pas qu'on aborde le sujet avec mes enfants, ou bien même je passe dans des circonstances pareilles, si ça m'a jeune là, fait passer. Alors, je n'ai plus connu comment pour aborder le sujet avec mes enfants. Alors, oui, nous faisons un appel à mes parents qui ont un peu plus de vigilance. Mes jeunes, pendant la période de l'adolescence, c'est une période que je suis capable de plus influencer dans la vie. Alors, si nous avons un bon accompagnement, et mes parents qui sont et dans mes contraintes, qui ne sont pas capables de donner le support voulu, toujours contacter Family Planning de Rodrigue, Family Planning de l'île Maurice, Espace Mosène, le Drop-in Center. Nous sommes là toujours à vous conseiller et vous encadrer comme il le faut. Nous avons un officier dans Rodrigue qui est là-bas, qui est dans l'école et aussi qui fréquente un centre de jeunes qui nous travaille en collaboration avec la commission de la jeunesse à Rodrigue, commission de la femme, de la famille, à commission de la santé. Et donc, tout ça, partenariat-là, il y a une société civile. D'ailleurs, nous, tu fais formation, Pierre Lidez, là-bas, nous, tu fais aussi formation à une société civile. Et donc, nous, pour créer un network, nous, pour renforcer

0: champ d'action pour qui nous capable continuellement encadrer nos bonnes jeunes.
1: Peut-être nous cause aussi l'eau, ben, conséquence. Peut-être nous minimise un peu, ben, conséquence d'une sexualité précoce chez les jeunes.
0: Bon, comme on tout connaît, quand on a une sexualité précoce, ça jeune là, les mettre lui-même à risque. D'ailleurs, semaine l'étude PHUAB, et il n'est pas capable de terminer semaine l'étude convenablement, donc il y a un impact le sous-certificat. Et donc aussi, si jamais il n'y a personne pour guetter ces enfants-là, s'il y a une jeune très tôt, il ne retrouve ni enceinte, lui-même, il y a des enfants, il n'est pas encore gagné sa maturité pour lui occuper une baba. Alors, maintenant, sa responsabilité-là, il tombe le parent ou bien grand-parent pour occuper sa bébé-là. Et donc, ces enfants-là n'ont pas gagné l'occasion d'un amour maternel qui besoin une maman donner à son nouveau-né. Et également, c'est qu'il y en a beaucoup qui retrouvent en frustration, je parfois délaissé par votre partenaire, vous êtes une fille-mère. Et ça, lui manque de ta vie, hein, parce que elle a beaucoup de courage, beaucoup de difficultés pour être capable de braver les conséquences de la vie. La vie, elle est dure, elle est chère. Et donc, j'ai un problème dans la société. Et les autres, ils me prennent pour une victime. Et donc, je suis capable de profiter de cette faiblesse encore. Parce que je te connais, ça m'a dit qu'on a besoin d'un support. Alors, je peux gagner un petit support pour un petit temps. Après, je dis qu'on abuse des autres. Et je dirais qu'ils sont dans une situation dramatique. Je suis allée. En même temps, quand un jeune sur l'éco en développement, ce qui est arrivé, qui, sur tout mon organe, c'est là qu'il peut prendre le temps pour les développer. Et donc, s'il n'est pas capable, ce gène-là, quand sur l'éco, pour le développement, maintenant, il y a un bébé qui grandit dans le lit. Et les cas donnent une conséquence assez sérieuse, médicale. Les cas donnent une naissance qui n'est pas normale, un baba qui n'est pas normal, les capables underweight, comme on dit. Et un baba capable aussi décédé par une complication qu'il y gagne. On entraîne une série de complications qui, ça gêne là, bien faire face, il y a tout. Si le partenaire, s'il y a une mineure, comment lui prend la responsabilité d'un autre mineur et que, comment lui-même lui peut continuer sur l'étude? Il y a un jeune qui a une affection, une maladie. Et donc, tout ça là, il répercute leur qualité de vie et aussi leur développement dans les années à venir.
1: Et que nous capables d'émaner aussi s'il y a une possibilité pour qu'il nous gagne une jeunesse beaucoup plus responsable dans les années à venir par rapport à la santé sexuelle et reproductive. Peut-être là, on capable de causer un petit peu une solution que Mosen, justement, sa plateforme là peut apporter à la jeunesse.
0: Et donc, c'est une partie de réponse qui nous peut amener pour qu'il soit jeune capable d'utiliser en même temps, je suis capable sentir très ouvert avec nous pour exposer de problèmes, mais en même temps pour être un peu plus responsable parce que l'information, l'éducation qu'il peut faire, nous peut faire essayer faire tout, bien qu'il. C'est très difficile parfois quand on fait une session, on invite un jeune, je dis, oh, j'étais à l'école, j'étais dans une leçon, j'étais dans les autres activités pour je faire. Alors donc, j'étais n'ai pas l'occupe des animaux, j'étais n'ai pas l'occupe des parents. Alors donc, ce qui est arrivé, qui nous pouvons essayer de mettre toutes les possibilités à notre côté pour qui je utilise les à bon escient, pour qui je suis capable. Protéger et pas tomber dans un fléau et en même temps éduquer pour être une jeune responsable. Et bien sûr, il y a un élément de réponse qui nous peut essayer d'apporter, mais il y a aussi les autres manières politiques qui viennent implémenter en termes de suivi, en termes de comment nous encadrer et aussi l'encadrement familial, qui manière nous vient. Pour une garde de nos enfants auprès de nous. Alors, tout ça, là, il y a une manche de paix pour qui nous capables de sauver nos jeunesse.
1: Comment dire, un petit peu plus bonheur, c'est la responsabilité de ban parents aussi. Donc, beaucoup, beaucoup de sa responsabilité-là, li au ban parents afin d'encadrer.

0: d'aider les jeunes pour qu'ils puissent suivre un bon chemin.
1: Oui, nous toujours faire un appel parce que tout d'abord, chacun nouveau-né, il a quelque part un parent qui est attaché avec lui. Et donc, sa parent qui donne naissance à ses enfants-là, il vient sentir quelque part responsable. Si un parent donne naissance à un enfant, quand lui-même, il finit beaucoup le temps avec lui-même, soit dans la boisson, soit dans une activité qui n'est pas correcte. Et qui, à ses enfants-là, il reste délaissé. Aujourd'hui, nous trouvons dans la drogue pour faire face. Qui est un parent qui tombe dans sa fléau là et qui est un enfant qui peut être délaissé. C'est à cause de ça que nous développons un outil qui peut attirer nos enfants pour plus enlever l'éducation, l'information et qui tombe dans sa fléau là. Bien qu'il y ait les autres facteurs qui ont besoin d'un contrôle rigoureux, besoin d'un patrouille de la police, besoin d'un social workers, bien faut le terrain qui peut intervenir et aussi besoin d'un agent de communauté qui aussi donne un coup de main si nous trouvons un jeune qui rentre dans certaines fléaux à nous, faire un groupe, nous cause avec eux, nous faire eux sortir là-dedans et qui nous essaye de travailler avec eux. Mais les parents restent un maillon très important dans le développement de l'enfant, bien sûr.
0: Et avant de nous terminer, Madame Charan, un petit mot à bons enfants et à bons parents, bons jeunes surtout.
1: Et moi, pour dire qui à Rodrigue, nous disons, et non, le YAM Rodrigue, le Youth Action Movement de Rodrigue, et nous disons un petit centre qui là-bas est opérationnel pour activité pour les jeunes, mais aussi je suis capable de venir à pour maturer quand il y a plusieurs activités qui faire. Et ça m'a un service qui permet à cette disposition-là, c'est utiliser. Et en même temps, mes parents encouragent mes enfants pour venir dans ce même type de formation, de séminaire. Et aussi un programme qui nous permet à notre disposition pour que nos jeunes, nos enfants, de profiter et en même temps de sortir, grandir. Nous aussi faisons appel à nos différentes commissions avec qui nous travaillons, qui donnent nous un coup de main bien fort, parce qu'ils nous ont envie d'établir un programme qui nous permet d'implémenter. Le chatbot est déjà available quand vous rentrez sur Gen Z Mauritius, un adolescent, un jeune de Rodrigue, il est capable d'avoir accès à ce site-là et il est capable d'utiliser. Mais nous avons besoin d'un espace un petit peu plus grand pour qu'il soit capable de développer certainement de services. Alors nous pouvons être dans les jours à venir. Comment nous sommes capables de travailler avec une commission pour qui nous sommes capables d'apporter ce service-là à la portée des jeunes de Rodrigue.
0: Merci beaucoup, Madame Charan. Merci. Malgré que vous pas trop bien, on donne nous un petit peu de l'étang pour expliquer nous le projet Mosen et comment ça est capable d'aider la jeunesse de la République de Maurice comme de Rodrigue et aussi aider les parents, aussi soulage les parents, apporte une réponse à les parents qui parfois n'est plus connu vers qui tourner. Là pour taper.
1: Oui, bien sûr, bien sûr. Et donc, nous là pour travailler en partenariat et nous espérons ensemble, nous, tous partenaires avec qui nous travaillons, nous sommes capables d'être une force de frappe pour qu'il y ait un fléau qui peut entourer nos jeunes. Nous sommes capables de diminuer ce mal, l'effet et en même temps, nous gagnons une jeunesse en bonne santé et avec un développement sain.
0: Merci beaucoup, Madame Charan, pour l'intervention dans l'émission.
1: Merci.

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Et comment Madame Charan Indianou, qui sa projet-là propose ban jeunes, un projet dédié aux jeunes, une plateforme sécurisée. Et d'après ce qu'il nous entendait, d'après ce qui Madame Charan Indianou, c'est un projet dédié aux jeunes, qui peut offrir à ban jeunes une plateforme sécurisée et sans jugement pour aborder ban questions de santé et de bien-être. Un soutien global aussi, ban l'espace de parole et d'accompagnement spécialement pensé pour que ban jeunes pas faire face seuls à leur crise personnelle que de ban jeunes sont isolés, soutenus que de ban jeunes sentis qu'il y a 10 moun qui l'a pour aider, pour guider. Souvent, nous n'entendons pas, nous ban jeunes, et n'a besoin de repères. Pas seulement de bonnes règles. Zot en a besoin non seulement de la vigilance des parents, mais aussi de leur présence. Protéger la jeunesse de Rodrigue, c'est préserver l'âme de notre île de demain. Le plus beau cadeau à faire à notre enfant aujourd'hui, c'est simplement quelques minutes d'écoute attentive. Montrez-lui qui nous compte en lit et accompagne lit dans ce développement, que ce soit l'étude scolaire ou alors dans ce développement personnel. Guide lit dans ce la vie, guide lit à faire le bon choix. Focus Famille prend fin ici. Merci de l'attention. Nous rendez-vous jeudi prochain pour un autre Focus. Nous souhaitons passer un bon moment sur les ondes de la MBC Rodrigue FM.

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Amis auditeurs, amis auditrices, nous espérons que toute la journée est bien passée sous la pluie. C'est vrai que la pluie est bienvenue parce qu'il nous a bien besoin d'eau. Mais c'est toujours la bonne humeur, c'est toujours la positivité sur la messe Rodrigue FM. Ah, justement, nous avions deux invités sur le plateau pour ce MCB Urban Trail. Donc, Arnaud Meunier, qui était déjà là, ainsi que

0: Désolé pour cette petite interruption, les aléas du direct. Alors, on peut dire que Arnaud Meunier, le président de Raoult Trail Association, est présent sur le plateau. Nous avons bien sûr Waro Akang, donc un habitué de nos ondes, mais surtout là, aujourd'hui, qui porte la casquette de ce 9e Urban Trail. Et nous avons eu l'arrivée de M. Maurice Edizet, donc principal stakeholder de la MCB. Messieurs, bon après-midi, un réel plaisir de vous retrouver. Merci beaucoup d'avoir bravé les intempéries pour justement nous donner un insight, comment ça va se dérouler ce Urban Trail. Mais peut-être nous revenir un petit peu sur l'historique, comment est-ce que l'Urban Trail a commencé.
1: Alors, bon après-midi Caron, bon après-midi les auditeurs. Donc cette année, c'est la 9e édition du Port Mathurin Urban Trail et depuis 8 années. Et ça s'appelle le MCB Port Mathurin Urban Trail. Parce que la première édition, je suis lié avec la commission des sports. Et ensuite, grand merci à la MCB qui nous rejoint nous comme partenaire principal de les courses-là. Donc ça veut dire que c'est la 8e collaboration qui nous a ensemble avec la MCB et cette année-ci. Donc, le Urban Trail, ça fait 9 ans qu'il nous ajoute dans la ligue de trail parce que, juste pour dire que le trail, ça ne veut pas dire juste galope dans le bois. Et aussi, il y a différents types de trail. Et le trail, j'ai envie de préciser aujourd'hui, le trail, ce n'est pas que courir. Le trail, c'est aussi la marche. Ils rejoignent de tout. Et c'est pour ça qu'ils. Les participants d'un trail, ils varient énormément. Ils englobent des jeunes, des moins jeunes, des plus âgés. Donc, il est ouvert à beaucoup de personnes. Donc, le Urban Trail, lui, il y a la différence qu'il en a comparé avec les autres trails qu'il a organisés dans la ligue. C'est que le Urban Trail, comme on le dit, c'est urbain. Donc, ça veut dire qu'il est dans la ville qu'il organise. Et la quantité de difficultés qui prennent le parcours urbain, ça veut dire qu'il nous prennent du bitume un peu plus que les sentiers aussi. Et donc, nous, à Rodrigue, nous avons l'autre affaire, c'est que c'est track road aussi. Donc, c'est un mélange de tout, ça va un type de parcours qui est opérant. Donc, ça veut dire qu'il prend le bitume,

Ultra-cold, sentier, terre, elle mélange. Mais il y aura un pourcentage en plus, Loana Urban Trail, de bitume, comparé avec les autres trails qui nous organisaient, plus l'Urban Sentier de terre. Et comme il dit le mot urbain, donc c'est pour ça qu'il commence dans la ville. Donc nous, la ville à Rolex, c'est pas mal.

0: c'est ça qui tout le temps nous choisir. Nous prenons le choix pour nous faire donc Ibiza pour Maturin. Donc c'est ça la ville principale de Rodrigue. Donc et voilà la différence qui vous tenez avec un trail urbain comparé avec les autres trails. Nous non, pareil dans le trail aussi, je peux gagner le trail de nuit aussi qui existait. Donc non, bah, les autres types de trails qui la road trail est pas portée en 2027. C'est bah, un trail qui fait un et on peut galoper pendant un parcours et on a un étape fairly. Et ensuite, on peut galoper quand c'était les tours qu'il y a à faire. Donc, on appelle ça normalement backyard, mais nous ne pas servir le mot backyard parce qu'il y a une franchise là. Donc, ça veut dire que si le parcours là, il fait 6 km à peu près, on fait aller en 45 minutes, ça veut dire qu'on a 15 minutes de repos. Mais si on le fait aller en 58 minutes, on a juste 10 minutes de repos parce qu'après 10 minutes, on va recommencer. On va aller comme ça jusqu'à ce qu'on n'est plus capable. Donc, ça veut dire qu'il reste un dernier participant. Donc, ça dit qu'elle va aller pendant 24 heures de temps. Si un jour on fait 24 tours, donc ça veut dire que c'est 24 heures de temps, elle va aller un jour, et dans un pays qui perd 3 jours, qui perd jusqu'à 160, 170 tours. Donc, ne pas quoi, nous, c'est si bonne qui bonne performance de bonne courir. Ça, c'est une nouveauté qui peut venir en 2027. Donc, la road trail, nous là pour à chaque fois innover. Mais pour revenir à le Urban Trail, donc. Et les préparatifs, ça se passe très bien. Ils ont commencé depuis très longtemps. Donc, souvent, moi, je disais ça aussi. Quand on organise un trail, des fois, un an d'avance. Donc, dès qu'il y a une édition finie, l'autre édition a recommencé. Donc, nous commençons et collaborer avec ben partenaire et comment on peut organiser, qui nous fait de nouveau, qui nous peut améliorer. Quand nous avons un problème, l'édition précédente, nous pour améliorer la prochaine édition. Donc, pour avec la MCB, ça fait longtemps qu'ils nous en contact, qu'ils nous peut travailler, faire une réunion. Et le grand jour est arrivé. Donc, dans 2 jours, nous commençons dans la fièvre de sa édition de la MCB pour Mature Urban Trail.
1: Merci pour cette très belle introduction, comme à l'accoutumé Arnaud, pour toutes ces précisions. Alors, on vient de dire à mes auditeurs que M. Maurice Edizé, il arrive en studio avec déjà super petit shirt du MCB pour Mathurin Urban Trail. Ça fait envie, d'ailleurs, nous pouvons peut-être cause tout à l'heure des t-shirts de la logistique. Alors, Maurice, dis-nous un petit peu, donc, comment cette collaboration avec la MCB a commencé pour venir un élément majeur parmi les différentes étapes de la Ligue de Trail à Rodrigue. Et comment est-ce que tout ça a commencé? Et surtout, qu'est-ce que ça implique d'organiser une telle manifestation, Maurice?
2: Oui. Merci d'abord, Caron, et bonsoir à tous les auditeurs. Et comment Arnaud, Indies, c'est vrai, c'est que c'est une association qui date déjà de 8 ans déjà. Et c'est suite à un de notre contact, le contact qui est établi, une demande nous support. Et nous avons dit, dès le premier jour, nous n'avons pas hésité dessus. D'année en année, nous investissons davantage. Et là, aujourd'hui, c'est la 8e année qui nous paie parraine le MCB pour Mature Urban Trail. Et ça, les font partie dans nous, à ce que nous faisons pour la communauté. Hein. Nous avons dit, parce que le trail, quelque part, nous retrouvons les valeurs de l'MCB dedans. Hein? Le dépassement de soi. Parfois, nous avons l'esprit d'équipe aussi, parce que quand le trail, c'est individuel, nous trouvons dans une période de difficulté, l'entraide entre les traileuses, Lila. C'est un petit peu nos bonnes valeurs qui nous épousaient à la banque. Et moi, je dirais, c'est un plaisir pour nous renouveler chaque année ce parrainage-là. Et voilà, pour nous, c'est un plaisir. Et nous là, pour aider le Road Trail Association et les trailers en général.
1: Bon, Maurice, comme évoqué par Arnaud, donc, il y en a plusieurs réunions, toute une logistique mise en place. Alors comment est-ce que cette collaboration, cette synergie marche entre la MCB et la Road Trail Association à Rodrigue?
2: En cas, c'est Arnaud qui a pas témoigné, et Waro, qui est le plateau. C'est vrai, c'est pas le trail, c'est dans 2 jours, mais c'est pas les préparatifs qui ont commencé une année de cela. Avec les réunions,

0: Mail échangé, coup de téléphone, Zoom meeting, c'est tout un cheminement, c'est tout un travail en amont qu'il fait. Hein? Et là, nous remercier, oh, nous, pour ce courage, c'est parfois vraiment nous mettre la pression aux autres. Et heureusement, je ne réponds pas favorablement. Mais c'est vrai, hein, mais nous mettons tout le support possible pour les retraits, pour le MCB Urban Trail cette année-ci.
1: Alors, moi, un mot que je peux ajouter aussi, c'est que grâce à cette collaboration qui nous a avec la MCB, parce que je connais qui pour organiser un trail, c'est pas facile, d'accord? Et c'est pour ça que la MCB limite et les finance toute la course à 100%. Donc, c'est vrai qu'il quand on investit autant, on peut atteindre un bon résultat aussi derrière, nous bien comprendre tout ça. Et merci encore à la MCB parce que le Poma Churon Urban Trail, c'est aussi une course gratuite. Donc, et il ne fallait pas oublier ça aussi. Donc, ce qui fait que grâce à sa support et qui nous a avec la MCB, ben, nous avons gagné beaucoup plus de participants lors les courses. Donc, cette année-ci, ce sera 800 places pour les trois courses qui sont disponibles. Et t'allais nous proposer un peu l'eau là. Et parce que ça coûte beaucoup. Donc, côté toute la logistique qui est derrière. Et non, quand on cause logistique, c'est quand on trouve un joli t-shirt qui
2: Ah oui,
1: dépend
2: tu t'as fait
1: où.
2: kiffer en vie.
1: Et non, tout ce que s'appelle la nourriture. Et non, tout ce que s'appelle les boissons. Et la sono. Et le chronométrage. Les dossards, donc, et non, la liste est longue de tout ce qui ça implique d'organiser un trail. Donc, et malheureusement, tout ça, il a un coût. Donc, et grâce à ça, et aussi, et grâce à sa partenariat-là, ben, nous sommes capables et amène plus beaucoup de personnes. Donc, plus un partenaire investit, plus nous sommes mettre plus beaucoup de personnes. D'accord? Et c'est vrai qu'il ne vous a pas oublié et pour organiser un trail de cette envergure, et c'est pas juste des du monde, trois du monde qui organisent. Donc, nous avons le comité de la road trail, nous avons les bénévoles aussi, qui presque 90 bénévoles qui pour là, qui pour commencer depuis 4 h du matin. Donc, tout ça là, c'est les investissements côté transport, pareil, ce t-shirt et tout ce nourriture, tout cela. Donc, ça fait beaucoup. Donc, sans sa coup de main de la MCB et qui prend tout ça, là, tout ça dépense ça pour autres. Donc, et nous pas finir remercier et la MCB pour tout ça coup de main. Et vous avez pas oublié aussi mentionner que c'est pas que l'équipe de Rodrigue qui organise le MCB pour Mathurin Mantrel, nous dans toute une équipe aussi de Maurice, qui derrière aussi, qui fait qui tout ça là est arrivé. Donc, nous pas, c'est une grosse équipe, nous qu'à dire, qui derrière toute l'organisation. Et voilà, et tout, voilà, ce qu'on dit, c'est sans l'aide, 100% d'un partenaire, et nous voici pour organiser un trail. C'est pour ça que nous, dans la ligue, nous avons trouvé qui, quand nous faisons un petit parcours, et nous avons un partenaire, mais un partenaire qui finance qu'une partie, donc nous n'avons pas gagné beaucoup de monde dans les courses. Voilà.
2: Merci Arnaud. Justement, donc un petit peu plus focus sur cette équipe de la MCB, ces moyens mis en place pour un événement qui est devenu d'envergure. Alors peut-être, tiens, pas bon, qu'il nous manque auditeur, qu'il soit à Rodrigue ou sur notre plateforme online, je comprends bien qu'est-ce que ça implique du côté de la MCB, les ressources humaines, financières, l'équipement, pour que cet événement tourne vraiment au quart de tour, nous qu'à dire.
0: Tout à fait, Caron, c'est vrai, c'est que c'est pas juste les travaux, tout le monde se peut faire à Maurice. Hein, nous sommes réalistes là-dessus. C'est que toute l'équipe de communication qui est en charge d'organiser, de pas organiser, mais mettre la main dans la pâte pour faire le MCB Urban Trail une réussite. Déjà, là, nous avons 7 personnes de Maurice qui nous prêtent main forte à nous.

0: et montrer aux autres l'intérêt que la MCB porte pour le MCB Urban Trail. Même le Head of Retail, M. Bernard Jackson, il peut faire du déplacement pour venir assister. Ça montrait l'intérêt que la hiérarchie de la banque porte au trail de dimanche. Et d'ailleurs, on remercie lui parce que c'est vrai, c'est un des bonnes chevilles ouvrières. Sans lui, sans ce support, peut-être nous ne pourrions pas autant de facilité. Et en passant, on remercie Bernard Jackson pour son implication dans le projet de trail.
1: Merci beaucoup Maurice. Alors nous, une cause à logistique, on a parlé des ressources, nous tournons maintenant vers le spécialiste, toujours silencieux pour le moment, du parcours. Alors un point qui nous notait, je sais que les auditeurs sont d'accord avec moi, c'est que vous avez parlé beaucoup de bitume, de track road et que le Urban Trail est un petit peu particulier. Est-ce que cela veut dire que puisque le parcours comprend majoritairement bitume, sentier, il n'est pas aussi accidenté que différents les autres trails, est-ce que c'est plus facile? Quelles sont les spécificités du point de vue du parcours, Waro?
2: Bon après-midi, Caron. Bon après-midi, mes amis auditeurs. Le parcours, les mix. Les mix, côté non, bitume. Côté non, bitume, majorité, nous allons dire à 50 à 60% bitume, parce que nous tiennent un bout de bitume là-dedans, pour le moment. Et nous gagnons ben sentier. Ben sentier aussi difficile. Parce qu'il y a une mélange de trails qu'on a habitué à faire comme d'habitude. Et ce trail-là, c'est comme si c'est qui pas habitué, c'est qui pas habitué, les potrouilles difficiles. Parce qu'il y a beaucoup de tort, beaucoup la route et beaucoup aussi track road. Parce que le trail, c'est plutôt dans le bois, c'est un terrain battu. Mais là, nous pouvons avoir un trail qui nous peut faire bitume beaucoup. Et il est assez difficile pour beaucoup parce qu'il y a de chaleur, la chaleur en dessous. En haut aussi, il n'y a pas de couverture parce que quand on fait dans le bois, nous gagnons un bain de pied, nous passons par un pied ou on est aussi nous capables de couvrir avec un pied, une branche. Mais là, non, nous directement nous exposer directement avec le soleil en haut et la chaleur sous les pieds.
1: Merci, Waro. Alors, au cours des précédentes émissions, on souvent met l'emphase sur le travail de balisage que l'équipe fait bénévolement, ou à le bonnet le matin, ou reconnaître les parcours, ou faire les différents parcours des différents trails. Est-ce que là, puisque nous avons un parcours quand même stabilisé, bitumé, avec des sentiers en ville, nous ne commençons pas pour Maturin, est-ce que c'est plus facile ou bien il nécessite toujours le même travail, la même rigueur du point de vue du balisage, Waro?
2: Cette année-ci, non. On a échangé, on va dire, nous sans un parcours, ça veut dire à peu près 4 km. Nous finissons sans un parcours depuis Grand-Bé, qui tire à la direction Baladirou. Nous sans ça, bout-là, c'est que ça m'a gagné difficulté pour trouver un sentier. On même prépare un bout de sentier pour nous capables, parce que ça aussi, l'invine dépend, parce que, ouais, aujourd'hui, nous, ben, sentier, parfois, les bousser. Quiconque bloque sentier là, c'est qui nous arrive, nous. C'est pour ça que nous mobiliser sans nous sentier. Au lieu de perdre Baladirou, lui faire la place et puis lui retourner, lui perdre en fond Grand B, lui monte, lui monte l'hôtel Grand B. Mais il y en a quiconque qui nous bousse ça, sentier là. Nous ne savons pas pour qui faire. Mais là, nous, bizin trouve une autre alternative. Mais, au final, l'autre sentier, on prend presque une journée pour retrouver l'autre alternative et ce qu'ils vont faire, les super. Parce que nous travaillons en collaboration, moi, Arnaud et aussi Michael. Et toujours, moi, je suis en contact, même si Michael parle sur les sentiers avec moi, mais toujours, moi, je suis en contact avec Michael pour demander sur la vie parce que c'est lui qui a fait réco ben sentier pour qu'on ait la distance, etc. Mais le sentier, là, lui, pour moi, lui, super. Prenez un petit peu de difficulté, mais avec surtout si la pluie tombait, difficulté là, il est comme ça, un trail pas l'eau, pas l'eau, c'est ça, le tapis, hein. Mais trail, lit en bois, lit, ah, mais là, pour le moment, là, c'est un mélange, et je prends notre accroche, je prends le bitume, et aussi la terre battue. La terre battue, c'est un trail pour super. Et puis, parce que ça, nous ne pouvons pas se monument historique. La fois dernière, nous passons côté l'année avant, nous passons côté Moulin-la-Luisse, côté Foulalouisse. Et cette année-ci-là, nous passons à Vanguard, nous passons côté la Clousse. Côté la Clousse, qui beaucoup de monde ne connaît. Qui ça, la Clousse, ça fait là? Qui se servit de ça avant? Qui se fait de ça avant? Mais nous passons côté de la Clousse, qui est un monument historique, qui dit dans nous l'histoire, Rodrigue. C'est pour ça pourquoi il appelle Urban Trail et nous prépare ce que des affaires aussi historiques.
3: Alors, oui. Moi, tu pour le fait qu'il y a une cause man site historique. Donc, juste pour donner un historique aussi du Urban Trail, comment l'a créé à la base, 9 ans de cela. C'était nous avons créé le Urban Trail aussi et c'était en avril, au début du Urban Trail. C'était en avril qu'il nous fait aller. Et parce que la journée mondiale des monuments, c'est en avril. Et le Urban Trail, le parcours qu'il nous crée, c'est passe d'Urban Place côté d'Urban Monument. Donc, comme en Maïrène de Rodrigue, le Montagne Fanal, nous sommes dans l'Ouest, nous sommes dans le Mieux de Guerre à Grand B, nous sommes dans la Résidence, nous sommes dans et l'Armistice à Loquet. Millennium Square, donc métro, et là, tout ça va en place là, qui trouve sur le parcours. Qui trouve sur le parcours, et c'est à la base, c'est là que l'idée de l'Urban Trail a été créée. Donc, c'est aussi pour commémorer la Journée Mondiale des Monuments. Bon, même si les dates, d'année en année, l'ont changé, bon, question logistique, tout ça, mais ça reste derrière. Un trail culturel aussi. Donc, parce que le trail, depuis qu'il nous crée, le trail à Rodrigue, et le trail, c'est pas que le sport, c'est pas que la santé, mais aussi une partie culturelle dans tous nos bandes trail. Parce que si vous écoutez les noms de tous nos bandes trail dans la ligue, et là, c'est bandes trail, bandes animaux. Donc, et une raison derrière, c'est juste que ces noms-là restent dans la mémoire, parce que la ligue, nous choisir la ligue avec une espèce endémique et indigène et aussi exotique. Donc, c'est-à-dire, au point de Trouloulou, au point de Zaigné, au point de Golden Night Trail, la chauve-souris, au point de Fauvette, Cardinal Jaune. Voilà, ça, c'est les noms de la ligue. Mais si vous guettez le trail de Rodrigue aussi, il a une partie culturelle. Parce que les noms des courses, c'est que des espèces qui ont disparu. Donc, c'est-à-dire, prenant le perroquet, prenant le gecko, le solitaire, la tortue et prenant le hibou. Donc, alors, tout le trail, nous, quand on crée l'idée du trail à Orex, c'est la partie culturelle et elle a une place importante dedans. C'est pour ça que c'est pas que la course. De derrière aussi, nous faisons trouver aussi qu'il y a une partie de la culture aussi de Rodrigue qui marche ensemble avec toutes les trails qu'on organise. Voilà.
1: Vous avez parlé des origines, justement, c'est quand même ma prochaine question, l'évolution. Alors, comment est-ce que ce trail il évolue au fil des années? On est quand même à la 9e édition, 8e édition avec la MCB. Comment c'était au départ? D'ailleurs, Waro a parlé qu'il y a eu cette année, c'est exceptionnellement changement parcours. Comment est-ce que ce trail-là, il évolue?
3: Alors, dans l'ensemble, c'est un trail qui, bon, c'est un concept qui est tout le temps nous garder avec. Au début, pour commencer, le trail, il commençait pas, il partait devant la banque MCB, il commençait au Millennium Square, et qui nous fait aller. Et puis ensuite, une bouge devant la MCB. Mais d'année en année, une ligne plus grandiose, donc ça veut dire la logistique en lui-même, il augmentait. Donc, l'année. Auparavant, nous tenions aussi la MCB. Bon, dans ce ban de valeur aussi, c'est aide aussi les jeunes artistes. Donc, plusieurs années avant, nous tenions School of Arts qui vient performe. Donc, c'est une occasion pour les bandes jeunes gagnent performe. Et cette année-ci, la MCB collaborer avec School of Arts. Donc, nous prenons School of Arts dimanche qui pour faire un show. Dimanche encore, donc ça c'est des choses qu'on amène petit à petit à la course et à ce jour-là. Voilà, donc, il y a toute la logistique, les t-shirts in design in Sanzé, in Viplizouli.
1: La preuve sur ce plateau.
3: Donc, ça.

0: C'est des choses qui amélioraient au fur et à mesure. Et au début, les t-shirts étaient en coton, maintenant les vinyles dry fit. Et c'est des petites choses qui nous amélioraient au fur et à mesure. Le chronométrage, 9 ans de cela, c'était manuel. Donc, tu créais de la main. Donc, non, tu dois un ordinateur. Maintenant, c'est fait lors d'une application qui l'on nous le téléphone mobile. Avec Nespéré, nous en coopérons de bonnes partenaires pour donner 500 000 roupies, parce qu'il nous permet envie à gagner nos systèmes chronométrage électronique à rouler, qui quand Dimoni passe à d'arriver, il passe sur un tapis, il gagne tout cela. Donc, message envoyé, nous visons minimum 500 000 roupies pour ça, l'équipement-là. Donc, il une promesse nous, mais malheureusement, pas le ministère des Sports, mais malheureusement, il y a une petite complication derrière. Mais donc, on relance l'appel qui nous paiera ça à l'équipement-là pour qu'ils rodent, voilà, si nous, parce qu'ils ont envie hausse le niveau. Voilà. Donc, d'année en année, nous avons envie de ne pas bébiser des pannes l'un les autres. Alors, je m'en profite de l'occasion parce que la road trail, nous, pas que pour la MCB, mais et du reste, une cause, ça, tout à l'heure, dans une réunion avant qu'ils ne viennent à la radio, c'est co voir comment aussi dans nous l'environnement qui nous bizarre est protégé. Donc, est-ce qu'il nous faisait continuer avec bonne bouteille plastique? Est-ce qu'il nous faisait continuer donne, et donc, est-ce nous faisait réduire nos carbon footprint? Voilà. Donc, donc petit à petit, nous pouvons travailler l'urban de trouver une alternative. Mais le chronométrage, au fait, c'est un gros carbon footprint qui nous donne un urban trail, surtout pour le trail de Rodrigue. Parce que l'équipement n'est pas disponible à Rodrigue. Et nous bébisons faire l'équipement la vinie tous les ans. Quand nous faisons les vinies, et non, avant nous super travailler avec un prestataire au Sud-Afrique, donc faire les sources Sud-Afrique vin Rodrigue. Maintenant, nous restons un prestataire à La Réunion. Nous bébisons faire les vin Rodrigue. Mais tout ça, il y a un coût. Et les bébisons prennent un avion. L'équipe de La Réunion, en fait, il y a une autre équipe à Maurice. Donc, nous bébisons faire tout ça du monde à venir. Donc, payer billet 5 du monde, un de La Réunion, 4 de Maurice, là, il fait 5. C'est low carbon footprint, c'est beaucoup. Donc, comment nous allons réduire ça? Mais c'est en ayant l'équipement basé à Rodrigue. Donc, petit à petit, nous pensons aussi à ça. Mais malheureusement, tout ça, c'est énormément de coûts derrière. Et c'est ça, ben, l'innovation qui nous permet, au fur et à mesure, de ben, les courses, pas juste la MCB pour maturer un ban trail, mais l'urban, les autres courses aussi, et qui nous fait dans le futur. Donc, chaque fois, nous rodentissons. La MCB, tu as la réunion, il dit à nous, ben, comment se penser, comment nous capables trouver ben, les autres alternatives pour l'année prochaine. Donc, parce que l'environnement aussi est non se place à protéger dans une trail. Voilà.
1: Merci beaucoup, Arnaud. Je suis certain que le message est passé à la recherche de partenaires. D'ailleurs, nous avons sur ce plateau la MCB. Alors, la MCB, justement, dans la même optique. Alors, comment est-ce que cet événement-là évoluait? Vous avez parlé d'une grosse logistique, le head de retail banking que nous saluons. Ils seront avoir le plaisir de l'accueillir la prochaine fois et une grosse implication de la MCB. Comment est-ce que, au fil des années, au fil de ces éditions, Maurice, donc la MCB s'est de plus en plus investie au propre et au figuré dans ce Urban Trail.
2: D'accord. Au fait, au départ, nous allons dire, au premier trail, nous contribuions modestement. D'année en année, nous augmentons un petit peu nos participations et, en termes d'argent, en termes d'équipement. Et il vient avec ce lot d'innovation aussi, hein. Et mon cas, l'édition de 2026, c'est une très grosse enveloppe, qui ne va pas vous dire le chiffre, mais c'est très conséquent.
0: Beaucoup zéro.
2: Mon cas, c'est la première fois qu'ils nous dépensent autant d'argent dans le parrainage sportif, mais qui nous pas regretté. Hein. Nous bien contents de faire lui, et nous pour continuer à faire lui. Et ce qui veut dire que peut-être l'année prochaine, il peut augmenter encore davantage. Et aussi, nous, cette année-ci, nous mettons le volet culturel qui nous tient une fois avant. Ça veut dire, nous, man jeune, ne pas oublier jeune. C'est le School Awards pour Perform. Et pendant la journée de dimanche, aussi, et c'est pour donner l'occasion à sa man jeune, là, une plateforme, évoluer. Vous pensez beaucoup, Rodrigue, pas trop, ça m'a jeune là, évoluer. Et là, ce sera une plateforme pour Ban Jimon, Vingetan Tiku. Encourage à Ban jeune là, surtout. Et moi, encourage tout Ban Jimon, venez, venez de notre support, ça m'a jeune là, parce que je te méritais. Et la banque, dans ça, les gens là aussi, paraît ça sensible, nous paye quelque part. Aussi, nous, cette année-ci aussi, nous allons dire, c'est que nous avons un youth trail, ban jeune. Nous avons deux écoles de trail pour les jeunes. Et ça, ban jeune a aussi participé cette année-ci. En plus, le football académique, comme beaucoup de monde connaît maintenant, ça veut dire que nous avons beaucoup de jeunes qui donnent le programme pour participer dans le trail du dimanche.
1: Merci beaucoup, Maurice. Alors, nous cause l'évolution Waro. Donc, vous n'expliquez alors que vous une change de parcours cette année-ci, mais au fil des ans dans ce Urban Trail qui beaucoup de bitume, des sentiers aussi, mais aussi nous aurons des montées, des descentes. Comment dire, un trail, c'est pas plate, c'est pas que du bitume. Alors, comment vous trouvez le parcours inévolué, l'ambiance inévoluée, man performance ou qui est un spécialiste du parcours Waro?
3: De plus en plus, ça veut dire, sur le parcours, nous trouver que Ban Timoun, je peux encourager les autres Ban Trailer sur le parcours. En même temps, nous passons, comment dire, nous sommes comité organisé. Nous sommes ambassadeurs de Trail. Nous faisons le message passer. Et en plus de ça, aujourd'hui, nous, Ban Trailer, ils viennent Ban Trailer international. Quand nous tous le Ban Trailer, mais c'est pour ça qu'ils encouragent les autres Banzen pour trouver Ben Trillet pour galoper à La Réunion, championnat du monde et les autres Ben pays. Et c'est pour ça qu'ils encouragent les autres Banzen. C'est pour ça qu'ils nous qu'à dire qu'il y en a beaucoup de Zen qui peuvent intéresser pour faire le trail parce qu'il aussi lié individuel. L'individuel, du moment où il fait trail, il vient, il enregistre. Et de plus en plus qu'ils nous trouvaient, nous, la quantité trailer que nous tenions avant, aujourd'hui, augmenté. Le parcours, pour moi, mon petit jeu de franc, quand moi, le parcours me prend plaisir.
1: Oui, ça nous, vous avez témoigné à dans plusieurs émissions, ça, definitely.
3: Ça me prend plaisir quand moi, le parcours, moi, vous dire un bout de parcours qui me fait sens, moi, il y a 2 semaines de cela. Parce que 2 semaines, oui, le samedi, pas cet samedi, fait que passer là, le samedi avant. Dans mon période de parcours, on arrive à une place côte peinant, place, peinant ses mains, peinant ses mains, puis quand le loup partout.
1: D'accord.
3: Mon retourné, me dit, qui pour faire là? Mon téléphone, Michael. Me dit, Michael, nous baiser, pas pour qu'on passe pas ça, parce que moi, je propose ça. Pas pour qu'on passe ça. Michael, dit, ben, nous retournons baladirou, après nous faire monter. Cinq ans, je me disais, je pourrais tourner la case? Non. Je me disais, je arrive là, je finis, investis-moi la journée. Là. Grand matin, je me mets dans la tête, je vais faire ça. Je me disais, non, je descends grand B. Je prends l'hôtel, je me disais, je passe n'importe quoi de ça, je passe en bas piquant le loup, je vais descendre grand B. Et quand je descends grand B, je passe dans, je faufile dans le piquant le loup, etc. Parce que quand je passe dans le piquant le loup, il y a un piquet tout, hein, partout, partout. OK?
1: Oui, bien sûr, oui.
3: Mais ça a aussi un plaisir. Il y a de l'aventure, ça. Et le temps de rentrer, à peu près un kilomètre, moi, j'ai besoin d'un parcours. Moi, j'ai besoin d'un sentier qui permet de moi grand B. Je descends dans le sentier, là, moi, grand B. Quand moi, arrive grand B, je me dis non. Je détermine de faire des affaires, là. Je réal l'autre chemin, grand B. Après, écoute, là, ça s'appelle. Je remonte, je commence à baliser, je monte. Je me dis, j'ai besoin d'un parcours là, l'hôtel là-bas. Là. C'est-à-dire, m'orientement dans la direction que j'ai besoin d'aller. Je prends plaisir, le parcours là, je prends plaisir, aller, retourner. Là, finalement, je suis satisfait avec ce que je fais. Avec ce que je fais, je trouve le parcours super parce que je prends l'île au moins. Parce que souffert, c'est moi qui souffre avant tout trail. Hein. Tout le temps, je me dis, c'est moi qui souffre avant tout trail. Parce que moi qui fais le parcours avant, c'est bien pour. Pour débroussailler, c'est moi qui débroussaille ben branche pour que je gagne, passer très bien. Mais moi, je suis satisfait et moi, si c'est certain que tous les trails pour le parcours, je suis bien content quand je pour le parcours, je peux trouver un nouveau sentier. Et quand je vais faire ben découvrir un ben nouveau sentier, pour que c'est un plus. Un plus. Et

0: Et le sentier, moi, je vous explique le sentier, exactement le parcours après. Mais pour moi, c'est un sentier que Bana pour prendre plaisir et que je pars pour le butime complètement depuis Grand B jusqu'à Baladirou et retour. Mais là, je pour monter depuis Grand B, monter un PSI, dans BB, je pour gagner le butime et puis je pourrais gagner ce sentier. Moi, je vous explique le parcours dans quelques minutes après.
1: Merci pour cet échange,
0: Complètement.
1: Arnaud. On va revenir avec vous pour le parcours. Allons maintenant, messieurs, donc Arnaud et Maurice, donc, les temps forts, comment ça va se passer? C'est ce week-end dédié au MCB Urban Trail, qui est le thème de ce grand format actuel. Aujourd'hui, je l'aime, messieurs Rodrigue FM.
2: Alors, comment tout va se dérouler? Donc, samedi, nous pour commencer par la remise des dossards. Donc, la remise des dossards, Lily pour commencer à 8h et Lily pour terminer à midi. Donc, on avait tout du monde et viennent récupérer les autres dossards et t-shirts. Et juste à côté, sur le parking, à côté de la banque MCB. Et ensuite, la MCB, ça m'a laissé pour Maurice, pour qu'on ait une petite activité aussi, autres qu'ils pourraient organiser. Et puis, nous, le rendez-vous, ça sera dimanche, très tôt. Donc, le départ, et le premier départ, il prend lieu à 7h15, donc pour le 20 km. Et le départ du 10 km, ça va être à 7h30. Donc, entre-temps. Et entre le départ du 10 km et le départ des enfants, donc nous prenons une petite animation avec un DJ qui prenons lieu. Ensuite, vers 9h, ce sera le départ des enfants. Et vers 10h, nous pourrons commencer avec la remise des prix pour les enfants. Et de 10h45 jusqu'à 11h45, pendant une heure de temps, ben là, School of Arts, The Poop Perform. Et à midi, nous commençons la remise des prix pour les 10 km. Et nous terminons vers midi 30 avec la remise pour les 20 km. Voilà le programme pour dimanche. Donc, ben, m'invite aussi le public pour venir soutenir Ban Coureur. Que ce soit l'arrivée et mais aussi sur le parcours. Donc, tu as les Waro pour donner le parcours. Donc, je ne connais que le parcours là pour passer. Et je viens soutenir le parcours, ben coureur. Et on a passé là. Et je peut-être un petit délo pour ben coureur. Tu as une petite affaire pour eux. Et je suis content parce que c'est une des choses qui tout le temps une remontée dans le trail de Rodrigue. C'est cette entraide de la population avec ben coureur. Donc, ben, la population vient le parcours et encourage, applaudit et n'en suit autres donc aussi. Donc, ben, bon courage au public en général. Et le temps, d'après la météo qui nous consultait cet après-midi, donc il pour mi-couvert et dimanche, donc qui est idéal donc, pour ben coureur, donc pendant gros soleil. Peut-être le parcours il peut un peu gras,
1: C'est-à-dire que définissez
2: alors
1: gras,
2: bouillé. Dans le trail quand on nous dit un parcours gras, ça veut dire qu'il est dans la boue. Donc
1: Bouillé.
2: et souvent ils vont dire eh bien, la pluie peut tomber là pour faire trail, mais au contraire quand la pluie tombe qu'il le fait trail, c'est mieux.
1: Ah bon? Dans quel
2: Ouais,
1: sens?
2: ben c'est bon et la difficulté augmente, donc c'est ça qui nous rodait. Et donc, chacun bizarre retravaille ce bande technique qu'il a préparé. Donc, avec la boue, comment il peut, que ce pas pour qu'il longueur, s'il peut moins courte. Et quand il peut le doubler, s'il peut le doubler dans un sentier là, ou s'il peut le doubler dans le sentier qui peut être pour moins gras. Donc, c'est ça. Donc, tout change. Et quand la pluie, ben après aussi la pluie, ben, pendant le soleil. Donc, et bien souvent, quand dans la pluie, les parcours, des fois, pas plus vite aussi. Et il y a plus vite parce qu'on fatigue moins aussi. Donc, et c'est ça qui nous condamne. Nous comptons un peu, ça va
1: Sensation.
2: une sensation là.
1: Sensation faux.
2: Donc, surtout quand je vous montre mon final. Donc, c'est le The Must, c'est le parcours. Ouais, chaque trail qu'il organisait, il a une place qui tout du monde
1: Spécifique.
2: pas oublier. Donc, sur le Pro Match Ramon Trail, Ben, Nuno, ça, Nuno, et Montagne Fanal.

0: Ouais.
1: Un à deux.
0: Non, non, Monte Infernal, bon, il y en a plusieurs parcours qui du bon con, pas oublié, hein. Ben, Monte Infernal, prend depuis Côte-Saint-Tinois en bas, monter jusqu'à là-haut. Donc, ça, c'est un parcours qui, waouh, nous qu'à dire. Hein, que c'est là qui vraiment le dénivelé est assez
1: Élevé.
0: fort. Donc, le dénivelé, au fait, c'est quand vous sortez un point ou montée, ça veut dire si 50 mètres, si 100 mètres. Donc, mais là, pour monter un fanal, il y a assez à pic. Donc, le dénivelé est un petit peu plus et la difficulté un peu plus. Donc, moi aussi, qui monte un fanal dimanche pour un plaisir et pour beaucoup de coureurs. Et monter un fanal. Voilà.
1: Une sensation folle, comme aurait défini Marocco. Nous allons retrouver juste après pour le parcours. Ceci dit, bon, une telle activité pour différentes générations, pour la famille. Bien sûr, il y a toute une logistique. On a parlé de logistique, on a parlé de moyens financiers, on a parlé d'équipement. Mais point de vue de sécurité, équipe médicale sur le parcours, comment est-ce que la sécurité de chacun est garantie?
0: Alors, ben, m'en profiter comme cause de ça pour aussi remercier la. Ben, si, c'est vrai que c'est la MCB qui est le partenaire principal, mais ne pas qu'avoir organisé aucun trail sans la commission des sports. Donc, la commission des sports aussi, c'est un partenaire de la road trail. Donc, la commission, c'est la commission qui gère tout ce qui s'appelle santé. Donc, ça veut dire donner l'équipe. De l'hôpital, donc qui est le Sport Medical Unit qui est présent, la commission pour liège avec la police, la commission pour liège avec les pompiers, et tout ça. Donc, ça c'est avec la commission Public Infrastructure, donc PI, et ça c'est le rôle de la commission des sports qui a porté dans cette organisation. Donc, grand merci à toute l'équipe de la commission des sports et le commissaire, le head of sport et tout le band staff. Parce que si je travaille depuis longtemps à l'organisation de tout ça, l'événement-là. Et donc, sans la commission, ben, c'est la commission qui donne toute la partie sécurité. Donc, à dire, c'est la commission qui gère. La commission aussi qui liaise avec Road Clean aussi pour cette organisation. Parce qu'il y a une partie Road Clean, la Road Clean aussi donne un coup de main aussi. Le jour du trail.
1: Un
0: Voilà.
1: événement d'envergure impliquant beaucoup de stakeholders. Justement, le principal stakeholder, entre autres, la MTB Maurice. Dites-nous, donc, quelle est l'activité prévue, à quoi nos auditeurs et les coureurs ainsi que le public peuvent s'attendre ce week-end.
2: Alors déjà, pour un bon spectacle, j'imagine, dimanche avec tous les coureurs, à commencer par les qui dressent les enfants. Et aussi, chaque année, en parallèle avec l'organisation du trail, nous organisons une activité commerciale. Alors, ce que je veux dire, c'est que la branche sera ouverte ce samedi jusqu'à 13h. Et aussi, nous ferons des efforts pour nos clients, par exemple, qui contactent un housing, nous avons 50% de réduction sur les frais du dossier, qui est assez conséquent. Ça aussi, nous ferons des efforts là. Et nous pas seulement les sportifs, nous guettons un petit peu notre client. Et aussi, mon cas, c'est que l'AMBC sera présente ce
1: Bien sûr.
2: jour-là, toute la journée, et entre autres, pendant un quiz, avec en prime, un joli cadeau que la banque peut donner pour un jeune qui donne la bonne réponse. Alors, moi, j'encourage toutes les personnes qui, pour Mathurin, fancy les tours, viennent côté South Square, c'est nous pour prendre un chapiteau qu'il a, MBC pour là. Et nous procédons par cette activité-là. Beaucoup de cadeaux à gagner. Et aussi, tout le staff sera là. C'est qui peut-être qui n'a pas gagné l'occasion de venir rendre une visite pendant les jours de semaine. Samedi, je suis libre. Nous là, pour tout conseil que je souhaitais.
1: Et à partir de quelle heure rappelez-vous nos réa,
2: Alors,
1: Maurice?
2: 9h. À partir de 9h jusqu'à 13h.
1: Merci beaucoup, Maurice. Oui, Waro, nous vous savons, passant nous décrire ce parcours que vous décrivez avec tant d'enthousiasme, relayé par Arnaud. Alors, dis-nous tout concernant ce parcours inédit pour ce MCB Urban Trail 2026, Waro.
3: Oui, ben c'est toujours avec un plaisir qu'il m'annonce le parcours pour pas du monde qui peut encore aller, pas encore le parcours, faire écho. Il y en a beaucoup qui n'ont le parcours parce qu'ils m'ont les réseaux sociaux qui m'ont fait une petite vidéo pour expliquer du monde pour être capable d'aller. Mais il y en a beaucoup.

0: Parfum gagne avec l'occasion d'aller cette année-ci. 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

0: 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Bon, un remerciement spécial pour tout bon officiel qui pour le parcours. Pareil comme on nous dit là. Nous travaillons depuis hier soir. Et nous avons dit une nuit. Alors nous pas nous même. Et aujourd'hui aussi, pareil, nous avons coupé travail. Donc, on peut travailler, mais on pourrait tourner dans le bureau après préparer le travail pour les officiels. Mais on dit à tous les volontaires, et merci. Merci, nous prenons autant de volontaires qui pour le parcours. Et depuis 4h du matin, je peux lever. Et si je peux avoir un volontaire, pour le bénévole qui pour le parcours, qui pour guider sa bonne trailer là, dans la bonne place, si je peux en avoir, ça veut dire, nous capables de dire, nous prenons un trailer aussi. Moi, on me dit merci tous ces bonnes volontaires là. C'est pour l'amour du trail. Je suis toujours là avec nous pour faire avancer le trail. J'espère que je suis toujours là. Et il y a une bande qui allait, les autres qui viennent. Mais big up. Big up pour toute l'équipe, hein, parce que quand nous causons, ce n'est pas juste ça, parce que toute l'équipe, c'est ben bénévole. Bénévole qui travaille depuis le comité et tout ben bénévole qui fait le parcours pour jouer le trail. Et là, nous n'avons pas pu dormir jusqu'à très le fini. Et là, nous avons dit, OK. Nous avons dit,
1: nous verrons dans l'autre.
0: C'est moi?
1: Nous verrons dans trois. Nous verrons dans trois.
0: Nous verrons dans l'enseigné. Dans l'enseigné, mais toujours nous trouvons les temps. Ça veut dire, pas les temps qui viennent nous. Nous qui viennent les temps. OK. Voilà.
2: Ce que je veux dire, c'est que c'est un destin.

0: Des plus détaillées des différents parcours de ce Abentel 2026. C'est encore mieux que Google Maps. Merci beaucoup de nous avoir fait vivre ce parcours et à tout le monde auditeur qui, non seulement à Rodrigue, mais aussi bien sûr sur les plateformes sociales qui écoutent nous depuis l'Amérique, depuis le Canada, depuis l'Europe. Donc, une diaspora de plus en plus présente sur les réseaux de Rodrigue. Quand on peut écouter ce parcours, et en eau, des parties différentes, de bandes différentes trails, de bandes différentes éditions qui nous débattent sur ce plateau, est-ce qu'il y en a un band représentant de bandes d'équipe étrangères? Bon, on dit à La Réunion, mais est-ce qu'il y a d'autres pays?
1: Alors, sur le MCB pour match urbain trail, non. Bon, sauf si Nuna et disons, il y a du monde qui est en tour of service et qui a Roderick, donc qui fait le trail, donc Lila. Mais le pour match urbain trail en lui-même, c'est pour les Rodrigues. D'accord? Et nous, pour gagner, et pour l'instant, là, si vous regardez les inscriptions, non, il n'y a pas vraiment des étrangers. Il y a deux personnes qui ont tour of service en ce moment à Rodrigue qui l'a enregistré, c'est-à-dire les autres de Maurice. Mais sinon, l'année dernière, par contre, il y en a beaucoup. Mais il n'y en a pas connu jusqu'à samedi et qui va arriver. Donc, et là, moi, pour profiter, pour causer, parce que comme on se disait au tout début, il y en a 800 places, il reste 25 places.
0: C'est déjà un succès.
1: Donc voilà, donc pas beaucoup de place, donc une garantie l'équipe. Donc elle a une possibilité aussi, mon parcours gagne confirmation avec la situation et nous pour accueillir aussi peut-être la situation Smile et dimanche et avec la Joëlette, donc aussi. Donc ce sera peut-être une 25 de personnes. Qui nous pour avec un autrement capable qui peut participer aussi sur le parcours, mais pas ça parcours qui va rouiner là,
0: oui, je ne pense pas en effet.
1: c'est pas ça parcours là, donc ce sera un parcours beaucoup plus facile. Et en fait, la situation Smile, ça veut dire si je devine, ça, si tout se passe bien, parce que là, je peux organiser, et ce sera le premier sorti, donc ce premier entraînement même, nous qu'à dire, parce que je peux commencer prépa le trail de Rodrigue. Qui peut venir en novembre. Et parce que cette année-ci, nous pas un Joëlette qui peut sortir, une équipe de Joëlette qui peut sortir de La Réunion, donc avec qui je t'habitais participer. Donc ce qui fait qu'ils ont envie de monter notre propre équipe à Rodrigue. Et comme là, Rodrigue est une Joëlette, bon, nous peut prêter notre Joëlette. Et là, je peux commencer l'entraînement. Et le premier entraînement, peut-être, ce sera, si je finis tout organisé, ce sera le premier entraînement dimanche sur le Pôle sur un bon trail.
0: Messieurs, merci beaucoup, Wawa Kang, Arnaud Meunier et Maurice Élisée, qui nous explique-nous le déroulement et aussi toutes les implications de ce MCB Abentel 2026. Un petit mot de la fin rapidement, parce que dans moins de 2 minutes, ce sera le grand journal de la soirée. Maurice?
2: Bon, premièrement, c'est me tenir à remercier l'équipe de retrait de l'association sous la présidence de Arnaud. Et voir aussi présent ici. C'est vrai que c'est une grosse collaboration, un gros travail que je viens de faire en amont. Je remercie tout pour ça. À travers eux, je remercie les volontaires, bien sûr, tous les officiels qui sont présents. Je remercie aussi la MBC, qui est un partenaire dorénavant, parce que pour là, samedi, je remercie la commission des sports et tous mes partenaires qui, d'une manière ou d'une autre, ont contribué. Et aussi, finalement, les collègues de l'AMCB de Rodrigue et de
1: De
2: Maurice,
1: Bourse. Ouais.
2: et l'équipe dirigeante de retail à Maurice.
1: Ben, moi, on peut ajouter, ben, merci encore la MCB pour votre partenariat et merci la MBC qui permet de nous une cause le parcours. Donc, on donne rendez-vous samedi pour commencer de 8h à midi pour la remise des deux ça. Et me préciser, pas de remise. Pas d'inscription le jour de la course dimanche. Donc tout pour faire samedi, dimanche, pas prenant aucune inscription, pas prenant aucune remise qui pour faire dimanche.
0: Merci
1: Voilà.
0: pour ce mot de la fin. Merci à mes auditeurs. Merci à Cédric Prosper, son support technique, à Marie-Danielle Perrine-Meunier à la production. Nous enchaînons tout de suite avec le grand journal de la soirée.
1: Merci beaucoup.
3: Merci.
1: Au revoir.
3: Merci.

0: Vous pouvez écouter MBC Radio, fin arrive 6h tantôt. 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

0: 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Merci à Stenio Prosper pour sa collaboration technique. Reste à l'écoute d'un petit moment pour retrouver Miss Calamel pour le tir ban l'annonce et ban communiqué.
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Merci beaucoup à vous, Willina, qui nous présente nous le grand journal du soir. Nous arrivons déjà à 18h14. 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

0: On nous prie d'annoncer le décès du petit Joseph Janoé Casimir. Le décès du petit Joseph Janoé Casimir, âgé de 21 jours, c'est un ex-habitant de Montagne-Ursule. Le conventu à sortir de chez son père, M. Claudino Casimir, à Montagne-Ursule, demain, vendredi le 17 juillet, à 9h, pour se rendre à la cathédrale de Saint-Gabriel et de là-haut au cimetière de la paroisse. On nous prie d'annoncer le décès de Mme Marie Richeline Raphaël. Le décès de Mme Marie Richeline Raphaël, née Constant, aussi connue sous le nom de Fillienne. Elle était âgée de 57 ans, c'est une ex-habitante de Montagne du Sable. Le convoi mortuaire sortira de chez son fils, M. Stéphanio Raphaël, à Montagne du Sable, samedi le 18 juillet à 14h, pour se rendre en église Saint-Esprit de la Ferme et de là au cimetière de la localité. Et puis on nous prie d'annoncer le décès de Mme Marie-Nelva Colette. Le décès de Mme Marie-Nelva Colette, née Lisette, aussi connue sous le nom de Métil. Elle était âgée de 74 ans. C'est une ex-habitante de 80. Le convoi mortuaire sortira de chez son époux Mathieu Colette à 80. Demain, vendredi le 17 juillet, à 14h pour se rendre en église Saint-Esprit de la Ferme et de là au cimetière de la localité. À ces trois familles endeuillées, amis, familles, proches, connaissances, touchées par ce départ, l'MBC vous présente ses plus vives sympathies.
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0: Et elle nous passe tout de suite à une séquence communiquée pour ce soir. 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Pour tout de suite, nos pages météo.
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0: La météo pour ce soir, communiqué qui finirait à 16h30 pour ce jeudi 16 juillet 2026. Situation générale. Des nuages, venant du nord, S influence le temps local. Et de ce fait, pour les prochaines 24 heures, nuageux avec des faibles pluies. Le ciel s'éclaircira durant la nuit, mais essentiellement beau demain. Et au niveau de la température, variera entre 18 et 20 degrés Celsius. Minimale, maximale sera entre 25 et 27 degrés Celsius. Le vent soufflera du nord-est de 20 km par heure, affaiblissant progressivement pendant la nuit. Mer forte au-delà de récifs avec des houles de l'ordre de 2,50 m s'améliorant progressivement demain et les sorties en haute mer sont déconseillées. Bonne pluviométrie durant les dernières 24 heures. Point de canon, 15,4 mm de pluie. Plein corail, 22,2 mm de pluie. Patate au fil, 16,6 mm de pluie. Et on n'a pas encore enregistré de pluie en Montagne du Sable et surtout à Rivière Banane. Mais quand même, ce sera dans notre prochaine page météo. Sinon, la marée sera haute demain, 2h25 et 14h59, marée basse à 20h22 et demain à 8h48. Le soleil vient tout juste de se coucher à 17h24. Pour nous dire bonjour demain matin à 6h21. 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Alors les tomes un petit peu gros d'un tigin les temps. Tout ce que nous se dit c'est passer un bon moment. Voilà et là nous continuer avec différents émissions pour ce soir. J'espère que ça vous fait au plaisir. Et pour tout de suite, nous payons

Valaine, la soirée qui ne peut pas avec Zut, avec toute l'équipe du soir. Alors, l'équipe est composée de Stéphane Prosper à la technique, au micro Miss Calamel, Madame Marie Daniel, Perrine. Nous saluons également Jason Samoisi et bien sûr Willina Manon et toute l'équipe de la rédaction qui l'a également. Alors, nous pouvons faire en sorte qu'il passe un bon petit moment. 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Nous pour faire zut écoute ça jusqu'à 19h. 19h-20h, nous ban artiste local. Et je peux capable téléphone nous, mais entre temps, pendant tout ça, une émission là, qui sont tes cafés au plaisir. 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

18h37, nous espérons que la journée est bien passée. Et là, nous arrivons jeudi, demain, déjà vendredi, on est à la porte de vendredi. Et quand arrive vendredi, nous arrivons à la porte du week-end. Ben, nous pouvons à la porte du week-end avec le sourire, la joie, la bonne humeur qui est au dire. Et nous, entre-temps, nous avons découvert ensemble ben, différents artistes de Banzil. Et aujourd'hui, c'est Comores et Mayotte. Comment ça va, artiste là? Ben, l'important que nous aussi, nous avons une petite touche avec ben, la musique des hauts. Comment nous dire 18h38.

Voilà, Maoré. Et là, nous continuons avec N. Santé Fixo, type 2026, et Sorette avec Endrani.

Et les jeunes de Mayotte, hein, bah, c'est une ville avec un super morceau. Là, je vous parle de Embouteillage, Miracle.

0: chantent pour leur mère, guerrière de rire, hymne de Mayotte. Il arrive 18h54, ça c'est les chansons de Mayotte. Como qui est super pour les oreilles en tout cas, hein, avec une fraîcheur incroyable, avec The Titouche, originalité en tout cas, ça c'est notre destination pour ce soir.
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Ici, on arrive 19h02 et ça, c'est une séquence locale. Comment allez-vous? Là, on arrive déjà à 19h02. 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Ah ben, nous profitons de cette fraîcheur de la pluie là. Et certaines régions, ils ont bien gagné la pluie. Hein. Alors, profitez, ramassez de la pluie. 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Nous commençons tout de suite. Nos séquences locales avec Jean-Claude Augustin.

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Voilà nous la musique. Il arrive à 19h18. Ben, lit comme ça, nous réchauffe l'atmosphère, surtout dans certaines régions qui, en ce moment, peut-être un petit peu plus frais que les autres bonnes régions. Par exemple, une région dans les hauts, un peu plus frais que une région dans les bas. Mais quand même, nous saluer tout et nous dire tout. Courage! Et là, ce morceau-là, c'est pour penser que tu travailles à soi, ça, hein? C'est un petit courage supplémentaire.

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Hein? Alors là, il arrive à 19h48, si je t'attends en ce moment, très bon appétit. Sinon, ah ben, nous espérons que je peux passer encore un bon moment avec toute l'équipe.

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Voilà, papa, c'est même article. Alors, la nuit termine à 19h56 avec un bon petit cordéon et nous retrouvons juste après pour vous.

Et là, nous arrive votre petit moment, un petit moment que nous partageons avec Zut, petit moment de bonheur. C'est Zut l'émission que Zut Poukapa commence. Téléphone-nous à partir de maintenant. Qui Zut peut faire comme ça, hein, avec sa petite frissée là? Eh bien, idéal, comme si vous passez une bonne soirée. Ben, nous pouvons faire tout pour mettre Zut à l'aise au cours de cette émission. Et c'était nous, Prosper et moi-même, nous pouvons avec Zut jusqu'à 21h. On commence tout de suite avec un super morceau, un joli, le tout dernier de Jonas and Band.

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Et si nous ne savons pas comment on s'appelle nous maintenant.

Et un petit reggae musique ce soir, ah bah, pour faire ce tout plaisir, pour rappeler un petit peu la belle époque, comme on dit, hein. Là, on écoute My World, Lucky Joe Bay.

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Mais je ne connais pas tout le monde qui peut reposer là. Hein? Nous avons des gens qui se taisent depuis le travail. Et non, qui désirent le travail comme un gardien. Ben, c'est qui à l'hôpital. Nous avons qui peut assister à un accouchement, peut permettre à une maman pour gagner ce petit bébé. Ou encore un policier qui est encore en service. Bref, plein les yeux de Benjamin qui peut écouter nous. Alors, à ce tout, nous avons une super playlist bien variée pour faire ce bouger un petit peu. Et sinon, savez-vous que la grande finale de la Coupe du Monde, ce sera dimanche. Et bien, là, l'épisode fini commence, prépare-vous autres. Amuse-bouche, vous êtes capable justement, hein, get ça en famille. 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Music.

Et puis arrive l'île Maurice avec une bonne artiste qui moque cette génération. Comment on dit, un mélange pour tout le monde, faire tout plaisir. OSB Crew avec Marisa.

Marizane, et là nous poursuivons avec cette fois-ci la musique locale. Apka Grand Moon. L'album Lola Nuinan Kaya

Début du temps, la musique, Grande Porte, Blanc-Ciment ou encore Aslam, Benmoussa Kine. Quand même, dernièrement, il a bien résonné sur les ondes de la radio. C'est Jamoun plutôt, hein? Jamoun avec Apka.

0: Rastafari.
1: Ce morceau que nous pouvons écouter là, nous n'a pas fait gain ça, hein. Il y a quelques semaines déjà, mais déjà, Dimon fini comment se demande ce morceau là, hein. C'est Jean-Noël Hall avec ce morceau Constitution. Poldo, Los Autres Radios.

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Et ça, c'était Mary Jane Gaspar, qu'il ferait une jolie featuring avec Zomok, Volsi, une fusion des îles. 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Combien qu'il danse l'eau là, demain. Comment on utilise ça dans ton discours? Demain, bon à soir.

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Voilà, nous terminons avec ce morceau-là. 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Gros bisous et à la prochaine. Demain matin, n'oubliez pas de retrouver nos collègues très très tôt hein, pour votre réveil. Moi, je vous retrouve pour votre émission Elle, émission Femme, et à 10h pour votre émission Méditation en ondes. Gros bisous, bonne soirée, bonne route pour ceux qui sont sur la route.

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C'est pour ça que je trouve moi, commence à annoncer du BSLM pour que prendre des précautions, save the date. Et c'est avec AMS et nous prenons notre code ça qui base. Ça, c'est dans ma émission qui vient après. 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

0: Fanta Mujia. Yes, c'est oublié, c'est l'émission Reggae Kina. Oublié, nous passons un son et nous rendons un hommage dans New Manière.
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1: 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Yes, I big up à JC Royal. 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

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Hein, ça Fancy Fair là, 150 ans, ça l'année là. Waouh, terrible, hein. Ça, c'est terrible, hein. Ça, c'est 26 juillet. Fancy Fair, Samarelle, 150 ans. C'est terrible. Après, nous avons aussi le 5 septembre, l'anniversaire de OSB Crew. Et à partir de la semaine prochaine, nous vous ajoutons. Et écoute ça, PFA, ça l'anniversaire. 34 ans. Waouh, 34 ans, hein, tu vois, là, moi, je suis choqué. Hein? Pas 34 jours, hein, 34 ans. Déjà, ça, c'est le 5 septembre. Alors, save the date. Hein, et retenez bien cette date-là parce que. Big fire! Je te connais même, je te. 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

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Yes, la partie de la semaine prochaine, vous disait que ça, et puis on a aussi un jouet concours à la radio, et ils sont capables de gagner un billet, tout ça, quand vous participez au RMR. Et bien sûr, voilà, un billet en cadeau, hein, profitez, bien sûr, alright. 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

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Mais la prière sincère redresse pas tout. 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